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1: Bonjour à tous, le feu est fixé dans les Landes, annonce d'Emmanuel Macron hier soir. Une bonne nouvelle selon le président, 3600 hectares ont brûlé et 198 bâtiments ont été détruits. En revanche, la situation n'est pas la même. En Gironde, Emmanuel Macron, qui a fait le déplacement à Bordeaux, a appelé le pays à rester uni pour gagner contre les feux de forêt. L'incendie continue d'être virulent et il faut être extrêmement prudent, précise le chef de l'État. Dans la soirée, la préfecture de la Gironde a fait le point. Le feu n'a pas progressé ces dernières 24 heures, malgré de nombreuses reprises. Les autorités qui rappellent que la mobilisation reste pleine et entière, particulièrement à la veille d'une journée qui devrait être marquée par une hausse significative des températures. Dans la lutte contre les incendies, les pompiers risquent leur vie dans les Bouches-du-Rhône. Un soldat du feu est mort hier après une sortie de route d'un camion-citerne. Âgé de 38 ans, le pompier volontaire était seul à bord alors qu'il allait ravitailler le véhicule en carburant. On ne connaît pas encore les circonstances précises de l'accident. Dans le Var, ce sont 4 pompiers qui ont été blessés après que leur camion-citerne se soit là aussi renversé. Ils ont été légèrement blessés. Dans l'actualité aussi, Volodymyr Zelensky attendu à la Maison-Blanche. Le président ukrainien doit s'entretenir avec Donald Trump aujourd'hui. Il essaiera d'obtenir le soutien américain dans la guerre contre la Russie. Peut-on assister à une résurgence du VIH ? Oui, selon les Nations Unies qui s'inquiètent de la baisse des financements internationaux. Moins 20% en un an et moins 58% depuis 2011 dans les pays européens. La directrice adjointe d'ONU SIDA évoque un essoufflement de la riposte mondiale contre le VIH et appelle à faire front commun. Et puis, il pourra bientôt ajouter une ligne à son CV. Entraîneur de l'équipe de France, Zinedine Zidane devrait prendre le relais de Didier Deschamps à la tête des Bleus. La Fédération française de foot tient une conférence de presse aujourd'hui pour annoncer le successeur de Deschamps. Depuis plusieurs mois, le nom de Zizou est avancé, sauf grande surprise, il sera nommé sélectionneur. Voilà pour l'actu, très bon début de journée à tous.

le monde, c'est Arthur ici pour l'émission Harmonia, la musique classique de Radio Aviva. Et on va commencer l'émission avec du Tchaïkovski, le compositeur russe, qui a vécu de 1840 à 1893. Et on va commencer avec la Casse-Noisette, avec des titres. C'est un ballet. Il y avait l'ouverture miniature des danses casque caractéristiques, le marche, il y a la danse des fées dragées, il y a la danse des trépacs, il y a la danse arabe, la danse chinoise, la danse mirliton et la danse des fleurs. On y va.

On vient d'écouter la suite de Casse-Noisette, musique ballet de Tchaïkovski, magnifique, qui a été jouée par l'Orchestre Festival de Londres sous la baguette d'Alberto Lisio. Maintenant, je vous propose d'écouter une œuvre de Edward Elgar, qui est un compositeur anglais, né en 1857 et il est mort en 1934. Ça veut dire qu'il était de l'époque victorienne, comme on dit, et édouardienne. Et il est peut-être un des compositeurs les plus connus d'Angleterre et surtout la première marche Pomp and Circumstance qui date de 1901, qui date de l'année de la mort de la reine Victoria. Et cette œuvre est sans doute une des œuvres les plus connues, surtout en Angleterre et encore plus aux États-Unis. C'est peut-être l'œuvre classique la plus connue aux États-Unis parce que cette œuvre est jouée à la distribution des diplômes au lycée aux États-Unis et à l'université. Donc, tous les diplômés aux États-Unis, je dirais pratiquement tous, ont entendu cette œuvre quand ils ont reçu leur diplôme. Et Elgar lui-même a dit que cette œuvre, c'est celle dont on a l'inspiration qu'une fois dans la vie.

0: C'était Pomp and Circumstance, une œuvre de Edward Elgar, le grand compositeur anglais. Et c'était joué par l'Orchestre Philharmonique de Monte Carlo sous la direction de Georges Pelivanian, qui était un étudiant de Pierre Boulez, qui avait beaucoup de très bonnes choses à dire sur ce chef d'orchestre. Et pour moi, c'était très nostalgique d'écouter ça, parce que à la distribution de mon diplôme au lycée, évidemment, on a joué ça, et à l'université. Donc, comme je dis, tous les Américains connaissent très bien cette œuvre, et sans doute en Angleterre aussi. Bon, on va maintenant écouter des ouvertures, trois ouvertures de Giacomo Rossini. D'abord, Rossini, né en 1792, il est mort 1868, compositeur italien. On va écouter Guillaume Tell, La Pie voleuse et L'Italienne à Alger.
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Nous sommes arrivés à la fin de notre émission Harmonia, ici à Radio Aviva, et on vient d'écouter à la fin deux œuvres de Giacomo Rossini, c'était Guillaume Tell, et ensuite La Pie Voleuse, et c'était l'Orchestre Symphonique de la Scala de Milan, dirigé par Massimo Compigli. Et c'est la fin de notre émission Harmonia, c'est Arthur, et je n'ai que vous dire au revoir.

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2: Bonjour à tous. Le feu est fixé dans les Landes, annonce d'Emmanuel Macron hier soir. Une bonne nouvelle, selon le président. 3600 hectares ont brûlé et 198 bâtiments ont été détruits. En revanche, la situation n'est pas la même. En Gironde, Emmanuel Macron, qui a fait le déplacement à Bordeaux, a appelé le pays à rester uni pour gagner contre les feux de forêt. L'incendie continue d'être virulent et il faut être extrêmement prudent, précise le chef de l'État. Dans la soirée, la préfecture de la Gironde a fait le point. Le feu n'a pas progressé ces dernières 24 heures, malgré de nombreuses reprises. Les autorités qui rappellent que la mobilisation reste pleine et entière, particulièrement à la veille d'une journée qui devrait être marquée par une hausse significative des températures. Dans la lutte contre les incendies, les pompiers risquent leur vie dans les Bouches-du-Rhône. Un soldat du feu est mort hier après une sortie de route d'un camion-citerne. Âgé de 38 ans, le pompier volontaire était seul à bord alors qu'il allait ravitailler le véhicule en carburant. On ne connaît pas encore les circonstances précises de l'accident. Dans le Var, ce sont 4 pompiers qui ont été blessés après que leur camion-citerne se soit là aussi renversé. Ils ont été légèrement blessés. Dans l'actualité aussi, Volodymyr Zelensky attendu à la Maison-Blanche. Le président ukrainien doit s'entretenir avec Donald Trump aujourd'hui. Il essaiera d'obtenir le soutien américain dans la guerre contre la Russie. Peut-on assister à une résurgence du VIH ? Oui, selon les Nations Unies qui s'inquiètent de la baisse des financements internationaux. Moins 20% en un an et moins 58% depuis 2011 dans les pays européens. La directrice adjointe d'ONU SIDA évoque un essoufflement de la riposte mondiale contre le VIH et appelle à faire front commun. Et puis, il pourra bientôt ajouter une ligne à son CV. Entraîneur de l'équipe de France, Zinedine Zidane devrait prendre le relais de Didier Deschamps à la tête des Bleus. La Fédération française de foot tient une conférence de presse aujourd'hui pour annoncer le successeur de Deschamps. Depuis plusieurs mois, le nom de Zizou est avancé, sauf grande surprise, il sera nommé sélectionneur. Voilà pour l'actu, très bon début de journée à tous.

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1: Bonjour à toutes et à tous. Ce matin, le ciel est bleu. Météo France annonce des températures chaudes de 27 degrés à 7 et à Montpellier. On dit qu'il fait 24 degrés à Médarieux. Cet après-midi, le soleil continuera de taper et on attendra les 33 degrés à Olonzac et à Lodève. Pour plus de fraîcheur, rendez-vous à 7. Je vous souhaite de passer une belle journée à l'écoute des programmes de Radio Aviva.

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1: Bonjour à toutes et à tous et bienvenue sur Radio Aviva. Je me trouve aujourd'hui accompagné de l'artiste Clo Pelgag. Bonjour Clo.
2: Bonjour.
1: Vous êtes donc autrice, compositrice, interprète, pianiste, mais aussi guitariste. Vous êtes donc actuellement là, à l'heure où je vous parle, au Québec, puisque vous résidez là-bas. Tout simplement, on va commencer par le commencement. Comment est-ce que vous allez?
2: Ça va. Waouh, bonne question, surprenant. Ça va bien.
1: Merci.
2: Malgré tout.
1: Est-ce que pour nos auditeurs, vous pourrez commencer par définir votre musique, puisque donc vous êtes une artiste musicale?
2: Oui, définir ma musique, je pense que c'est une question très complexe. Dans ma musique, il y a beaucoup de choses. Je dirais que en anglais, ils disent art pop, donc de la pop à la tendance artistique exploratoire. Qui dans laquelle je pense qu'il y a beaucoup d'expérimentation, de recherche de textures sonores, puis aussi de poésie, je dirais. Puis je pense que c'est de la musique pour les hypersensibles.
1: Alors, qu'est-ce que vous cherchez à trouver dans vos recherches expérimentales, justement?
2: Je cherche à trouver des sons que j'ai jamais entendus. Donc, c'est un peu une quête, la quête que j'ai.
1: Et alors, ça se passe comment? Comment est-ce que vous procédez? Vous partez à la rencontre d'instrumentalistes qui ne sont pas votre culture? Comment ça se passe?
2: Non, mais je dirais que je fonctionne beaucoup avec des claviers, des synthétiseurs, puis je cherche à créer des sons que je connais pas, que j'ai jamais entendus. Donc, je sais pas, c'est une quête éternelle. Puis des chansons, je pense que c'est souvent en musique, on parle de choses qu'on aime, puis qu'on essaie de refaire une chanson aussi bonne que celle-là qu'on a déjà entendue. Moi, je suis plus une perspective où je tente de construire quelque chose qui n'existerait pas.
1: Et donc, oui, allez-y.
2: Ouais, non, mais allez-y.
1: Je voulais juste affirmer donc que dans votre parcours, même si vous êtes relativement jeune, vous avez déjà gagné la chance et le talent, bien sûr, de gagner beaucoup de prix musicaux. C'est ce que, bien sûr, vous avez découvert la musique avant, mais comment est-ce que vous avez vécu tous ces concours entre guillemets réussis? Est-ce que ça vous a conforté dans votre idée de devenir musicienne, ou alors c'était déjà réglé plus tôt?
2: Probablement que ça m'a donné envie. Tu sais, je veux dire, quand on se fait dire dans la vie qu'on est bon dans quelque chose, ça nous donne envie de continuer quand même. Je pourrais pas savoir ce que ça aurait été si j'avais essuyé échec après échec. Après ça, ça vient quand même, je pense, avec une forte pression puis un désir de surpassement. Ouais, ça m'accompagne de pression quand même. Puis, mais non, mon désir de faire de la musique, pour moi, faire de la musique, c'est vraiment comme une quête dans laquelle il y a absolument rien d'acquis. Donc, je suis toujours un peu en train de travailler, en train de réfléchir, peut-être trop, peut-être que je devrais être plus relax dans la vie, mais ça fait partie de ma musique, puis je pense que ça se ressent dans ma musique de cette recherche-là.
1: Alors justement, donc, en parlant de votre musique, récemment, vous avez sorti votre dernier album qui s'appelle Abracadabra. Est-ce que vous pourriez expliquer à nos auditeurs comment s'est passé le processus de création et quel message, s'il y en a un, bien sûr, avez-vous voulu donner?
2: Je dirais pas que j'ai voulu envoyer de message quelconque. Là. Après ça, je pense que ce qui teinte cet album-là, c'est quand même un désir de trouver la beauté dans les choses. En tout cas, ce que j'appelle la magie naturelle des choses, de tenter de faire ressortir ce qui est beau puis ce qui est simple, en fait, parce que c'est ça. Je pense que j'étais quand même très happée dans le processus par la complexité, la dureté de la vie, comme encore aujourd'hui dans le contexte politique, social actuel, je suis encore happée là, par la violence autour, puis l'incompréhensibilité de ce qui se passe. Donc, la musique, c'est en quelque sorte un refuge, puis un endroit pour tenter de soulever, de relever ce qui est beau, malgré tout, à travers tout.
1: Et alors donc, pour nos auditeurs qui nous écoutent, qui aimeraient vous découvrir, est-ce que donc ce dernier album, Abracadabra, il fait partie de ceux qu'on peut écouter en premier, ou alors quels sont, conseillerez-vous à nos auditeurs et auditrices?
2: Aucune idée. Oui, vous pourriez commencer par celui-là, vous pourriez écouter le précédent album, Notre-Dame des Sept Douleurs aussi. Libre à vous. Vous êtes votre propre chef.
1: Exactement, on vous laisse donc vivre votre propre expérience, découvrir les artistes comme justement vous l'auriez fait initialement, naturellement, on va dire. Merci à vous, en tout cas, d'avoir répondu à mes questions. Est-ce que vous aurez un dernier mot pour nos auditeurs?
2: bonne chance tout le monde.
1: Merci à vous, en tout cas, Klopelgag, pour vos réponses. Je rappelle que vous êtes une artiste musicale donc québécoise. Et vous étiez ici pour tout simplement vous présenter à nos auditeurs et auditrices de Radio Aviva. Merci à vous pour vos réponses.
2: Merci, au revoir.
1: Cette émission est à présent terminée. Je vous propose de la réécouter au format podcast sur notre site internet radio-aviva.com. On rappelle donc, bien sûr, qu'on émet sur les ondes 88 FM, mais aussi sur notre site internet en DAB+, que ce soit à Montpellier, Nîmes ou Perpignan. À très vite sur Radio Aviva.
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3: Et nous sommes le 28 juillet, aujourd'hui nous fêtons les Sansons, et en ce 28 juillet, je peux vous parler de Maximilien de Robespierre, guillotiné en 1794, ou d'une autre exécution, l'une des dernières réalisées en France en 1976, celle de Christian Ranucci pour le meurtre de la petite Marie Dolores. Mais le 28 juillet 1929, naît Jacqueline Bouvier, qui deviendra la première dame des États-Unis, la plus médiatisée, aux côtés de son mari John Fitzgerald Kennedy. La jeune Jacqueline naît dans une famille aisée et fait des études. Elle sera étudiante à la Sorbonne, où elle nourra de solides affinités avec la culture et le style français des années 50. Elle devient journaliste et couvre par exemple le sacre d'Elisabeth II en 52. C'est en 51 qu'elle rencontre JFK. Ils se marient 2 ans plus tard, alors qu'il est devenu un sénateur déjà très en vue. Ils auront 2 enfants, Caroline et John Jr. Kennedy remporte l'élection de 1960 et devient président des États-Unis. Et Jackie Kennedy deviendra la première dame la plus emblématique de l'histoire et notamment une icône de la mode. Sa vie bascule le 22 novembre 1963 à Dallas. JFK est tué d'une ou de plusieurs balles tirées par un ou plusieurs tireurs. On n'en sait toujours rien, même si Lee Harvey Oswald reste encore aujourd'hui le seul coupable désigné officiellement. En octobre 68, elle épouse le magnat de la marine grecque Aristote Onassis, un mariage houleux jusqu'au décès d'Onassis en 75. Jacqueline Kennedy Onassis s'éteint dans son sommeil à l'âge de 64 ans en 1994. La citation du jour est signée Jackie Kennedy. Tous les changements dans le monde, pour le bien ou pour le mal, ont d'abord été provoqués par des mots.

Bélier, grand bonheur, vous ronronnez de plaisir en galante compagnie. Taureau, Vénus et Mars roulent pour vous. Vous témoignez votre attachement à l'élu de votre cœur avec une infinie tendresse. Gémeaux, célibataire, la conjoncture astrale vous déroule le tapis rouge, alors profitez-en. Cancer, vous planez sur votre petit nuage amoureux. Vous n'en demandez pas plus pour être heureux. Lion, si vous avez subi des ralentis dans votre travail, la roue tourne enfin. Vierge, faites-vous plaisir. Prenez du bon temps avec votre partenaire. Balance, privilégiez votre vie de couple. Si vous partagez les mêmes centres d'intérêt, programmez-vous un emploi du temps en duo. Scorpion, vos neurones fonctionnent à plein régime. Quelle agilité intellectuelle! Sagittaire, vous avez besoin de vous bichonner. Faites-vous des soins de beauté, des massages. Capricorne, Mars et Vénus vous accompagnent sur les chemins de l'amour. Faites des vœux, ils seront exaucés. Verseau, Jupiter dans votre signe veille sur votre épanouissement sentimental. Poisson, les couples déjà formés roucoulent tendrement en faisant des projets d'avenir.

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1: de Jacques Prévert, La batteuse. La batteuse est arrivée, la batteuse est repartie. Ils ont battu le tambour, ils ont battu les tapis. Ils ont tordu le linge, ils l'ont pendu, ils l'ont repassé. Ils ont fouetté la crème et ils l'ont renversé. Ils ont fouetté un peu leurs enfants aussi. Ils ont sonné les cloches. Ils ont égorgé le cochon. Ils ont grillé le café. Ils ont fendu le bois. Ils ont cassé des œufs. Ils ont fait sauter le veau avec des petits pois. Ils ont flambé l'omelette au rhum. Ils ont découpé la dinde. Ils ont tordu le cou au poulet. Ils ont écorché les lapins, ils ont éventré les barriques, ils ont noyé leur chagrin dans le vin, ils ont claqué les portes et les fesses des femmes, ils se sont donné un coup de main, ils se sont rendus des coups de pied, ils ont basculé la table, ils ont arraché la nappe, ils ont poussé la romance, ils se sont étranglés, étouffés, tordus de rire, ils ont brisé la carafe d'eau frappée, ils ont renversé la crème renversée. Ils ont pincé les filles, ils les ont culbutées dans le fossé, ils ont mordu la poussière, ils ont battu la campagne, ils ont tapé des pieds, tapé des mains, ils ont crié et ils ont hurlé, ils ont chanté, ils ont dansé autour des granges où le blé était enfermé, moulu, fourbu, vaincu, battu.

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1: Bonjour à toutes et à tous. Ce matin, le ciel est bleu. Météo France annonce des températures chaudes de 27 degrés à 7 et à Montpellier. On dit qu'il fait 24 degrés à Médarieux. Cet après-midi, le soleil continuera de taper et on attendra les 33 degrés à Olonzac et à Lodève. Pour plus de fraîcheur, rendez-vous à 7. Je vous souhaite de passer une belle journée à l'écoute des programmes de Radio Aviva.

0: Dans l'actualité cette semaine, la gratuité des transports en commun fait tache d'huile dans les grandes agglomérations. L'aéroport de Paris-Beauvais affiche ses ambitions et des voitures autonomes débarquent chez nos voisins espagnols. La métropole du Grand Nancy franchit une nouvelle étape solidaire. Elle étend désormais la gratuité de ses transports aux résidents en situation de handicap, ainsi qu'à l'ensemble des voyageurs les jours fériés. Mesure qui entrera en vigueur dès ce 1er août. Ce droit s'applique sur l'ensemble du réseau STAN, mais aussi sur le réseau SUB et le réseau TER Fluo Grand Est, à l'intérieur du périmètre de la métropole. Pour faire les démarches, rendez-vous directement sur le site réseau-stan.com. L'enquête publique sur le projet d'agrandissement de l'aéroport Paris-Beauvais est ouverte jusqu'au 15 septembre. Un projet à 200 millions d'euros qui vise à atteindre les 9 millions de passagers par an. Voyageurs, riverains et élus pourront consulter le dossier qui comprend le permis de construire et le dossier de demande d'autorisation environnementale. Paris-Beauvais est actuellement le 9e aéroport français reconnu comme étant la 3e plateforme parisienne. Uber vient d'officialiser l'arrivée d'un premier service de robotaxi à Madrid dès la fin de l'année. Il sera réservable depuis l'application comme une course VTC classique. La plateforme s'est associée avec le spécialiste chinois de la conduite autonome WeRide et l'opérateur Avomo. Après des premiers essais concluants en Asie et au Moyen-Orient en parallèle, Uber déploie d'autres robotaxis dans d'autres villes comme Londres, Munich ou Zurich.
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2: Bonjour à toutes et à tous. Comment faire évoluer son DPE sans faire de travaux ? Peut-on améliorer son diagnostic de performance énergétique sans faire de travaux ? La réponse est oui. Et cela va devenir possible dès le 1er janvier 2026, grâce à une évolution officielle du mode de calcul du DPE. Alors, de quoi parle-t-on exactement ? Aujourd'hui, on va voir ce qui change dans le calcul du DPE en 2026, pourquoi cette évolution favorise certains logements et comment des milliers de biens vont voir leur étiquette s'améliorer sans chantier. Pour comprendre, il faut d'abord revenir au fonctionnement du DPE. Un arrêté publié du journal officiel le 26 août 2025 modifie un paramètre clé du DPE, le coefficient de conversion de l'électricité. À partir du 1er janvier 2026, ce coefficient passera de 2,3 à 1,9. Ce chiffre sert à convertir l'électricité consommée en énergie dite primaire dans le calcul du DPE. Et derrière ce chiffre technique se cache un impact très concret. Premièrement, une correction du mode de calcul. Jusqu'à présent, le DPE pénalisait les logements chauffés à l'électricité, alors que même l'électricité est largement décarbonée en France. A l'inverse, des énergies fossiles comme le gaz ou le fioul, pourtant importées, étaient relativement mieux notées dans le calcul. La réforme vise donc à corriger cette inégalité de traitement. Deuxièmement, aucun logement pénalisé. Point essentiel, aucun logement ne verra son étiquette DPE baisser à cause de ce changement. Seuls certains logements verront leur classement s'améliorer. Et la troisième chose, c'est qu'un impact massif sur les passoires énergétiques. Selon les chiffres officiels, environ 850 000 logements sortiront du statut de passoire énergétique, c'est-à-dire des classes F ou G, sur les 4,5 millions recensés au 1er janvier 2023. Mais quels logements sont concernés en priorité ? Cette évolution bénéficie principalement aux logements chauffés à l'électricité. Avec le nouveau coefficient, leur consommation sera mieux valorisée dans le calcul du DPE, ce qui permettra un gain d'étiquette, parfois suffisant pour passer au-dessus du seuil F ou G. Cette réforme permet aussi de mieux cibler les aides à la rénovation. Les efforts publics pourront se concentrer davantage sur les logements chauffés aux énergies fossiles, plutôt que sur ceux utilisant déjà une énergie faiblement carbonée. Ce changement envoie aussi un message très clair pour l'avenir. En améliorant mécaniquement le DPE des logements électriques, la réforme encourage le remplacement des chaudières au gaz ou au fioul par des solutions électriques plus performantes. Les pompes à chaleur sont clairement mises en avant. Elles permettent de chauffer, parfois de rafraîchir, tout en améliorant la performance énergétique globale du logement. Reste une question très pratique. Comment cela s'applique-t-il concrètement ? Tous les DPE et audits énergétiques réalisés à partir du 1er janvier 2026 intégreront automatiquement ce nouveau coefficient. Les DPE réalisés en 2025 ou avant restent valables, mais ils pourront être mis à jour gratuitement, sans nouvelle visite, via le site de l'Observatoire DPE Audit de l'ADEME. À partir de 2026, il sera donc possible d'améliorer son DPE, non pas en rénovant, mais grâce à une évolution officielle du mode de calcul. Le type d'énergie utilisé pour se chauffer devient plus que jamais déterminant dans la note finale du logement. C'était votre chronique immobilière. À bientôt sur Radio Aviva.
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1: Bonjour à toutes et à tous et bienvenue dans votre agenda. Voici les événements et les sorties à venir. Lundi 30 juillet, profitez du dernier jour des festivals de Juvignac. Au programme, des concerts gratuits, la découverte des vignerons locaux et des gourmandises à partager. À partir de 19h30, vous pouvez écouter Chikuawa, suivi d'une reprise des tubes de Johnny Hallyday par le groupe Grandfather. Rendez-vous au parvis de l'Hôtel de Ville. Les bonnes affaires continuent jusqu'au 8 août. Profitez de la braderie de fin d'été. Mode, accessoires, chaussures, maroquinerie et bien d'autres produits vous attendent à prix mini. C'est le moment idéal pour faire de bonnes affaires. Renouvelez votre garde-robe et dénichez des pièces uniques. Plus d'une centaine de boutiques s'installent dans les ruelles de l'Écusson. Une belle occasion de flâner et de profiter de l'été en ville. Rafraîchissez-vous ce week-end entre animation nautique, découverte de la biodiversité marine et concert. La fête de la mer et de la plage vous promet de passer un moment festif. Et si les conditions météo le permettent, ne ratez pas le feu d'artifice. C'est l'occasion de vivre de belles soirées au bord de l'eau et de mettre l'honneur au littoral méditerranéen. Rendez-vous à la plage du Pilou, à Villeneuve-les-Maguelones. Envie de sensations fortes? Profitez de la fête foraine Luna Park à Palavas-les-Flots. Jusqu'au 30 août, redécouvrez vos attractions préférées, la Grande Roue, les autotamponneuses ou encore le célèbre booster M65. Venez partager un moment en famille ou entre amis. Entre les lumières, la musique et l'ambiance festive, la magie s'installe en bord de mer. Une sortie incontournable pour profiter pleinement des soirées de l'été. La fête foraine géante ouvre ses portes tous les soirs à 19h jusqu'à 1h du matin. Ne manquez pas ce rendez-vous estival incontournable. Pour plus de douceur, le Château Capion vous invite à passer une soirée musicale au cœur des vignes. Le 31 juillet, profitez d'un concert en plein air où vous pourrez admirer le coucher de soleil et déguster les grands vins du domaine. Attention, l'abus d'alcool est dangereux pour la santé et à consommer.

consommer avec modération. C'était l'agenda des sorties de Radio Aviva. 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
1: Bonjour à tous. Quelques reprises de feu ce matin en Gironde. L'incendie reste imprévisible selon la préfecture. Le chef de l'État parle, lui, de semaines dures à venir. Emmanuel Macron était à Bordeaux hier, à quelques kilomètres du méga-feu qui a déjà ravagé près de 42 000 hectares. La vigilance reste maximale dans la région. Avec le retour de la chaleur prévue, les secours craignent de nouvelles reprises de feu. 7 départements sont en vigilance orange pour un risque d'incendie élevé, du Var aux Pyrénées-Orientales et l'Essonne. Dans les Landes, en revanche, l'incendie près de Biscarros est fixé. La préfecture indique la levée progressive des mesures d'évacuation. 15 000 évacués vont pouvoir retrouver leur lieu de vie, précisent les autorités. Les soldats du feu sont sur le front. Un sapeur-pompier volontaire de 38 ans est mort dans les Bouches-du-Rhône hier. Son camion-citerne s'est renversé près d'Arles alors qu'il allait le ravitailler en carburant. Dans le Var, le feu n'est pas fixé. Dans l'actualité aussi, 390 drones lancés sur la région de Moscou. L'Ukraine a visé la capitale russe. La plupart des engins ont été neutralisés, selon le maire. Dans le même temps, Volodymyr Zelensky, le président ukrainien, doit se rendre à Washington aujourd'hui. Il sera reçu par Donald Trump à la Maison-Blanche. Il sera question de soutien américain dans la guerre contre la Russie. C'est une situation qui se répète et qui inquiète jusqu'au gouvernement. Les vols dans les musées. La ministre de la Culture demande plus de sécurité et souhaite que les pièces les plus vulnérables soient mises à l'abri dans l'attente de la sécurisation de leur présentation. Dernier jour des soldes, la période avait été prolongée d'une semaine à cause de la canicule qui avait fait fuir les clients. Mais le bilan est décevant. 60% des entreprises constatent une baisse de fréquentation par rapport à l'année dernière, selon une note de l'Institut français de la mode. Et puis c'est un nom qui fait l'unanimité. Zinedine Zidane devrait succéder à Didier Deschamps à la tête de l'équipe de France ce matin. La Fédération française de foot tient une conférence de presse pour annoncer le nom du prochain sélectionneur des Bleus ce matin. Le nom de Zidane est évoqué déjà depuis plusieurs mois. Voilà pour l'actualité. Très bonne matinée à tous.

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1: Bonjour à toutes et à tous. Ce matin, le ciel est bleu. Météo France annonce des températures chaudes de 27 degrés à 7 et à Montpellier. On dit qu'il fait 24 degrés à Médarieux. Cet après-midi, le soleil continuera de taper et on attendra les 33 degrés à Olonzac et à Lodève. Pour plus de fraîcheur, rendez-vous à 7. Je vous souhaite de passer une belle journée à l'écoute des programmes de Radio Aviva.
2: Sur votre plateau télé ce soir, un voyage en Afrique, la Méditerranée en souffrance et des destinations de vacances à la mode. Rendez-vous en terre inconnue sur France 2 Magazine. Frédéric Lopez prend la route aux côtés de Kenji Girac en direction des plaines désertiques du nord-ouest du Kenya, terre du peuple Turkana. Sur les rives du plus grand lac salé d'Afrique, il découvre des familles animées d'un courage et d'une résilience hors normes.
3: Là, il n'y a plus de marche arrière. Maintenant, on se pose qu'une seule question, c'est où on va?
4: Alors, je vous emmène sur les rives d'un lac. C'est un lac salé. C'est l'un des plus grands lacs salés de la planète. Il s'agit du lac Turkana. Est-ce que ça vous aide?
3: Turkana, non, pas du tout.
2: La Méditerranée en feu sur Arte, documentaire. Après l'Arctique, la région du pourtour méditerranéen est l'une des zones les plus sensibles au changement climatique. Elle se réchauffe environ 20% plus vite que la moyenne mondiale. La transformation s'opère désormais à un rythme rapide.
5: La crise climatique bouleverse la planète.
6: Les puits sont à sec. L'incendie a duré 17 jours.
5: Quelle part de responsabilité portent nos sociétés?
7: Nous pensons qu'il nous faut produire toujours plus.
2: Zone interdite sur M6, magazine présenté par Ophélie Meunier sur le thème all-inclusive ou à l'aventure, que valent les nouvelles destinations stars en Méditerranée? Pour des vacances au soleil à petit prix, de plus en plus de Français choisissent des nouvelles destinations à la mode, comme la Turquie, l'Albanie ou encore le Monténégro. Rendez-vous en terre inconnue sur France 2, la Méditerranée en feu sur Arte et zone interdite sur M6. Très belle soirée télé à tous.

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1: Bonjour à tous et bienvenue sur le plateau d'Aviva. On a le plaisir d'accueillir Lola Primo qui va nous apporter son témoignage en ce qui concerne les ICC. Alors l'ICC, c'est la découverte des industries culturelles, de la création, c'est bien ça?
2: Oui.
1: Les deux C, c'est culturel et création. Mmh. Alors c'est quoi exactement? Parce que ça parle quand même, mais on aurait besoin d'en savoir un petit peu plus. Qu'est-ce que c'est que l'ICC?
2: Les ICC, finalement, c'est des entreprises qui développent les emplois à travers tout ce qui est culturel, créatif, par exemple la radio, par exemple tout ce qui est cinéma.
1: Nous, on fait partie des ICC, c'est
2: oui,
1: ça?
2: Oui, d'ailleurs, on a visité la radio à Viva pendant la découverte des ICC.
1: On a eu le plaisir de vous avoir.
2: Oui.
1: Exactement. Donc, ça consiste à quoi? Ça permet d'être un tremplin pour professionnels, c'est ça?
2: Oui, et puis ça permet aussi d'avoir de nouvelles pistes pour trouver un emploi, voir que finalement, par rapport à nos carrières, ce qu'on a fait, il y a des compétences qu'on peut transférer dans d'autres métiers.
1: Mm-hmm. C'est-à-dire, plus exactement, qu'est-ce qu'il y a eu comme exemple, disons?
2: Par exemple, moi je suis diplômée de l'école des arts et design des Pyrénées. Mm-hmm. Et finalement, je ne savais pas que, par exemple, je pouvais être décoratrice de plateau pour le cinéma.
1: D'accord. Donc, effectivement, c'est
2: piste,
1: pas évident. En tout cas, ça ne saute pas aux yeux.
2: Mais du coup, j'ai vu que finalement, le diplôme que j'avais, ça pouvait correspondre à ce métier-là aussi. Mm-hmm.
1: Et du coup, vous êtes engagée vers cette profession?
2: Pourquoi pas, je réfléchis dessus et je me dis que ça peut être intéressant.
1: En tout cas, ça vous a apporté des opportunités auxquelles vous n'aviez peut-être pas songé, quoi.
2: Oui, oui, et puis finalement, comme tout ce qui est culturel, on n'y pense pas forcément quand on fait une recherche d'emploi. Et ça nous a permis de découvrir les entreprises qui embauchaient ou par exemple les formations qu'il fallait faire pour pouvoir travailler dans ces lieux-là et voilà.
1: D'accord. Des fois, la frontière entre, par exemple, la technique et puis le culturel, le côté culturel est assez mince.
2: Oui, par exemple, quand on a été faire la découverte, on a été divisé en trois groupes. Mm-hmm. Il y avait un groupe qui était plutôt là pour visiter tout ce qui était technique, un groupe qui était plutôt pour tout ce qui était créatif, et un autre avec les emplois un petit peu plus divers. Par exemple, sur les plateaux, il y a besoin de coiffeurs, il y a besoin de mécaniciens, etc. Et ils étaient dans un groupe différent.
1: D'accord. C'est de la création, mais là, c'est vraiment quand même aussi un métier, un savoir-faire, ce qu'on appelle dans son sens vertical.
2: Oui.
1: Donc eux aussi étaient présents et étaient justement et participaient, disons, à ces opportunités.
2: Voilà.
1: Alors ça consiste à quoi exactement sur le plan concret? Quel est le travail de l'ICC? Ils contactent les entreprises, ils sont le lien, ils sont l'interface.
2: Par exemple.
1: Comment ça s'est fait pour vous? Vous qui êtes le témoin numéro un.
2: Eh bien finalement, il y a eu pendant 15 jours. Mm-hmm. Il y a eu une visite de chaque entreprise qui était participante à ce SAS Découverte.
1: Donc quelque part, il y a une espèce de levée de fonds des entreprises,
2: hein, voilà.
1: C'est-à-dire les entreprises qui sont d'accord pour participer. Mmh. Toutes les entreprises sont conviées à éventuellement participer.
2: Oui,
1: sont au courant.
2: Si finalement elles font partie des industries culturelles et créatives, mmh. Elles pouvaient participer.
1: D'accord, elles étaient informées de cette activité-là.
2: Oui, parce que par exemple, c'est Facero qui organisait. Et tous les participants, comme moi, qui étaient là pour les visites, on était conviés pendant 15 jours à partir du 7 avril. Mais il y a eu d'autres entreprises qui se sont ajoutées au fil du temps. Et il y a eu un suivi beaucoup plus long, finalement. Et certaines des personnes, parce qu'au début, on était plus de 60.
1: Mmh, c'est pas mal.
2: Et après, on a fini par être aux alentours de 30. Mmh. Les gens qui étaient vraiment intéressés par ce milieu culturel. Et pour des démarchages d'autres entreprises et voir d'autres lieux.
1: Mmh, d'accord.
2: Et du coup, ça s'étire jusqu'en septembre.
1: D'accord, ça dure quand même sur une période assez longue.
2: Voilà.
1: Ça se fait que sur l'Hérault ou ça se fait également dans d'autres départements?
2: Là, ce SAS Découverte, c'est surtout l'Occitanie, parce que c'est par rapport au marché du travail de la région. Mmh. Parce que, par exemple, il y a des demandes au niveau du fait qu'il y a des quotidiennes maintenant télévisées, ou par exemple la radio, etc. Il y a eu des demandes.
1: Mmh. C'est ça.
2: Et du coup, c'est pour ça qu'ils nous ont conviés pour découvrir si. Voilà.
1: Ça fait rire Lola parce que je pense qu'il y a des bons souvenirs à la radio quand vous êtes passé, c'est ça?
2: Oui.
1: Voilà, c'est toujours un lieu convivial, la Viva en tout cas. Donc, effectivement, nous avons participé à cette ICC. Pour ma part, je ne connaissais pas, mais grâce à vous, Lola, en tant que témoin numéro un, eh bien, je sais ce que c'est. Je n'étais pas informé de cette activité qui est importante pour les orientations de chacun, quelque part. C'est de l'orientation, mais dans le sens concret.
2: Oui, et par exemple, il y a eu aussi une rencontre entre les entreprises et les chercheurs d'emploi le 12 juin pour pouvoir postuler à certaines offres d'emploi ou certaines formations que les gens pourraient faire.
1: Vous savez depuis combien de temps ça a été mis en place, cette ICC? Ça fait plusieurs années, vous savez pas?
2: Non.
1: C'était pour savoir si les fruits, justement, mais enfin...
2: C'est tout récent, en fait.
1: C'est très récent. Hein.
2: Oui.
1: Donc, on ne peut pas encore mesurer l'impact que ça peut avoir.
2: Non.
1: Mais d'après vous, l'impact, en ce qui vous concerne, par exemple, ou qui concerne d'autres dans votre cas, vous pourriez déjà le mesurer? Le fait que ça vous a déjà ouvert des différents univers, des opportunités, justement, de futures embauches, peut-être?
2: Oui, parce que, par exemple... Le fait d'être dans un groupe de gens qui sont dans la même situation, qui recherchent un emploi à peu près dans le même secteur, déjà ça nous aide entre nous pour développer notre champ de recherche, pour pouvoir s'entraider entre nous. Par exemple, il y a une certaine solidarité qui s'est construite entre les gens qui ont participé. Et on se donne des conseils, on reste on reste en contact entre nous. Et je sais qu'il y en a certains qui ont réussi à avoir ne serait-ce que des stages et qui ont changé, entre guillemets.
1: C'est un échange d'expériences, en tout cas, voilà, qui apporte beaucoup. Eh bien, Lola Primo, ça passe vite, un petit moment comme ça, sur le plateau d'Aviva. Après votre retour, justement, dans d'autres conditions, cette fois, c'était derrière un micro. Mais en tout cas, merci beaucoup de nous avoir éclairé sur ce qu'est l'ICC, cette industrie, découverte des industries liées à la culture et à la création, et qui permettent, justement, de mettre en œuvre le lien entre les postulants, entre ceux qui font partie de ces domaines-là, et puis les entreprises qui, elles aussi, en font partie. Merci beaucoup, Lola.
2: Merci à vous.
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Bélier, grand bonheur, vous ronronnez de plaisir en galante compagnie. Taureau, Vénus et Mars roulent pour vous. Vous témoignez votre attachement à l'élu de votre cœur avec une infinie tendresse. Gémeaux, célibataire, la conjoncture astrale vous déroule le tapis rouge, alors profitez-en. Cancer, vous planez sur votre petit nuage amoureux. Vous n'en demandez pas plus pour être heureux. Lion, si vous avez subi des ralentis dans votre travail, la roue tourne enfin. Vierge, faites-vous plaisir. Prenez du bon temps avec votre partenaire. Balance, privilégiez votre vie de couple. Si vous partagez les mêmes centres d'intérêt, programmez-vous un emploi du temps en duo. Scorpion, vos neurones fonctionnent à plein régime. Quelle agilité intellectuelle! Sagittaire, vous avez besoin de vous bichonner. Faites-vous des soins de beauté, des massages. Capricorne, Mars et Vénus vous accompagnent sur les chemins de l'amour. Faites des vœux, ils seront exaucés. Verseau, Jupiter dans votre signe veille sur votre épanouissement sentimental. Poisson, les couples déjà formés roucoulent tendrement en faisant des projets d'avenir.

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1: Vous comptez peut-être voyager avec votre animal de compagnie ces prochaines semaines, en voiture, en train ou en avion. On vous donne quelques conseils. Un voyage avec son animal de compagnie nécessite une préparation en amont, aussi bien en France, en Europe ou en dehors de l'Union européenne. En voiture, d'abord, le mode de transport le plus simple si vous restez en France principalement. Votre animal doit obligatoirement être attaché, que ce soit dans une caisse de transport, un panier ou un filet de protection. En cette période estivale, veillez à ouvrir les fenêtres ou allumer la climatisation, mais surtout, hydratez régulièrement votre animal et faites-lui prendre l'air toutes les 2 heures minimum. Si votre chien ou votre chat est sensible au mal des transports, pour anticiper votre départ et demander un traitement spécifique à votre vétérinaire, il pourra aussi vous livrer des conseils personnalisés. Concernant le train, votre animal est accepté, mais il faut lui prendre un billet. Il doit être dans une caisse de transport. Pour les grands chiens, la laisse et la muselière sont obligatoires. Pensez aussi à prévoir un sac à déjection en cas d'accident. Pour l'avion, le transport doit se faire là aussi, dans une caisse homologuée, afin que votre animal soit en sécurité en soute. Un voyage en cabine est limité à 8 kg maximum et concernera donc plutôt les chats. Enfin, si vous voyagez dans un autre pays, n'oubliez pas de mettre les vaccins de votre animal à jour sans attendre le dernier moment. Celui de la rage, par exemple, n'est valide que 21 jours après la vaccination. Il doit aussi avoir son propre passeport et être pucé, notamment dans l'Union européenne. Certains pays demandent des mesures supplémentaires pour faire entrer votre animal sur le territoire. Vous pouvez retrouver les consignes sur service-public.gouv.

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1: Bonjour à toutes et à tous, ce matin le ciel est bleu. Météo France annonce des températures chaudes de 27 degrés à 7 et à Montpellier. On dit qu'il fait 24 degrés à Médarieux. Cet après-midi, le soleil continuera de taper et on attendra les 33 degrés à Olonzac et à Lodève. Pour plus de fraîcheur, rendez-vous à 7. Je vous souhaite de passer une belle journée à l'écoute des programmes de Radio Aviva.

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2: Bonjour et bienvenue dans les rendez-vous de l'emploi. Et comme tous les jours, je vous propose 3 offres d'emploi accessibles sur le site France Travail. La première offre est un poste d'agent de police municipale de jour à Juvignac. Pour ce CDI de 35 heures, vous serez en charge de participer à la mise en œuvre des pouvoirs de police du maire en matière de prévention, tranquillité, sécurité et salubrité publique. Vous devez avoir l'esprit d'équipe et faire preuve de réactivité. 1 an d'expérience souhaitée. Le numéro de l'offre 209-VZNN. La deuxième proposition est un poste de réceptionniste de nuit polyvalent à Castelnau-le-Lez. Pour ce CDI de 35 heures, vos missions. Vous serez le premier contact des clients, assurant un accueil chaleureux et professionnel. Vous gérerez les formalités d'arrivée et de départ. 1 an d'expérience souhaitée. Il est demandé de faire preuve d'adaptation et d'être à l'écoute. Le numéro de l'offre 209-VRGQ. La troisième offre est un poste de conseiller de vente en boulangerie-pâtisserie à Montferrier-sur-Lez. Pour ce CDI de 35 heures, vous serez chargé de l'accueil, des conseils et de la fidélisation clientèle. Débutant accepté. Pour ce poste, il faut faire preuve de rigueur et de précision. Le numéro de l'offre 209-TJXX. Et voilà, c'est tout pour ces rendez-vous de l'emploi et je vous souhaite du courage dans vos recherches. À bientôt sur Radio Aviva.
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1: Bonjour à toutes et à tous et bienvenue dans votre agenda. Voici les événements et les sorties à venir. Lundi 30 juillet, profitez du dernier jour des festivals de Juvignac. Au programme, des concerts gratuits, la découverte des vignerons locaux et des gourmandises à partager. À partir de 19h30, vous pouvez écouter Chikwawa, suivi d'une reprise des tubes de Johnny Hallyday par le groupe Grandfather. Rendez-vous au parvis de l'Hôtel de Ville. Les bonnes affaires continuent jusqu'au 8 août. Profitez de la braderie de fin d'été. Mode, accessoires, chaussures, maroquinerie et bien d'autres produits vous attendent à prix mini. C'est le moment idéal pour faire de bonnes affaires. Renouvelez votre garde-robe et dénichez des pièces uniques. Plus d'une centaine de boutiques s'installent dans les ruelles de l'Écusson. Une belle occasion de flâner et de profiter de l'été en ville. Rafraîchissez-vous ce week-end entre animation nautique, découverte de la biodiversité marine et concert. La fête de la mer et de la plage vous promet de passer un moment festif. Et si les conditions météo le permettent, ne ratez pas le feu d'artifice. C'est l'occasion de vivre de belles soirées au bord de l'eau et de mettre l'honneur au littoral méditerranéen. Rendez-vous à la plage du Pilou, à Villeneuve-les-Maguelones. Envie de sensations fortes? Profitez de la fête foraine Luna Park à Palavas-les-Flots. Jusqu'au 30 août, redécouvrez vos attractions préférées, la grande roue, les auto-tamponneuses ou encore le célèbre booster M65. Venez partager un moment en famille ou entre amis. Entre les lumières, la musique et l'ambiance festive, la magie s'installe en bord de mer. Une sortie incontournable pour profiter pleinement des soirées de l'été. La fête foraine géante ouvre ses portes tous les soirs à 19h jusqu'à 1h du matin. Ne manquez pas ce rendez-vous estival incontournable. Pour plus de douceur, le Château Capion vous invite à passer une soirée musicale au cœur des vignes. Le 31 juillet, profitez d'un concert en plein air où vous pourrez admirer le coucher de soleil et déguster les grands vins du domaine. Attention, l'abus d'alcool est dangereux pour la santé et à consommer avec modération. C'était l'agenda des sorties de Radio Aviva. 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
1: Bonjour à tous. Quelques reprises de feu ce matin en Gironde. L'incendie reste imprévisible selon la préfecture. Le chef de l'État parle, lui, de semaines dures à venir. Emmanuel Macron était à Bordeaux hier, à quelques kilomètres du méga-feu qui a déjà ravagé près de 42 000 hectares. La vigilance reste maximale dans la région. Avec le retour de la chaleur prévue, les secours craignent de nouvelles reprises de feu. 7 départements sont en vigilance orange pour un risque d'incendie élevé, du Var aux Pyrénées-Orientales et l'Essonne. Dans les Landes, en revanche, l'incendie près de Biscarros est fixé. La préfecture indique la levée progressive des mesures d'évacuation. 15 000 évacués vont pouvoir retrouver leur lieu de vie, précisent les autorités. Les soldats du feu sont sur le front. Un sapeur-pompier volontaire de 38 ans est mort dans les Bouches-du-Rhône hier. Son camion-citerne s'est renversé près d'Arles alors qu'il allait le ravitailler en carburant. Dans le Var, le feu n'est pas fixé. Dans l'actualité aussi, 390 drones lancés sur la région de Moscou. L'Ukraine a visé la capitale russe. La plupart des engins ont été neutralisés, selon le maire. Dans le même temps, Volodymyr Zelensky, le président ukrainien, doit se rendre à Washington aujourd'hui. Il sera reçu par Donald Trump à la Maison-Blanche. Il sera question de soutien américain dans la guerre contre la Russie. C'est une situation qui se répète et qui inquiète jusqu'au gouvernement. Les vols dans les musées. La ministre de la Culture demande plus de sécurité et souhaite que les pièces les plus vulnérables soient mises à l'abri dans l'attente de la sécurisation de leur présentation. Dernier jour des soldes, la période avait été prolongée d'une semaine à cause de la canicule qui avait fait fuir les clients. Mais le bilan est décevant. 60% des entreprises constatent une baisse de fréquentation par rapport à l'année dernière, selon une note de l'Institut français de la mode. Et puis c'est un nom qui fait l'unanimité. Zinedine Zidane devrait succéder à Didier Deschamps à la tête de l'équipe de France ce matin. La Fédération française de foot tient une conférence de presse pour annoncer le nom du prochain sélectionneur des Bleus ce matin. Le nom de Zidane est évoqué déjà depuis plusieurs mois. Voilà pour l'actualité. Très bonne matinée à tous.
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3: Bonjour à toutes et à tous. Ce matin, le ciel est bleu. Météo France annonce des températures chaudes de 27 degrés à 7 et à Montpellier. On dit qu'il fait 24 degrés à Médarieux. Cet après-midi, le soleil continuera de taper et on attendra les 33 degrés à Olonzac et à l'Odève. Pour plus de fraîcheur, rendez-vous à 7. Je vous souhaite de passer une belle journée à l'écoute des programmes de Radio Aviva.
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5: Le rock et l'électro à l'honneur aujourd'hui dans Backstage avec le nouveau single de U2 et Martin Garrix. C'était sûrement le duo le plus inattendu. U2 et Martin Garrix viennent de sortir le nouveau hit électro-rock de l'été, Fireflies, et leur coup de promo était magistral. Il y a deux semaines au festival Tomorrowland en Belgique, Martin Garrix clôturait son set devant des milliers de spectateurs quand The Edge, le guitariste emblématique de U2, débarque sur scène, guitare en bandoulière, la voix préenregistrée de Bono vibre sur le festival. Entre le prodige des platines et les mastodontes irlandais, c'est une vraie histoire d'amour. On leur doit déjà notamment l'hymne de l'Euro de foot en 2021. Mais ce morceau, c'est surtout une première étape pour U2. Le groupe fête cette année ses 50 ans de carrière avec un 15e album studio. Bono l'a promis, ce sera un disque bruyant, chaotique et taillé pour le live. Alors en attendant, leur grand retour, Fireflies de Martin Garrix et U2 est disponible.

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1: Bonjour et bienvenue à toutes et à tous sur Radio Aviva. Aujourd'hui, nous vous proposons une émission consacrée à un sujet essentiel, la protection de l'enfance et la prévention des situations de maltraitance. Un thème fort, parfois difficile, mais fondamental pour les professionnels comme pour le grand public. Pour en parler, nous recevons deux bénévoles de l'association Enfance et Partage, Claude Laribaud et Nathalie Pavlista. Bonjour.
2: Bonjour.
1: Vous allez nous présenter un nouvel outil au sein de votre association, le module PRESA, qui signifie prévenir, repérer, écouter, signaler et agir. Un dispositif destiné notamment aux professionnels de la petite enfance pour mieux comprendre et mieux agir face aux situations préoccupantes des enfants. Déjà, j'ai une première question. Pouvez-vous nous présenter votre association et sa mission ?
2: Alors, Enfance et Partage est donc une association qui lutte contre la maltraitance qui est faite aux enfants depuis environ une cinquantaine d'années. C'est une association qui est reconnue d'utilité publique et pour lutter, nous disposons de plusieurs moyens. Nous sommes répartis dans toute la France en une vingtaine à peu près de comités. Le siège d'Enfance et Partage se trouvant à Paris. Alors, en ce qui concerne Montpellier, nous avons un local dans lequel nous recevons d'éventuelles visites de personnes qui sont désireux de déposer un signalement d'enfance maltraitée. Nous y sommes. Alors d'abord, nous sommes au 27 avenue Louis Blanc. Et nous avons pour numéro de téléphone le 04 67 60 30 30. Alors, le lundi, nous sommes présents. Nous sommes présents de 13h30 à 16h30. Et le jeudi, nous sommes présents de 13h à 16h. Le reste du temps, nous avons un répondeur sur lequel les gens qui veulent nous appeler pour nous signaler une maltraitance quelconque déposent leurs demandes et nous répondons, nous suivons régulièrement tous les messages qui nous sont laissés sur le répondeur et nous y répondons dans la mesure de nos moyens.
1: D'accord. Merci Claude. Est-ce que vous avez des actions que vous menez au quotidien concrètement ?
2: Alors d'abord, concrètement, si vous voulez, quand nous recevons tout simplement un signalement, les interlocuteurs que nous avons en présence ou au téléphone ont souvent des demandes un petit peu diverses. Quelquefois, ça peut être simplement une demande de conseil, une demande de marche à suivre. Mais plus, on va dire, de manière plus aiguë, il peut s'agir de signalements subis par des enfants. Et à ce moment-là, effectivement, nous disposons d'instruments, de moyens, si vous voulez, concrets, pour les aider. Nous pouvons les aider dans deux directions. Je ne sais pas si je réponds à votre question.
1: Si, bien sûr.
2: Alors, nous pouvons donc les aider dans deux directions. Une direction, nous pouvons aider les enfants et les adultes. Par l'intervention d'une psychologue et nous pouvons également les aider dans un cheminement qui serait un cheminement vers un jugement, si D'accord. vous voulez, éventuel, qui peut être entamé. Voilà. Donc, en ce qui concerne la psychologue, elle peut fournir deux types d'aide. Elle peut prendre les enfants individuellement, donc des enfants qui en ont besoin évidemment individuellement. Et par ailleurs, elle conduit un groupe de paroles de parents non auteurs de violences sur leurs enfants ou d'adultes qui, pendant leur enfance, auraient été violentés mais n'auraient jamais passé le pas de la parole.
1: D'accord.
2: Voilà.
1: Et dans quel type de structure vous intervenez globalement ?
3: Alors, pour ce qui concerne l'outil PRESA, nous intervenons auprès des professionnels qui sont en charge d'enfants. Parce qu'on s'est rendu compte qu'en fait, il y avait des enfants qui n'avaient aucun autre interlocuteur que leurs parents et les professionnels, que ce soit des enseignants, des animateurs, des orthophonistes, des infirmières. Ce sont des personnes qui sont au plus proche des enfants et qui peuvent recueillir la parole de l'enfant.
1: D'accord.
3: Voilà, donc nous intervenons auprès de ces structures et auprès aussi d'étudiants en formation pour ces métiers-là.
2: Métiers du soin.
1: Et quelles sont les difficultés les plus fréquentes qu'on va rencontrer sur le terrain, justement ?
3: En tant que... concernant l'intervention ?
1: Exactement, oui.
3: Alors, la difficulté, en fait, c'est de trouver des structures pour faire ces interventions. C'est un vrai travail de recherche pour faire connaître notre association, justement, et pour contacter les gens et leur permettre après d'accepter de faire cette intervention auprès de leurs élèves ou auprès de leur personnel.
1: D'accord.
3: Voilà.
1: Et j'allais y venir. Comment votre association accompagne-t-elle les victimes après un signalement ?
3: Alors, l'association, en fait, accompagne les victimes par un travail d'écoute et une orientation. Une orientation, donc comme Claude vous l'a dit, vers des psychologues. On a deux psychologues dans l'association qui travaillent pour l'association et qui peuvent faire des suivis de victimes. On a aussi mis en place un groupe de parole pour des adultes qui ont été auteurs qui ont été abusés dans leur enfance et non réparés, ou pour des parents qui sont parents d'enfants victimes. Voilà, donc
2: et
3: là, on leur propose...
2: Non auteurs,
3: voilà.
1: Okay. Écoutez, merci à vous pour vos réponses. On va faire une petite pause musicale et on se retrouve dans un instant sur Radio Aviva. 80.
2: Très bien.

0: De retour sur Radio Aviva 88 FM, nous sommes toujours en compagnie de Nathalie Pavlista et Claude Laribaud, deux bénévoles de l'association Enfance et Partage, pour parler du nouvel outil de l'association, le PRESA, qui signifie prévenir, repérer, écouter, signaler et agir. Nous allons maintenant parler de l'outil en lui-même. Claude, Nathalie, on entend le PRESA, on entend l'acronyme, mais qu'est-ce que c'est et à quoi sert-il cet outil concrètement ?
1: Alors, il va servir pour nous à essayer de prévenir toutes les formes de maltraitance et de violence qui sont imposées aux enfants. Alors, de quoi parle-t-on quand on parle de violence ? D'abord, il faut se souvenir qu'il y a une violence qui est en quelque sorte en chacun de nous. C'est-à-dire, cette violence, elle est assimilable finalement au désir de vivre. Et cette violence fondamentale, elle est tout simplement éduquée petit à petit, normalement, et elle se transforme en une agressivité constructive, une agressivité qui permet de construire à quelqu'un sa vie. Alors le problème tient à ce que parfois cette violence dégénère en chacun de nous. Elle peut dégénérer en chacun d'entre nous pour une raison quelconque. Et à ce moment-là, ce qui est visé, c'est quelque chose de tout autre. C'est finalement la mise en place de quelque chose qui permet de faire exploser le territoire de l'autre. Il s'agit toujours de réduire l'autre. Quelle que soit la forme que prend cette violence, il s'agit de réduire l'autre, voire de le mettre à mort symboliquement, voire malheureusement, compte tenu de tout ce qu'on entend, concrètement.
0: Pourquoi avoir construit ce dispositif autour de 5 étapes ?
2: Alors, mais en fait, les 5 étapes dans l'acronyme PRESA, vous avez le P de prévenir. Donc voilà, c'est ce que dit Claude. Pourquoi est-ce qu'on doit prévenir ? C'est pour protéger les enfants, en fait. Ensuite, il y a repérer. Donc, on va expliquer en fait aux professionnels comment on repère ces violences. Tous ces professionnels vont être au plus proche des enfants, mais ils sont souvent pris par leur métier, les tâches qu'ils ont à faire dans leur métier. Et on est souvent, moi j'étais moi-même enseignante avant, et par exemple, je n'ai pas vu dans ma classe, d'après le rapport de la Civise, il y a 3 enfants par classe victimes de violences sexuelles que je n'ai pas vu tout au long de ma carrière. Parce que je n'étais pas assez peut-être en vigilance et que les signes sont souvent difficiles à repérer. Voilà, donc cet outil permet aussi à permettre aux professionnels d'être un peu dans un état d'alerte pour pouvoir repérer ces signes.
0: Et comment vous l'avez su, cette information par exemple ?
2: L'information
0: concernant votre passé et sur le fait de pouvoir repérer ces agissements que vous avez
2: pu. Je l'ai su, en fait j'en ai pris conscience après le rapport de la Civise. Et quand j'ai pris conscience de ça, c'est ce qui m'a donné envie. Et je me suis dit, j'ai une autre mission à faire maintenant à la retraite, c'est d'aller sensibiliser tous ces publics en charge d'enfants à cette thématique qui est quand même, qui fait un petit peu l'actualité et heureusement quelque part maintenant qu'on en parle de plus en plus pour que le public, les professionnels comme les personnes individuelles soient à l'écoute de ces enfants pour les aider à grandir.
0: Et à qui s'adresse principalement cet outil ?
2: Alors, ce sont plutôt des professionnels, donc il va y avoir les enseignants, les animateurs périscolaires. Nous avons fait une intervention la semaine dernière auprès d'une association d'orthophonistes qui n'ont aucune formation sur les violences faites aux enfants dans leur cursus à l'école. Nous sommes intervenus aussi auprès d'étudiants, éducateurs jeunes enfants. Nous sommes intervenus auprès de personnels de crèche. Nous essayons de toucher le maximum de professions pour sensibiliser le public à cette cause et au repérage et leur expliquer aussi comment on peut signaler et surtout qu'il n'ait pas peur de signaler. La difficulté, c'est on demande pas en fait à la personne qui signale d'enquêter, on lui demande de signaler, de recueillir la parole d'un enfant parce qu'il a repéré quelque chose et ensuite de signaler.
0: C'est la question que j'allais vous poser, justement. L'étape du signalement, elle peut être impressionnante pour le grand public. Qu'est-ce que vous allez leur dire pour les rassurer ?
2: Alors, on va leur dire déjà que c'est un devoir de tout citoyen de signaler des faits de maltraitance. Et en fait, on va leur dire qu'on ne leur demande pas de faire un travail d'enquête. On leur demande juste de recueillir la parole de l'enfant le plus objectivement possible. Donc c'est via un formulaire qui s'appelle une information préoccupante. Donc c'est un formulaire à remplir où le professionnel recueille la parole de l'enfant le plus objectivement possible. Cet outil, cet imprimé est transmis ensuite à un service qui s'appelle le SDIP, qui se trouve au département. Et qui peut être aussi fournisseur de conseils. Par exemple, si un professionnel hésite ou a peur de faire ce signalement, il peut contacter le SDIP qui va lui donner des conseils.
0: Claude, Nathalie, comment apprendre aujourd'hui à écouter un enfant sans le mettre en difficulté et sans influencer sa parole ?
1: Alors écouter, ce n'est pas seulement entendre, évidemment. Et c'est vrai que c'est un exercice extrêmement difficile. Quand on écoute, il s'agit de se mettre en quelque sorte à la disposition, presque comme une éponge face à l'enfant, et de lui poser finalement, de ne poser aucune question fermée. Il s'agit de dire à l'enfant, je t'écoute et je te crois.
2: Ah, il faut demander à l'enfant de raconter
1: ce qui t'est arrivé.
2: Et pas qui t'a fait ça, voilà. Par exemple.
1: Et raconte-moi, et de l'écouter dans la mesure du possible, de la manière la plus objective possible. On peut dire aussi à l'enfant, je vais prendre des notes pour ne rien oublier de ce que tu peux me dire. Parce que c'est très important que tu aies parlé. C'est extrêmement courageux que tu sois venu parler et je respecte ta parole et je veux la garder tout entière.
0: C'est très bien, on va juste redonner les informations de l'association. On peut vous joindre au 04 67 60 30 30, le répondeur fonctionne, et également au 27 boulevard Louis Blanc à Montpellier. Le numéro du CRIP également 04 67 67 65 62. Nathalie, Claude, merci beaucoup. Merci pour vos réponses. Cette émission est maintenant terminée. Vous pouvez la retrouver en podcast sur notre site internet radio-aviva.com.
1: Merci à vous.
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1: Bonjour à toutes et à tous. Ce matin, le ciel est bleu. Météo France annonce des températures chaudes de 27 degrés à 7 et à Montpellier. On dit qu'il fait 24 degrés à Médarieux. Cet après-midi, le soleil continuera de taper et on attendra les 33 degrés à Olonzac et à Lodève. Pour plus de fraîcheur, rendez-vous à 7. Je vous souhaite de passer une belle journée à l'écoute des programmes de Radio Aviva.

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1: Bonjour à tous et à toutes, et je suis très heureuse de recevoir aujourd'hui Mariette Guterres. Bonjour Mariette.
2: Bonjour, et merci de me recevoir aujourd'hui.
1: Alors, vous avez fait un film, Mariette Guterres, vous avez fait un film Le Diable en Garrigue, qui est pris sur un livre, Le Diable en France, qui avait été écrit par Leon Furstwanger. Alors, Leon Furstwanger est donc mort aujourd'hui, mais c'est un récit autobiographique. C'est un des plus grands écrivains allemands de son époque, et ce récit retrace son exil en France jusqu'à l'arrivée des nazis. Puis, son incarcération dans le camp des Milles. Alors, premièrement, vous allez me parler donc de cet écrivain.
2: Oui, alors comme vous l'avez dit, effectivement, cet écrivain, Leon Furstwanger, il est très peu connu en France, très connu en Allemagne. À l'époque, il était célèbrement, mondialement connu même. Et donc, pour lui, pour le présenter, puisque dès 1914, c'était un pacifiste, un humaniste, un antifasciste. Et il a toujours, dans sa littérature, il a toujours utilisé sa plume comme une arme contre l'État nazi. Donc lui, vraiment, c'est un représentant emblématique de la résistance des intellectuels face à la tyrannie.
1: Oui, et depuis longtemps, puisque ça l'était déjà depuis la Première Guerre mondiale.
2: Oui, voilà. Et donc, parce qu'en fait, si on peut rapidement citer au moins deux de ses ouvrages, il avait d'abord collaboré avec Brecht dans le journal Das Wort, qui était une revue antifasciste. Mais par la suite, lui, il est issu d'une famille juive et il décide très tôt de se consacrer à la littérature. En 1925, il a publié Le Juif Sus, qui est un roman historique, inspiré d'un personnage historique du XVIIIe siècle, mais où il explore l'antisémitisme, la corruption du pouvoir et l'injustice sociale.
1: Et vous reprenez. Oui, il faut dire aussi que ce juif sus a été repris par les nazis, mais alors ils l'ont complètement transformé.
2: Ils l'ont détourné totalement en un film de propagande antisémite. Le film de Veit Arlan, on se souvient de cette affiche horrible, oui. Et qui a été mis en avant aussi par la propagande avec Goebbels.
1: Exactement.
2: Donc ça, c'était son ouvrage de 1925. Et en 1930, il a également écrit dans un roman qui s'appelle Erfolg, succès, et où il anticipe l'arrivée du nazisme et il en décrit les dangers. Et ce qui s'est passé pour lui, c'est qu'en 1933, il était en tournée de conférences aux États-Unis. Et à ce moment-là, les SA ont mis à sac sa maison, ont collé ses livres, c'était toutes les autos d'affaires. Et le gouvernement d'Hitler lui a retiré la nationalité allemande. Oui. À ce moment-là, il s'exile en France, un premier temps à Saint-Mary-sur-Mer, où il a rejoint d'autres intellectuels allemands exilés.
1: C'est lui qui dit, d'ailleurs, heureux comme Dieu en France.
2: Voilà, ça c'est tiré d'un proverbe yiddish qui était Glücklich wie Gott in Frankreich. Et et d'ailleurs dans le film, je marque en exergue sa citation, où il dit finalement, si Dieu était heureux en France, on pouvait peut-être imaginer que le diable n'y était pas mal non plus. Voilà, c'était toujours parce qu'il manie beaucoup l'ironie aussi, donc c'est toujours c'est ça qui est très intéressant dans son style également. Et donc, pour lui, Furstwanger, il arrive en France, à Saint-Nary, les premières années ça va à peu près, et très rapidement il y a un décret qui autorise l'internement administratif de tous les ressortissants étrangers.
1: Oui, il faut dire qu'auparavant, il était tellement fier d'être dans ce pays des droits de l'homme qu'il a même été reçu par le président, n'est-ce pas ? Et incarcéré donc dans le camp des Milles à côté de Aix-en-Provence.
2: Voilà, il se passe quelque temps, mais effectivement, suite à ce décret, il est incarcéré en 40, en juin 40. Il avait déjà été incarcéré une première fois, je ne vais pas compliquer l'histoire, mais là, il est incarcéré vraiment en 40 avec tout un tas d'autres artistes allemands, autrichiens, beaucoup de juifs parmi eux, et beaucoup d'intellectuels, enfin, d'artistes renommés comme Max Ernst, par exemple, hein, qui étaient tous devenus apatrides, bon, qui avaient fui le nazisme, hein, comme lui, hein, tous des antinazis.
1: D'ailleurs, dans son camp, il rencontre des peintres, des écrivains, voilà. des savants, des chercheurs.
2: Des musiciens, voilà, il y a tout.
1: Oui, c'est incroyable, tous ces intellectuels qui sont là.
2: Oui, et d'ailleurs, moi je suis partie de ce moment-là, de son récit, et je le montre, je le raconte dans le film, donc oui. Ça on pourra le voir après.
1: Oui, c'est une mise en garde bouleversante de ce qu'il appelle le diable de la négligence, de l'inadvertance, du manque de générosité, du conformisme, de l'esprit de routine. Oui. De la France.
2: Voilà, exactement. C'est ce qu'il dénonce dans son livre. Et c'est ce qui m'a intéressé dans son livre, justement. C'est que c'est pas uniquement factuel, hein. Il raconte, bien sûr, son incarcération, après, quand il se retrouve au camp Saint-Nicolas, etc. Et puis, bon, son évasion. Mais, de fait, il a un regard, très juste, enfin, sur, la compromission, enfin, la collusion, même, hein, du régime de Vichy avec le pouvoir nazi. Hein.
1: Exactement.
2: Donc, une analyse extrêmement, donc c'est très intéressant, il y a beaucoup, beaucoup de digressions, d'analyses, c'est ce qui m'a plu, parce que on a eu des récits de gens internés, mais là c'est le regard d'un Allemand, d'un anti-nazi allemand, voilà, qui est déçu, profondément déçu effectivement par ce qu'il pensait être son pays d'accueil. Également, cette histoire de négligence. C'est-à-dire qu'au départ, c'est je m'en foutis de négligence, et on verra que plus tard, eh bien, ça va aboutir à de la collaboration.
1: Oui, d'ailleurs, il emploie souvent ce mot de je m'en foutis dans son livre.
2: Oui, parce que ça, il a repris cette expression française qu'il aime bien. Et bon, c'était voilà.
1: Oui, alors vous en avez tiré un film qui est fort intéressant, parce que vous avez repris les thèmes les plus importants de son livre. Et il n'a pas d'acrimonie particulière, mais il décrit l'analyse et il explique. C'est presque un chercheur très pointilleux de ce qui s'est passé.
2: Oui, c'est ça, voilà. C'est un sociologue, il analyse. Et en même temps, il a très très bon. C'est un grand écrivain, parce que c'est plein de remplis d'anecdotes, des histoires avec les personnages, de dialogues. Ça m'a plu, ça aussi.
1: Oui.
2: Ça m'a
1: alors, ce que j'ai beaucoup aimé dans votre livre aussi, c'est que votre film, film Le Diable en Garrigue, c'est que vous prenez des photos, des choses qui se sont passées réellement. Vous avez des photos des bâtiments, vous avez des photos des personnages. On a l'impression d'être à l'intérieur de ce camp des mille et de ce livre de Feuchtwanger.
2: C'est tout à fait ça, c'est-à-dire que ça c'était mon point de vue, hein. Je me suis mise dans les pas de Feuchtwanger, c'est pour ça qu'il n'y a pas de commentaires supplémentaires, il y a seulement des extraits de son texte, hein, en voix off, dites par un comédien excellent, Jean-Claude Dumas, et c'était pour ça qu'il y a des plans où on avance et on est dans ses pas et on est avec lui dans le camp, et quand il raconte, voilà, c'était mon point de vue, et c'est pas facile, hein, de tourner dans des lieux vides.
1: Oui,
2: mais
1: c'est vrai.
2: Je pense qu'on le sent habité, on les sent habités avec la façon que j'ai choisi, je pense que c'est les retours qui me sont faits d'ailleurs là-dessus. Hein.
1: D'ailleurs, c'est ce qui donne l'élément bouleversant de votre film, parce qu'on on y est, on a l'impression d'être incarcéré aussi avec lui, avec eux.
2: Oui.
1: Et vous avez bien réussi votre film, et je vous félicite vraiment, Mariette Guterres. Donc je rappelle,
2: merci.
1: Oui, Le Diable en Garrigue, que vous allez peut-être promouvoir ou bien proposer.
2: Oui, alors il y a deux projections prévues, enfin prochainement, en mars à Vauvert, et une autre à Saint-Céries aussi, en avril.
1: Très bien.
2: Et donc dans deux galeries d'art, mais bon, je pourrais vous communiquer des informations plus précises si vous le souhaitez. Voilà.
1: Volontiers.
2: Pour vos auditeurs.
1: Oui. Est-ce que vous viendrez à Montpellier?
2: C'est pas prévu, mais peut-être que comme j'ai un contact avec le Goethe-Institut, non, c'est le Goethe-Institut, non,
1: la maison de Heidelberg.
2: La maison de Heidelberg, voilà.
1: Voilà.
2: C'est ça.
1: Très bien.
2: J'ai déjà passé mon film précédent, Correspondance.
1: Alors, très bien.
2: Peut-être, voilà.
1: Bon, eh bien, on sera ravis de vous voir lorsque vous viendrez à la maison de Heidelberg. Eh bien, je vous remercie, Mariette Gutters. Je rappelle votre film Le Diable en Garrigue et je rappelle le titre du livre de Lyon Feuchtwanger, Le Diable en France. Merci beaucoup.
2: Merci de m'avoir reçu.
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1: de Jacques Prévert, Quartier libre. J'ai mis mon képi dans la cage et je suis sorti avec l'oiseau sur la tête. Alors, on ne salue plus, a demandé le commandant. Non, on ne salue plus, a répondu l'oiseau. Ah bon ? Excusez-moi, je croyais qu'on saluait, a dit le commandant. Vous êtes tout excusé, tout le monde peut se tromper, a dit l'oiseau.

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2: Bonjour à toutes et à tous et bienvenue dans votre agenda. Voici les événements et les sorties à venir. Lundi 30 juillet, profitez du dernier jour des festivals de Juvignac. Au programme, des concerts gratuits, la découverte des vignerons locaux et des gourmandises à partager. À partir de 19h30, vous pouvez écouter Chikuawa, suivi d'une reprise des tubes de Johnny Hallyday par le groupe Grandfather. Rendez-vous au parvis de l'Hôtel de Ville. Les bonnes affaires continuent jusqu'au 8 août. Profitez de la braderie de fin d'été. Mode, accessoires, chaussures, maroquinerie et bien d'autres produits vous attendent à prix mini. C'est le moment idéal pour faire de bonnes affaires. Renouvelez votre garde-robe et dénichez des pièces uniques. Plus d'une centaine de boutiques s'installent dans les ruelles de l'Écusson. Une belle occasion de flâner et de profiter de l'été en ville. Rafraîchissez-vous ce week-end entre animations nautiques, découverte de la biodiversité marine et concerts. La fête de la mer et de la plage vous promet de passer un moment festif. Et si les conditions météo le permettent, ne ratez pas le feu d'artifice. C'est l'occasion de vivre de belles soirées au bord de l'eau et de mettre l'honneur au littoral méditerranéen. Rendez-vous à la plage du Pilou, à Villeneuve-les-Maguelones. Envie de sensations fortes? Profitez de la fête foraine Luna Park à Palavas-les-Flots. Jusqu'au 30 août, redécouvrez vos attractions préférées, la Grande Roue, les autotamponneuses ou encore le célèbre booster M65. Venez partager un moment en famille ou entre amis. Entre les lumières, la musique et l'ambiance festive, la magie s'installe en bord de mer. Une sortie incontournable pour profiter pleinement des soirées de l'été. La fête foraine géante ouvre ses portes tous les soirs à 19h jusqu'à 1h du matin. Ne manquez pas ce rendez-vous estival incontournable. Pour plus de douceur, le Château Capion vous invite à passer une soirée musicale au cœur des vignes. Le 31 juillet, profitez d'un concert en plein air où vous pourrez admirer le coucher de soleil et déguster les grands vins du domaine. Attention, l'abus d'alcool est dangereux pour la santé et à consommer avec modération. C'était l'agenda des sorties de Radio Aviva. 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
3: Bonjour à tous. Stabilisé, mais pas fixé, en Gironde, plusieurs reprises de feu sont observées depuis ce matin, après une nuit calme. Le méga-feu a parcouru 42 000 hectares depuis le 22 juillet. Les flammes n'ont pas avancé depuis 24 heures, selon la préfecture. Plus de 2 700 pompiers restent mobilisés contre l'incendie imprévisible. Nous gagnerons ce combat, écrit ce matin le compte officiel de l'Élysée sur les réseaux sociaux. Emmanuel Macron, qui était en Gironde hier. Conséquence de l'incendie, la qualité de l'air est dégradée. 3,5 millions de masques FFP2 sont acheminés en ce moment en Nouvelle-Aquitaine. 2 millions de masques issus des stocks de l'État ont déjà été livrés aux pharmacies et sur l'ARS. Les seuils d'alerte aux particules fines ont été dépassés hier en Gironde, dans les Landes et le Lot-et-Garonne. Dans les Landes, justement, le feu est fixé. Les habitants et des touristes évacués peuvent regagner leur logement. Sur TF1 ce matin, le ministre du Tourisme, Serge Papin, appelle les vacanciers à maintenir leurs réservations en août en Gironde. Et ce qui inquiète les pompiers, c'est le retour de la chaleur. On attend un pic demain avec près de 40 degrés dans le sud-ouest. Dans l'actualité aussi, troisième déficit le plus élevé depuis 20 ans. La Drees alerte sur le niveau de déficit dans les hôpitaux publics. 2,3 milliards d'euros en 2025, en légère diminution par rapport à 2024, mais toujours trop haut. Les aides pour l'investissement liées au Ségur de la santé n'ont pas été suffisantes, selon les services statistiques des ministères sociaux. Patrick Bruel, visé par 2 nouvelles plaintes. Selon Mediapart, les faits remontent à 1994 et 2005. Une femme évoque un viol, une autre plaignante évoque une agression sexuelle. Des faits prescrits, a priori. Le chanteur est visé par 30 de plaintes. Il a été mis en examen en juin dernier pour 4 affaires. Et puis, il pourra bientôt ajouter une ligne à son CV. Entraîneur de l'équipe de France, Zinedine Zidane devrait prendre le relais de Didier Deschamps à la tête des Bleus. La Fédération française de foot tient une conférence de presse ce matin pour annoncer le successeur de Deschamps. Depuis plusieurs mois, le nom de Zizou est avancé. Voilà pour l'actu. Très bonne matinée à tous.
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4: Bonjour à toutes et à tous. Ce matin, le ciel est bleu. Météo France annonce des températures chaudes de 27 degrés à 7 et à Montpellier. On dit qu'il fait 24 degrés à Médarieux. Cet après-midi, le soleil continuera de taper et on attendra les 33 degrés à Olonzac et à Lodève. Pour plus de fraîcheur, rendez-vous à 7. Je vous souhaite de passer une belle journée à l'écoute des programmes de Radio Aviva.

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1: Bonjour à tous et bienvenue dans cette nouvelle série de Marque-page. Bonjour Karim Bouassoun.
2: Bonjour.
1: Je suis très heureuse de vous recevoir à propos de votre ouvrage « Initiation à la philosophie » que vous avez édité au Lys Bleu. Alors, Karim Bouassoun, vous avez une initiation à la philosophie qui est digne d'un maître professeur de philosophie. Pourquoi ? Eh bien, parce que vous écrivez très simplement. Vous écrivez des textes qui sont aussi faciles que possible, qui peuvent s'adresser aussi bien aux petits qu'aux grands ou aux adultes. Vous avez des mots que vous expliquez par l'étymologie. Vous traduisez le texte comme si c'était une dissertation ou un cours de philosophie, mais avec grande sérénité, sagesse. J'ai adoré votre livre. Alors, peut-être pourriez-vous donc nous parler de vos différents chapitres.
2: Oui, bien sûr. Commençons par ça. Le livre, c'est un livre grand public. Vous l'avez dit. Il est destiné aux personnes qui ont déjà fait de la philo ou aux personnes qui n'en ont jamais fait, puisque les thèmes de la philosophie s'imposent à tous dans la vie. On les rencontre tous à un moment donné, à un passage ou à un autre, et donc il faut s'en saisir. C'était l'objectif de ce livre. Et j'ai conçu ce livre pour permettre à des personnes qui n'ont plus vraiment le temps ou qui ont toujours souhaité s'initier, de découvrir la discipline, de la désacraliser, de la sortir des livres et de permettre un usage de cette philosophie aussi pratique qu'il soit. Donc vous me demandez de parler des parties. Ce sont 21 thèmes qui sont classés en trois grandes parties et qui se lisent chacun en quelques minutes. Vous allez pouvoir, par exemple, découvrir ce que pensent les philosophes de l'Antiquité à nos jours sur la relation entre la matière et l'esprit. Ou bien, autre thème, pourquoi le beau est quelque chose d'important. Qui est cette fameuse figure de la philosophie grecque classique qu'on appelle Socrate, et qu'est-ce que c'est que la vertu qu'il a léguée à la civilisation européenne. Donc voilà comment se structure ce livre. Ce livre, il est le résultat d'une maturité, puisque j'ai fait des études de philo pendant plusieurs années à la Sorbonne, et je me suis toujours servi de cette formation initiale dans le monde professionnel, dans ma vie militante. Et j'ai toujours cru que les autres aussi. Et avec le temps, j'ai découvert que des concepts faciles à manier n'étaient pas sur le chemin des gens, et j'ai toujours voulu diffuser, pratiquer la philosophie. Je me bats depuis des années pour la rendre pratique et utile, et c'est de là qu'est né ce livre.
1: Alors, on va peut-être commencer à entrer dans ce livre. Y a-t-il un lien entre liberté et vérité ?
2: Alors, c'est un sujet très intéressant, parce que on ne sait pas ce qu'est la liberté si on ne fait pas d'étymologie. C'est un mot qui paraît pompeux, mais c'est la science du sens des mots et de l'origine des mots, de quelle langue ils proviennent, quel double sens ou parfois plusieurs sens peuvent-ils avoir, et quel est leur véritable impact dans nos vies. Et donc, je prends d'ailleurs l'exemple dans mon introduction du thème de la liberté, qui est quelque chose qui paraît simple, mais en réalité, la liberté a des limites.
1: Et certes,
2: une des limites de la liberté, c'est celle de l'autre. J'ai des libertés, mais vis-à-vis de vous, elles ont des limites. Et il y a un deuxième thème derrière, qui est celui du respect de l'autre, mais aussi du lien social. Si je me sens libre de faire ce que je veux, je risque de sombrer dans une forme d'égoïsme. Et donc, on sent bien là que quand on veut approcher la notion de liberté, on a deux écueils qui peuvent servir déjà à nuancer le thème de la liberté, de ne pas la prendre pour acquise ou de chasser les faux-semblants. Quant à son lien avec la vérité, je ne vois pas de lien direct entre liberté et vérité, si ce n'est que la vérité est extrêmement fugace. Elle est insaisissable, puisque vous pouvez avoir votre vérité, je peux avoir mes vérités. L'adage populaire dire ces quatre vérités, c'est être franc. On a donc très peu de moments de contact où nous sommes véritablement directs et transparents avec les autres.
1: C'est vrai. Eh bien, nous allons faire une petite pause musicale et nous reprendrons ensuite sur d'autres thèmes.

0: Alors, je suis toujours avec Karim Bouassoun pour son ouvrage « Initiation à la philosophie » qui est édité au Lys Bleu. Et nous étions en train d'expliquer donc certains de ces chapitres. Et j'aimerais bien que vous... On parle de plaisir et sagesse. Sont-ils conciliables ? Vous avez écrit « Le bonheur se trouve aussi dans la mesure, car la course au plaisir mène aux addictions et comporte des risques d'excès. »
1: Alors, c'est un sujet extrêmement vaste et mon exercice dans le livre, c'est de le compiler en quelques pages pour que chacun puisse avoir les briques minimales pour le penser. Je le dis dès l'introduction, on vit dans une société où la consommation directe de contenu, notamment avec les réseaux sociaux, perturbe notre capacité à penser par nous-mêmes. Ce sont des circuits cérébraux de la satisfaction immédiate et qui réduisent la profondeur de la pensée et la pensée critique. Si on prend le thème du plaisir et de la sagesse, on aurait tendance à les opposer. Mais très vite, on se retrouve sans véritables arguments. Dans le livre, je prends des exemples d'auteurs contemporains, mais j'insiste aussi sur la philosophie antique. Et un auteur notamment qui s'appelle Aristote, qui a expliqué que être sage, c'est être équilibré. Pourquoi ? Parce que prenons l'exemple de la réaction à une agression. On peut être coléreux ou apathique. Ce que nous dit Aristote, c'est qu'il faut trouver un juste milieu. Il nous dit que la vertu de la sagesse face à une agression, là on ne parle pas du plaisir mais d'une agression, c'est une médiété et ce sera le courage. Donc il nous explique pratiquement avec des outils géométriques que dans la vie, de tous les jours, on rencontre des situations de tentation où on est mis en risque et il faut toujours apporter une certaine médiété, un certain équilibre, un juste milieu à nos réactions.
0: Très bien. Mais peut-être pourrait-on parler aussi donc de la nation et le citoyen. Alors, effectivement, citoyenneté et nationalité, c'est quand même deux choses différentes et c'est ce que vous allez bien nous expliquer. Vous dites « le citoyen doit se défaire de ses liens et allégeances communautaires et s'engager pleinement pour les droits que la nation lui a légués. C'est ainsi qu'on peut être national et citoyen, mais c'est ainsi être français. »
1: Absolument. Il y a une particularité en France qui est la relation de la nation à la citoyenneté. Mais vous pouvez aussi avoir des personnes qui vous diront « je suis citoyen d'un pays, mais je n'en ai pas la nationalité, parce qu'ils se sentent vouloir participer à cette communauté. Et c'est la situation de bien des migrants qui arrivent en France et qui ont rêvé de vivre en France depuis toujours. A contrario, vous pouvez avoir des personnes qui sont, mettons, franco-canadiens, qui ont la nationalité canadienne, mais qui exercent simplement leur citoyenneté en France. Ils vont voter, ils vont présider des associations, s'engager dans la vie, mais ils ne feront jamais la même chose au Canada. On a parfois une difficulté à être citoyen et national. Donc, il y a énormément de nuances et il faut s'informer sur ce sujet pour savoir qui l'on est. Prenons deux distinguos très importants en Europe sur la notion de nation. Vous avez deux grandes écoles qui ont été définies par des acteurs, des philosophes, des hommes politiques en France et en Allemagne au XIXe siècle. Et elles ont fondé ce qu'on appelle en France le droit du sol. Et c'est Ernest Renan qui en est à l'origine. Il nous explique que la nation, c'est un legs. On la reçoit indivise, donc nous faisons tous partie d'un groupe. Et à partir du moment où on est sur un territoire, on devient français. Pour les Allemands, c'est autre chose. C'est une vision complètement différente qui se base plutôt sur une communauté, donc des liens de sang. Et c'est pour ça qu'en France, vous avez le jus soli, le droit du sol. Et en Allemagne, le jus sanguinis, qui fait qu'on est allemand puisqu'on descend d'une personne qui a du sang allemand.
0: Alors, pour terminer quand même, j'aimerais bien que nous parlions du livre. Alors, vous dites que la lecture de tous les bons livres, comme une conversation avec les plus honnêtes gens des siècles passés, et qui en ont été les auteurs, même une conversation étudiée, est une chose excellente. Et vous pensez qu'aujourd'hui, alors que les jeunes ont un téléphone portable dont ils ne se séparent pas, sont privés de cette lecture qui est un exercice gagnant?
1: Mais absolument. Et c'est Descartes, dans son discours de la méthode, qui qui utilise ces mots sur la relation avec les penseurs des siècles passés. J'ai un neveu, je vais vous donner une anecdote, qui est en école d'ingénieur, qui a essayé de m'expliquer à quel point les réseaux sociaux, et notamment les plus récents, affectent nos capacités cognitives. Il m'a dit, littéralement, voilà, texto, « Tonton, j'ai pas le temps de t'expliquer, mais TikTok, ça te grille littéralement les neurones. » On est face à des situations de consommation de contenu court sous forme de vidéos qui ne vous donneront jamais la vérité. Ils vont toucher des éléments de satisfaction chez vous, ils vont stimuler un besoin de continuer à consommer, mais en surface, vous n'aurez pas d'esprit critique. Et donc, des chercheurs du CNRS, notamment Sylvie Chocron, a bien démontré qu'il n'y a que la lecture de contenu complexe, un petit peu, tous les jours, qui peut permettre à la gymnastique mentale de se remettre en place, de muscler son cerveau. Et nous avons besoin de cela. Le monde est devenu dangereux. Le monde est illisible et c'est pas avec des vidéos de 15 secondes qu'on va pouvoir avoir un esprit critique. Donc ce que je dis aux lecteurs, c'est faites comme moi, scrollez, puisqu'il faut bien vivre avec son temps, mais lisez du contenu complexe, que ce soit de la philosophie, de l'histoire, quelle que soit la matière qui vous intéresse. Et ensuite, nourrissez votre esprit critique. Pensez d'abord par vous-même, vous en avez les ressources.
0: Eh bien, c'est sur cette belle phrase que nous allons interrompre notre conversation. Et je rappelle votre livre, Karim Bouassoun, Initiation à la philosophie, édité au Lys Bleu.
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1: Bonjour à toutes et à tous et bienvenue dans votre agenda. Voici les événements et les sorties à venir. Lundi 30 juillet, profitez du dernier jour des festivals de Juvignac. Au programme, des concerts gratuits, la découverte des vignerons locaux et des gourmandises à partager. À partir de 19h30, vous pouvez écouter Chiquawa, suivi d'une reprise des tubes de Johnny Hallyday par le groupe Grandfather. Rendez-vous au parvis de l'Hôtel de Ville. Les bonnes affaires continuent jusqu'au 8 août. Profitez de la braderie de fin d'été. Mode, accessoires, chaussures, maroquinerie et bien d'autres produits vous attendent à prix mini. C'est le moment idéal pour faire de bonnes affaires. Renouvelez votre garde-robe et dénichez des pièces uniques. Plus d'une centaine de boutiques s'installent dans les ruelles de l'Écusson. Une belle occasion de flâner et de profiter de l'été en ville. Rafraîchissez-vous ce week-end entre animation nautique, découverte de la biodiversité marine et concert. La fête de la mer et de la plage vous promet de passer un moment festif. Et si les conditions météo le permettent, ne ratez pas le feu d'artifice. C'est l'occasion de vivre de belles soirées au bord de l'eau et de mettre l'honneur au littoral méditerranéen. Rendez-vous à la plage du Pilou, à Villeneuve-les-Maguelones. Envie de sensations fortes? Profitez de la fête foraine Luna Park à Palavas-les-Flots. Jusqu'au 30 août, redécouvrez vos attractions préférées, la Grande Roue, les autotamponneuses ou encore le célèbre booster M65. Venez partager un moment en famille ou entre amis. Entre les lumières, la musique et l'ambiance festive, la magie s'installe en bord de mer. Une sortie incontournable pour profiter pleinement des soirées de l'été. La fête foraine géante ouvre ses portes tous les soirs à 19h jusqu'à 1h du matin. Ne manquez pas ce rendez-vous estival incontournable.

Douceur, le Château Capion vous invite à passer une soirée musicale au cœur des vignes. Le 31 juillet, profitez d'un concert en plein air où vous pourrez admirer le coucher de soleil et déguster les grands vins du domaine. Attention, l'abus d'alcool est dangereux pour la santé et à consommer avec modération. 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
1: Bonjour à tous. Stabilisé, mais pas fixé, en Gironde, plusieurs reprises de feu sont observées depuis ce matin après une nuit calme. Le méga-feu a parcouru 42 000 hectares depuis le 22 juillet. Les flammes n'ont pas avancé depuis 24 heures, selon la préfecture. Plus de 2 700 pompiers restent mobilisés contre l'incendie imprévisible. Nous gagnerons ce combat, écrit ce matin le compte officiel de l'Élysée sur les réseaux sociaux. Emmanuel Macron, qui était en Gironde hier. Conséquence de l'incendie, la qualité de l'air est dégradée. 3,5 millions de masques FFP2 sont acheminés en ce moment en Nouvelle-Aquitaine. 2 millions de masques issus des stocks de l'État ont déjà été livrés aux pharmacies et sur l'ARS. Les seuils d'alerte aux particules fines ont été dépassés hier en Gironde, dans les Landes et le Lot-et-Garonne. Dans les Landes, justement, le feu est fixé. Les habitants et des touristes évacués peuvent regagner leur logement. Sur TF1 ce matin, le ministre du Tourisme, Serge Papin, appelle les vacanciers à maintenir leurs réservations en août en Gironde. Et ce qui inquiète les pompiers, c'est le retour de la chaleur. On attend un pic demain avec près de 40 degrés dans le sud-ouest. Dans l'actualité aussi, troisième déficit le plus élevé depuis 20 ans. La Drees alerte sur le niveau de déficit dans les hôpitaux publics. 2,3 milliards d'euros en 2025, en légère diminution par rapport à 2024, mais toujours trop haut. Les aides pour l'investissement liées au Ségur de la santé n'ont pas été suffisantes, selon les services statistiques des ministères sociaux. Patrick Bruel, visé par deux nouvelles plaintes, selon Mediapart, les faits remontent à 1994 et 2005. Une femme évoque un viol, une autre plaignante évoque une agression sexuelle. Des faits prescrits, a priori. Le chanteur est visé par une trentaine de plaintes. Il a été mis en examen en juin dernier pour 4 affaires. Et puis, il pourra bientôt ajouter une ligne à son CV. Entraîneur de l'équipe de France, Zinedine Zidane devrait prendre le relais de Didier Deschamps à la tête des Bleus. La Fédération française de foot tient une conférence de presse ce matin pour annoncer le successeur de Deschamps. Depuis plusieurs mois, le nom de Zizou est avancé. Voilà pour l'actu. Très bonne matinée à tous.
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0: Swing Doctors, une émission de radio à Viva. Et bonjour Baptiste.
1: Bonjour Arthur.
0: Et nous sommes là pour du swing et du jazz, si tu es d'accord Baptiste.
1: Avec grand plaisir, comme d'habitude.
0: D'habitude, comme d'habitude. Non, on va pas écouter de, comme d'habitude de Jean-François. Non, oui, bon, en tout cas, bon, on va passer à un titre qui s'appelle Candy Bar. Et c'est un titre de Frank Capp et Nat Pierce Juggernaut. Ça, c'est un big band. C'est arrangé par Rick Wilkins. On y va avec Frank Capp et Nat Pierce Juggernaut, Candy Bar. On y va.
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0: Comment on voit, c'était live, c'était le Frank Capp et Nat Pierce Juggernaut. C'était un orchestre qui a été organisé au milieu des années 70 par ces deux. Frank Capp était un batteur qui a joué avec beaucoup de grands orchestres, avec Woody Herman entre autres. Et Nat Pierce, il a joué avec tellement d'organisations, ce serait fatigant de le dire. Bon, en tout cas, il était pianiste et ils se sont réunis. Tous les deux étaient de Massachusetts aux États-Unis. Et ils ont joué ce titre arrangé par Rick Wilkins qui s'appelle Candy Bar. Et on va écouter le Juggernaut de Frank Capp et Nat Pierce, ce grand orchestre, avec Ernestine Anderson, qui elle a chanté avec Quincy Jones, avec Art Farmer, avec Clifford Brown. Elle était avec Lionel Hampton, une des chanteuses de la grande époque du jazz, avec I Let a Song Go Out of My Heart. Et elle a aussi chanté avec Duke Ellington. Bon, elle est là avec le Frank Capp, Nat Pierce Juggernaut Orchestre avec elle. On y va.
1: Welcome, Miss Ernestine Anderson.

Ah oui, c'était live. Et Ernestine Anderson était de Texas et elle a chanté avec des big bands, avec, comme j'ai mentionné, avec Duke Ellington, entre autres. Et j'ai peut-être avec elle, Frank Capp, Nat Pierce, Juggernaut, big band, qui est composé de la crème des musiciens de la côte ouest, on peut dire, pratiquement des studios, etc. Il y avait Snooky Young à la trompette, Conte Condole à la trompette, il y avait Bob Cooper, alto saxophone et d'autres. Et excellent groupe. Et bon, on va écouter un autre titre composé par Mercer Anderson, qui est le fils de Duke Ellington, excusez-moi, Mercer Ellington, qui est le fils de Duke Ellington, Things Ain't What They Used To Be, avec ce big band de Cap, de Frank Cap et de Nat Pierce, Juggernaut.

they take the Frank Pierce, Frank Cap, a Nat Pierce juggernaut band qui a joué Things Ain't What They Used To Be, une composition de Mercer Ellington, le fils de Duke Ellington. Et bon, un des musiciens favoris, au moins un de mes favoris musiciens, était Bob Envelson, qui était, il était de la brousse au Montana, mais il est devenu vraiment un des grands jazzmen multi-instrumentalistes. Il jouait trombone à piston, surtout, saxophone, ténor, basse, trompette, clarinette basse. Il était compositeur, il faisait des arrangements. Et il a joué avec beaucoup de groupes, avec Art Pepper, avec Lenny Niehaus, avec Shelly Manne, Gary Mulligan. Et il a mené un quintet qui a joué avec lui, avec Howard Roberts à la guitare, avec Marty Page au piano, Harry Babson à la basse, lui qui a joué avec Woody Herman et Benny Goodman, et Don Heath à la batterie. Et on va écouter Bob Envelson quintet avec Lulu's Back in Town. On y va.

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1: C'était Bob Envelson and his quintet qui ont joué le Lulu's Bagentown, lui qui a joué le trombone à piston, et comme Bob Brookmeyer, un des grands musiciens de jazz qui ont joué cet instrument de trombone à piston. Bon, on va écouter le même titre, Lulu's Bagentown, par un bon, Fats Waller qui a enregistré une version classique de ce titre, et on y va.

0: C'était Fats Waller, toujours avec un peu d'humour dans ses enregistrements, mais un pianiste extraordinaire avec un swing que, sans pareil. Là, on va écouter Léon Redbone, qui est quelqu'un de très mystérieux en quelque sorte. On ne savait pas d'où il était exactement. Il était peut-être de Chypre et... Il avait un style rétro, en quelque sorte. Il jouait la guitare, il chantait avec des musiciens. Il était toujours habillé en blanc, avec des lunettes de soleil, avec un chapeau un peu mystérieux. Et curieusement, il y avait beaucoup de jeunes qui aimaient bien ce style de Léon Redbone. Et on va écouter sa version de Lulu's Back in Town.
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1: Oui, c'était une version curieuse de Léon Redbone, de Lulu's Back in Town. Et finalement, bon, le grand maître, comme Fats Waller a dit, Dieu est dans la maison quand Art Tatum était là. Art Tatum qui a joué une version de Lulu's Back in Town. On va l'écouter.

C'était Art Tatum qui a extraordinaire technique qui a joué Lulu's Back in Town. Bon, on va écouter I Just Found Out About Love, joué par The Shout Section Big Band, directed by Brett Dean. On y va.

extraordinaire, c'était Tatum Langley, chanteuse, qui a chanté I Just Found Out About Love avec the Shout Section Big Band dirigé par Brett Dean. Quel swing. Bon, maintenant on va écouter un tout titre de Duke Ellington avec les mots de Milt Gabler qui a fait les paroles. In a mellow tone, chanté par Lambert, Hendrix and Ross Trio, avec Gildo Mahoney's au piano, Isaac Salabas et Jimmy Wormworth à la batterie. On y va.

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1: C'était la chanson de Duke Ellington avec les paroles de Milt Gabler in a mellow tone. Et bon, chanté par Lambert, Hendrix and Ross Trio. Bon, on va écouter maintenant, puisque ce titre a été joué par pratiquement tous les grands musiciens de jazz. Et voici Coleman Hawkins et son quintette. Coleman Hawkins qui jouait le tenor saxophone avec Oscar Peterson au piano, Herb Ellis à la guitare, Ray Brown basse et Alvin Stoller à la batterie, in a mellow tone.

0: C'était Coleman Hawkins et son quintet qui a joué In a Mellow Tone, composition de Duke Ellington. Et il y avait Oscar Peterson au piano avec lui. On va écouter, quand on pense à l'orgue, l'orgue qu'on joue dans les églises, mais ça c'est pas, il y a un orgue qu'on joue dans le jazz, il y a un nom qui saute à l'esprit, ça serait Jimmy Smith. Et voici Jimmy Smith qui joue In a Mellow Tone avec un big band derrière lui, l'arrangement de Oliver Nelson. Mais bon, si je commence à dire tout le monde qui est dans ce big band, c'est vraiment des all-stars avec Joe Newman à la trompette, Ernie Royal, Doc Severson, tous à la trompette, Jimmy Cleveland, Herbie Green au trombone. Il y avait Jerry Dodgen qui est alto saxophone, etc., etc. Et on va l'écouter, Jimmy Smith, à l'orgue, In a Mellow Tone.
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0: c'était Jimmy Smith à l'orgue qui a joué In a Mellotone avec Big Ben, avec un arrangement de Oliver Nelson derrière lui, avec lui, disons. Et bon, on va écouter, pour terminer cette émission, Earl Garner, le magnifique pianiste, avec Wyatt Reuther à la basse et Fats Heard à la batterie. Et lui va jouer sa version orchestrale de In a Mellotone de Duke Ellington. On y va.
1: Ah, FIFA.

0: C'était Earl Garner. Et si on veut savoir ce que c'est que le swing, Earl Garner au piano, ça, c'est du swing et du jazz de très, très haut niveau. Magnifique. Et bon, Baptiste, je vois que tu es vraiment sans pitié. Tu termines l'émission, là, si j'ai bien compris, hein?
1: Et oui, exactement, mais pour une prochaine fois, encore avec plus de jazz, Arthur. Merci beaucoup, Arthur.
0: Bon, c'est moi qui te remercie, mais quand même, tu es quand même très dur, hein. Tu
1: nous as... C'est vrai, mais on a des temps à respecter.
0: Oui.
1: On a des temps à respecter.
0: Bon, je t'écoute. Bon, merci beaucoup encore, et bon, merci à nos auditeurs, et merci à tout le monde qui écoute cette émission et qui nous envoie des suggestions, des idées pour des titres, des musiciens. Et c'est Arthur ici à Swing Doctors Radio Aviva. Et je n'ai qu'à souhaiter à tout le monde très bonne chance.

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1: Bonjour à tous. Il avait quitté les Bleus sur un carton rouge il y a 20 ans. Il est de retour sur le banc, c'est officiel. Zinedine Zidane est le nouveau sélectionneur de l'équipe de France. Le président de la Fédération française de football, Philippe Diallo, vient de l'annoncer lors de la conférence de presse de présentation du nouveau sélectionneur. Après 14 ans de Didier Deschamps et 5 ans après son départ du Real Madrid, Zinedine Zidane est donc nommé pour le poste qu'il attendait depuis plusieurs années et c'est un rêve pour lui.
2: Aujourd'hui, pour moi, c'est juste une continuité. Quelque part un rêve. J'ai eu des propositions pendant ces 4-5 ans pour reprendre un club et je les ai toutes refusées pour l'équipe de France. Après mon expérience avec le Real Madrid, c'était la seule chose que je voulais faire, c'est entraîner cette équipe de France. Je l'ai connue gamin, j'ai commencé minime, j'ai franchi toutes les étapes jusqu'à arriver à la sélection A, qui est le summum. Aujourd'hui, j'ai l'opportunité d'être le sélectionneur de cette équipe et je vais tout donner pour que cette équipe continue à gagner. C'est la seule chose qui m'anime, travailler pour cette équipe. C'est pour qu'elle continue à gagner.
1: Zinedine Zidane disposera de 2 mois pour préparer son premier rendez-vous officiel prévu le 25 septembre face à la Turquie en Ligue des Nations. L'actualité, c'est également 4000 touristes évacués de façon préventive de Lacanau. Ils ont reçu une alerte ce matin de la préfecture de la Gironde alors que le feu lui reste stabilisé mais pas fixé. Et la hausse des températures et un vent plus sec font craindre de possibles reprises. Un incendie qui a des conséquences économiques importantes sur la région. Le ministre délégué à l'industrie, Sébastien Martin, doit réunir les acteurs économiques jeudi à Bercy. Cette terrible découverte à Orange, 5 corps de bébés ont été retrouvés au domicile d'un couple dans des cartons. Selon les enquêteurs, la femme a accouché hier d'un enfant en bonne santé à la suite d'un 3e déni de grossesse. Et puis on termine avec un mot de cyclisme, mais la saison n'est pas encore finie pour Tadej Pogacar. 2 jours après son 5e sacre sur le Tour de France, le Slovène est maintenant attendu en Espagne pour la Vuelta. Elle débutera le 22 août prochain. Voilà pour l'essentiel de l'actualité. Excellente journée à tous.

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1: Bonjour à toutes et à tous. Cet après-midi, le soleil continue de taper. On atteindra les 33 degrés à Olonzac et à Lodève. Pour plus de fraîcheur, rendez-vous à 7. Ce soir, les températures baisseront légèrement et elles se maintiendront autour des 28 degrés en début de soirée, puis chuteront autour des 24 degrés pendant la nuit. Passez un très bel après-midi à écouter les programmes de Radio Aviva.

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1: Bonjour à tous et bienvenue sur le plateau d'Aviva. On a le plaisir d'accueillir Lola Primo qui va nous apporter son témoignage en ce qui concerne les ICC. Alors l'ICC, c'est la découverte des industries culturelles, la création, c'est bien ça?
2: Oui.
1: Les deux C, c'est culturel et création. Mmh. Alors c'est quoi exactement? Parce que ça parle quand même, mais on aurait besoin d'en savoir un petit peu plus. Qu'est-ce que c'est que l'ICC?
2: Les ICC, finalement, c'est des entreprises qui développent les emplois à travers tout ce qui est culturel, créatif, par exemple la radio, par exemple tout ce qui est cinéma.
1: Nous, on fait partie des ICC, c'est
2: ça? Oui, oui, d'ailleurs, on a visité la radio à Viva pendant la découverte des ICC.
1: On a eu le plaisir de vous avoir.
2: Oui.
1: Donc, ça consiste à quoi? Ça permet d'être un tremplin pour professionnels, c'est ça?
2: Oui, et puis ça permet aussi d'avoir de nouvelles pistes pour trouver un emploi, voir que finalement, par rapport à nos carrières, ce qu'on a fait, il y a des compétences qu'on peut transférer dans d'autres métiers.
1: Mm-hmm. C'est-à-dire, plus exactement, qu'est-ce qu'il y a eu comme exemple, disons?
2: Par exemple, moi je suis diplômée de l'école des arts et design des Pyrénées. Mm-hmm. Et finalement, je ne savais pas que, par exemple, je pouvais être décoratrice de plateau pour le cinéma.
1: D'accord. Donc, effectivement, c'est
2: piste,
1: pas évident. En tout cas, ça ne saute pas aux yeux.
2: Non, mais du coup, j'ai vu que finalement, le diplôme que j'avais, ça pouvait correspondre à ce métier-là aussi.
1: Mm-hmm. Et du coup, vous êtes engagée vers cette profession?
2: Pourquoi pas, je réfléchis dessus et je me dis que ça peut être intéressant.
1: En tout cas, ça vous a apporté des opportunités auxquelles vous n'aviez peut-être pas songé, quoi.
2: Oui, et puis finalement, comme tout ce qui est culturel, on n'y pense pas forcément quand on fait une recherche d'emploi. Et ça nous a permis de découvrir les entreprises qui embauchaient ou par exemple les formations qu'il fallait faire pour pouvoir travailler dans ces lieux-là, et voilà.
1: D'accord. Des fois, la frontière entre, par exemple, la technique et puis le culturel, le côté culturel est assez mince.
2: Oui, par exemple, quand on a été faire la découverte, on a été divisé en trois groupes. Mm-hmm. Il y avait un groupe qui était plutôt là pour visiter tout ce qui était technique, un groupe qui était plutôt pour tout ce qui était créatif, et un autre avec les emplois un petit peu plus divers. Par exemple, sur les plateaux, il y a besoin de coiffeurs, il y a besoin de mécaniciens, etc. Et ils étaient dans un groupe différent.
1: D'accord. C'est de la création, mais là, c'est vraiment quand même aussi un métier à savoir faire, ce qu'on appelle dans son sens vertical.
2: Oui.
1: Donc eux aussi étaient présents et participaient, disons, à ces opportunités.
2: Voilà.
1: Alors ça consiste à quoi exactement sur le plan concret? Quel est le travail de l'ICC? Ils contactent les entreprises, ils sont le lien, ils sont l'interface?
2: Par exemple...
1: Comment ça s'est fait pour vous? Vous qui êtes le témoin numéro un.
2: Eh bien finalement, il y a eu pendant 15 jours... Mm-hmm. Il y a eu une visite de chaque entreprise qui était participante à ce SAS Découverte.
1: Donc quelque part, il y a une espèce de levée de fonds des entreprises,
2: hein, voilà.
1: C'est-à-dire les entreprises qui sont d'accord pour participer. Mmh. Toutes les entreprises sont conviées à éventuellement participer?
2: Oui,
1: sont au courant.
2: Si finalement elles font partie des industries culturelles et créatives, mmh. Elles pouvaient participer.
1: D'accord, elles étaient informées de cette activité-là?
2: Oui, parce que par exemple, c'est Facero qui organisait. Et tous les participants, comme moi, qui étaient là pour les visites, on était conviés pendant 15 jours à partir du 7 avril. Mais il y a eu d'autres entreprises qui se sont ajoutées au fil du temps. Et il y a eu un suivi beaucoup plus long, finalement. Et certaines des personnes, parce qu'au début, on était plus de 60.
1: Mmh, c'est pas mal.
2: Et après, on a fini par être aux alentours de 30. Mmh. Les gens qui étaient vraiment intéressés par ce milieu culturel. Et pour des démarchages d'autres entreprises et voir d'autres lieux.
1: Mmh, d'accord.
2: Et du coup, ça s'étire jusqu'en septembre.
1: D'accord, ça dure quand même sur une période assez longue.
2: Voilà.
1: Ça se fait que sur l'Hérault ou ça se fait également dans d'autres départements?
2: Là, ce SAS Découverte, c'est surtout l'Occitanie, parce que c'est par rapport au marché du travail de la région. Mmh. Parce que, par exemple, il y a... des demandes au niveau du fait qu'il y a des quotidiennes maintenant télévisées ou par exemple la radio, etc. Il y a eu des demandes.
1: Mm-hmm. C'est ça.
2: Et du coup, c'est pour ça qu'ils nous ont conviés pour découvrir si. Voilà.
1: Ça fait rire Lola parce que je pense qu'il y a des bons souvenirs à la radio quand vous êtes passé, c'est ça?
2: Oui.
1: Voilà, c'est toujours un lieu convivial, à Viva en tout cas. Donc, effectivement, nous avons participé à cette ICC. Pour ma part, je ne connaissais pas, mais grâce à vous, Lola, en tant que témoin numéro un, je sais ce que c'est. Je n'étais pas informé de cette activité qui est importante pour les orientations de chacun, quelque part. C'est de l'orientation, mais dans le sens concret.
2: Oui, et par exemple, il y a eu aussi une rencontre entre les entreprises et les chercheurs d'emploi le 12 juin pour pouvoir postuler à certaines offres d'emploi ou certaines formations que les gens pourraient faire.
1: Vous savez depuis combien de temps ça a été mis en place, cette ICC? Ça fait plusieurs années, vous savez pas?
2: Non.
1: C'était pour savoir si les fruits, justement, mais enfin...
2: C'est tout récent, en fait.
1: C'est très récent.
2: Oui.
1: Donc, on ne peut pas encore mesurer l'impact que ça peut avoir.
2: Non.
1: Mais d'après vous, l'impact, en ce qui vous concerne, par exemple, ou qui concerne d'autres dans votre cas, vous pourriez déjà le mesurer? Le fait que ça vous a déjà ouvrir des différents univers, des opportunités, justement, de futures embauches, peut-être?
2: Oui, parce que, par exemple... Le fait d'être dans un groupe de gens qui sont dans la même situation, qui recherchent un emploi à peu près dans le même secteur, déjà ça nous aide entre nous pour développer notre champ de recherche, pour pouvoir s'entraider entre nous. Par exemple, il y a une certaine solidarité qui s'est construite entre les gens qui ont participé. Et on se donne des conseils, on reste on reste en contact entre nous. Et je sais qu'il y en a certains qui ont réussi à avoir ne serait-ce que des stages et qui ont changé, entre guillemets.
1: C'est un échange d'expérience en tout cas, qui apporte beaucoup. Eh bien, Lola Primo, ça passe vite, un petit moment comme ça sur le plateau d'Aviva. Après votre retour justement dans d'autres conditions, cette fois c'était derrière un micro. Mais en tout cas, merci beaucoup de nous avoir éclairé sur ce qu'est l'ICC, cette industrie, découverte des industries liées à la culture et à la création et qui permettent justement de mettre en œuvre le lien entre les postulants, entre ceux qui font partie de ces domaines-là, et puis les entreprises qui, elles aussi, en font partie. Merci beaucoup, Lola.
2: Merci à vous.
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1: Bonjour à toutes et à tous, nous sommes mardi 28 juillet et c'est l'heure du journal des sports avec Sydney Biton.
2: Ah bien entendu, il n'est pas tout seul, il est accompagné à la présentation par JC, bonjour.
3: Bonjour.
2: Et notre ami Pablo à la technique, avec des grands sourires, une casquette.
1: Ainsi que notre ami Alice. On va faire un petit tour d'actualité sur le football en commençant par des nouvelles de l'équipe de France.
2: Alors, jour important, jour très important pour le football, équipe de France, Zinedine Zidane, le patient secret. Le président de la Fédération française de football, Philippe Diallo, devrait nommer ce mardi comme entraîneur de l'équipe de France, accompagné de Fabien Barthez et Bernard Diomède, le grand et talentueux joueur de football, Zinedine Zidane. Donc, attendons l'officialisation et après, on verra très bien ce que M. Zidane sera capable de faire avec l'équipe de France.
1: Eh ben, je suis curieux de voir ça, hein, parce qu'il m'avait manqué, Zidane. À présent, des nouvelles du MHSC.
2: Ça y est, officiellement, l'Olympique de Lyon prête Naoufé El Manachi à nouveau pour la saison 2025-2026-2027, le PSG prête, autant pour moi ce n'est pas Lyon, le PSG prête ce talentueux joueur, 19 ans.
1: Et qu'en est-il de la Como Cup ?
2: Eh bien ce soir, match intéressant entre Lens, Flama, Mi, KO, eh oui, donc match à Como Cup.
1: Direction le tennis de table. À présent, beaucoup de regrets.
2: Star contender de São José. La finale, eh bien oui, au Brésil, devant son public. Aldeano, Kenao, à Hugo, avec son public, n'a pas hésité et a battu Alexis Lebrun. Après une bonne, très bonne prestation au Brésil.
1: Et place à l'escrime avec le championnat du monde.
2: Eh oui, chou blanc pour les Français. Eh oui, pas de médaille pour les sabreurs et les fleurettistes. Eh oui, Français. À Hong Kong. Chez les dames, par contre, eh bien, deux médailles, bronze
1: et argent. À présent, l'athlétisme, qu'en est-il de l'euro ?
2: Eh bien, on ne reverra pas à l'euro. Qui renonce, Samba Mayela et Beaugrand Casandre. Voilà, donc mauvaise nouvelle, on n'aura pas ces deux Françaises au championnat d'Europe.
1: Et enfin, un petit point d'actualité dans le VTT.
2: La Miavoise Marine Cabirou a remporté samedi le championnat de France en descente, disputé à Aumenir. Eh oui, la Véronaise, 29 ans, après deux titres. La voilà pour le troisième titre 2026. Les Roltaises, Lisa Bouladou, deuxième. Quant à l'Audoise, à l'Audois, autant pour moi, l'Audois, Maëlle Larruy, championne France, a super dévolu en VTT Cross Country. Chers auditeurs, je vous dis au revoir. Merci d'avoir été présents. Rendez-vous à demain. Avec la belle surprise de notre invité, je ne le dévoile pas. Vous le verrez, une grande, grande joueuse de football professionnel. Et surtout, aujourd'hui, elle est entraîneur de Chelsea.
1: Eh ben,
2: merci, JC.
1: Merci à toi pour
2: et
1: toutes ces informations. Pablo et Alice.
2: Et Alice qui se cache derrière depuis qu'elle a eu son permis de conduire. Elle a un cigare, vous ne pouvez pas vous imaginer. Mais tant mieux pour elle. Soyons prudents.
1: Bonne journée à l'écoute de nos programmes sur Radio Aviva.

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1: Bonjour et bienvenue dans les rendez-vous de l'emploi. Et comme tous les jours, je vous propose 3 offres d'emploi accessibles sur le site France Travail. La première offre est un poste d'agent de police municipale de jour à Juvignac. Pour ce CDI de 35 heures, vous serez en charge de participer à la mise en œuvre des pouvoirs de police du maire en matière de prévention, tranquillité, sécurité et salubrité publique. Vous devez avoir l'esprit d'équipe et faire preuve de réactivité. 1 an d'expérience souhaité. Le numéro de l'offre 209-VZNN. La deuxième proposition est un poste de réceptionniste de nuit polyvalent à Castelnau-le-Lez. Pour ce CDI de 35 heures, vos missions. Vous serez le premier contact des clients, assurant un accueil chaleureux et professionnel. Vous gérerez les formalités d'arrivée et de départ. 1 an d'expérience souhaité. Il est demandé de faire preuve d'adaptation et d'être à l'écoute. Le numéro de l'offre 209-VRGQ. La troisième offre est un poste de conseiller de vente en boulangerie-pâtisserie à Montferrier-sur-Lèze. Pour ce CDI de 35 heures, vous serez chargé de l'accueil, des conseils et de la fidélisation clientèle. Débutant accepté. Pour ce poste, il faut faire preuve de rigueur et de précision. Le numéro de l'offre 209-TJXX. Et voilà, c'est tout pour ces rendez-vous de l'emploi et je vous souhaite du courage dans vos recherches. À bientôt sur Radio Aviva.
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1: Bonjour à toutes et à tous, on est mardi et je suis dans Campus avec Liliane. Bonjour Liliane.
2: Bonjour Baptiste et bonjour à vous tous.
1: On revient sur un sujet dont on a déjà parlé dans Campus concernant les usages de l'intelligence artificielle en éducation. Quelle place l'IA tient-elle aujourd'hui dans le domaine de l'éducation, Liliane?
2: Alors c'est vrai qu'on en a déjà parlé, mais c'est un enjeu majeur et c'est même un incontournable. Les technologies d'intelligence artificielle sont déjà largement utilisées en éducation, qu'elles soient adaptatives ou génératives de contenu. Alors d'abord, par les élèves, notamment les lycéens, voire les collégiens, comme outil pour réviser, s'entraîner, approfondir ses connaissances, mais aussi pour faire les devoirs sans toujours vérifier la pertinence des productions générées, mais également par les enseignants, pour préparer les cours, pour concevoir des évaluations, voire comme aide à la correction. Et enfin, par les cadres et personnels administratifs, comme assistance à la rédaction de notes, de courriers, de compte rendu, qui n'a pas utilisé l'intelligence artificielle pour faire tout ça, des synthèses, à la transcription de réunions, à la traduction, voire même à l'automatisation de tâches grâce à l'intelligence artificielle.
1: Quelques mots à présent sur une conférence internationale du Conseil scientifique de l'éducation nationale.
2: Voilà, on va s'appuyer, Baptiste, sur cette conférence. Cette conférence, elle a proposé d'examiner des transformations à travers une interrogation centrale. Mais dans quelles conditions l'IA peut-elle soutenir les apprentissages ou alors au contraire les fragiliser? L'essor récent de l'intelligence artificielle bouleverse les pratiques éducatives tout en suscitant de vives interrogations. En produisant des retours instantanés sur l'activité en cours, les systèmes d'IA adaptatives modifient les manières d'enseigner et les processus d'apprentissage des élèves. En produisant des synthèses fondées sur des grands modèles de langage, les systèmes d'IA génératives, comme tout le monde connaît, comme ChatGPT, peuvent répondre à des questions et résoudre des problèmes à la place des élèves. La conférence internationale de ce fameux Conseil scientifique de l'éducation nationale, qui s'intitulait « Quels usages de l'IA en éducation ?» propose d'examiner ces transformations à travers une interrogation centrale. Dans quelles conditions l'IA peut-elle soutenir les apprentissages ou au contraire les fragiliser?
1: Et si on répond à cette interrogation?
2: En s'appuyant sur les travaux les plus récents, les intervenants français et internationaux se sont centrés sur 4 thèmes essentiels en vue de proposer des recommandations concrètes concernant l'introduction de l'IA dans les pratiques éducatives. Alors, ces 4 thèmes sont: que fait réellement l'IA générative? Comment l'IA adaptative peut-elle accompagner les apprentissages? Comment concevoir des IA qui renforceraient la métacognition plutôt qu'elle ne l'affaiblirait? Ces outils stimulent vraiment la curiosité ou la réduisent-ils? Alors à partir de là, les défis de l'enseignement avec l'intelligence artificielle pourraient être de transformer les pratiques des enseignants pour soutenir les élèves en pensant l'intégration de l'IA en classe avec des recommandations pour les pratiques enseignantes et pourquoi pas de réintroduire des travaux pratiques de mathématiques avec des défis d'IA à réaliser avec les élèves. Cependant, l'utilisation de l'IA pour accomplir des travaux scolaires interroge l'authenticité des productions et par suite la validité des évaluations et le rapport de l'élève à la connaissance. De plus, il ne faut pas oublier que le cadre d'usage de l'IA en éducation, dont on a déjà parlé dans un précédent campus, qui est à destination de l'ensemble des personnels et de la communauté éducative et qui englobe à la fois les usages administratifs et les usages pédagogiques. Donc il ne faut pas oublier de se dire qu'il existe quand même un cadre d'utilisation de l'IA pour les pratiques éducatives.
1: L'IA soulève de nombreuses interrogations et si vous désirez en savoir plus, un seul site, www.educascol.gouv.fr/les intelligences artificielles et leurs usages en éducation.
2: Elle est un peu longue cette adresse, mais oui, c'est vrai que quand tu fais simplement educascol.education.gouv.fr, il y a tellement d'actualités qu'après il faut beaucoup de temps pour arriver à cette fameuse intelligence artificielle.
1: C'est ça, donc autant donner directement le site.
2: Mais c'est pas Baptiste, c'est lui qui dit une adresse très longue.
1: Oui. Merci beaucoup Liliane, on se dit à demain.
2: Merci à toi, au revoir.
1: Au revoir.
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1: Bonjour à toutes et à tous et bienvenue dans votre agenda. Voici les événements et les sorties à venir. Lundi 30 juillet, profitez du dernier jour des festivals de Juvignac. Au programme, des concerts gratuits, la découverte des vignerons locaux et des gourmandises à partager. À partir de 19h30, vous pouvez écouter Chikuawa, suivi d'une reprise des tubes de Johnny Hallyday par le groupe Grandfather. Rendez-vous au parvis de l'Hôtel de Ville. Les bonnes affaires continuent jusqu'au 8 août. Profitez de la braderie de fin d'été. Mode, accessoires, chaussures, maroquinerie et bien d'autres produits vous attendent à prix mini. C'est le moment idéal pour faire de bonnes affaires. Renouvelez votre garde-robe et dénichez des pièces uniques. Plus d'une centaine de boutiques s'installent dans les ruelles de l'Écusson. Une belle occasion de flâner et de profiter de l'été en ville. Rafraîchissez-vous ce week-end entre animation nautique, découverte de la biodiversité marine et concerts. La fête de la mer et de la plage vous promet de passer un moment festif. Et si les conditions météo le permettent, ne ratez pas le feu d'artifice. C'est l'occasion de vivre de belles soirées au bord de l'eau et de mettre l'honneur au littoral méditerranéen. Rendez-vous à la plage du Pilou, à Villeneuve-les-Maguelones. Envie de sensations fortes? Profitez de la fête foraine Luna Park à Palavas-les-Flots. Jusqu'au 30 août, redécouvrez vos attractions préférées, la grande roue, les autotamponneuses ou encore le célèbre booster M65. Venez partager un moment en famille ou entre amis. Entre les lumières, la musique et l'ambiance festive, la magie s'installe en bord de mer. Une sortie incontournable pour profiter pleinement des soirées de l'été. La fête foraine géante ouvre ses portes tous les soirs à 19h jusqu'à 1h du matin. Ne manquez pas ce rendez-vous estival incontournable. Pour plus de douceur, le Château Capion vous invite à passer une soirée musicale au cœur des vignes. Le 31 juillet, profitez d'un concert en plein air où vous pourrez admirer le coucher de soleil et déguster les grands vins du domaine. Attention, l'abus d'alcool est dangereux pour la santé et à consommer avec modération. C'était l'agenda des sorties de Radio Aviva. 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
1: Bonjour à tous. Il avait quitté les Bleus sur un carton rouge il y a 20 ans. Il est de retour sur le banc, c'est officiel. Zinedine Zidane est le nouveau sélectionneur de l'équipe de France. Le président de la Fédération française de football, Philippe Diallo, vient de l'annoncer lors de la conférence de presse de présentation du nouveau sélectionneur. Après 14 ans de Didier Deschamps et 5 ans après son départ du Real Madrid, Zinedine Zidane est donc nommé pour le poste qu'il attendait depuis plusieurs années et c'est un rêve pour lui.
2: Aujourd'hui, pour moi, c'est juste une continuité. Quelque part un rêve. J'ai eu des propositions pendant ces 4-5 ans pour reprendre un club et je les ai toutes refusées pour l'équipe de France. Après mon expérience avec le Real Madrid, c'était la seule chose que je voulais faire, c'est entraîner cette équipe de France. Je l'ai connue gamin, j'ai commencé minime, j'ai franchi toutes les étapes jusqu'à arriver à la sélection A, qui est le summum. Aujourd'hui, j'ai l'opportunité d'être le sélectionneur de cette équipe et je vais tout donner pour que cette équipe continue à gagner. C'est la seule chose qui m'anime, travailler pour cette équipe, c'est pour qu'elle continue à gagner.
1: Zinedine Zidane disposera de 2 mois pour préparer son premier rendez-vous officiel prévu le 25 septembre face à la Turquie en Ligue des Nations. L'actualité, c'est également 4000 touristes évacués de façon préventive de Lacanau. Ils ont reçu une alerte ce matin de la préfecture de la Gironde alors que le feu lui reste stabilisé mais pas fixé. Et la hausse des températures et un vent plus sec font craindre de possibles reprises. Un incendie qui a des conséquences économiques importantes sur la région. Le ministre délégué à l'industrie, Sébastien Martin, doit réunir les acteurs économiques jeudi à Bercy. Cette terrible découverte à Orange, 5 corps de bébés ont été retrouvés au domicile d'un couple dans des cartons. Selon les enquêteurs, la femme a accouché hier d'un enfant en bonne santé à la suite d'un troisième déni de grossesse. Et puis on termine avec un mot de cyclisme, mais la saison n'est pas encore finie pour Tadej Pogacar. 2 jours après son 5e sacre sur le Tour de France, le Slovène est maintenant attendu en Espagne pour la Vuelta. Elle débutera le 22 août prochain. Voilà pour l'essentiel de l'actualité. Excellente journée à tous.
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3: Bonjour Victor.
4: Bonjour Elsa, bonjour à tous. Benjamin Netanyahu est attendu à Washington où il rencontrera le président américain Donald Trump dans le cadre d'une visite de 3 jours. Selon plusieurs sources israéliennes, l'essentiel des discussions portera sur l'Iran, devrait également être mentionné, et les dossiers de Gaza, du Liban, de la Syrie, de la Turquie, de la Cisjordanie, ainsi que les conséquences diplomatiques du rapprochement avec certains pays arabes. Le chef du gouvernement israélien assistera également aux obsèques du sénateur républicain Lindsey Graham, figure historique du soutien à Israël. À la veille de cette rencontre, Benjamin Netanyahu a répondu au maire de New York, Zohran Mamdani, qui avait évoqué sa volonté de l'arrêter s'il foulait le sol américain. Zohran Mamdani avait lui-même reconnu par la suite qu'il ne disposait pas des leviers nécessaires. Écoutons la réponse du Premier ministre israélien.
5: Il fomente la haine. Il est censé être le maire de tous les New-Yorkais. Juifs, chrétiens, musulmans, tout le monde. Mais il essaye de dresser un groupe contre un autre et il impose la peur et la haine. Je parle aux Américains de confession juive à New York et ils ont peur en ce moment. Et je ne pense pas que ce soit un hasard si, après qu'il ait tenu ce discours de haine contre Israël, le lendemain, un juif ait été poignardé en sortant d'une synagogue avec le cri « Allahu Akbar ». Et vous savez ce que ça signifie. Donc je pense que c'est honteux, cette situation est très mauvaise pour New York et je pense que c'est très mauvais pour la paix. Mais pour répondre à votre question, j'ai l'intention de venir et de dire la vérité, de m'exprimer au nom d'Israël et de l'Alliance israélo-américaine, depuis la tribune des Nations Unies.
4: Benjamin Netanyahu a par ailleurs estimé que le mandat d'arrêt de la CPI était une arnaque lancée par Karim Khan, désormais complètement démasqué comme criminel. L'ancien procureur de la Cour pénale internationale a été démis de ses fonctions vendredi dernier, après des allégations d'agression sexuelle. Avant le départ du Premier ministre, le cabinet de sécurité a approuvé hier les modalités de déploiement d'une force internationale de stabilisation dans les futures zones humanitaires de Gaza. Les premiers contingents, composés de 200 représentants marocains et ougandais, devraient intervenir exclusivement dans des secteurs ne relevant pas du contrôle du Hamas et en coordination avec Tsahal. Troisième nuit sans frappe au Moyen-Orient. Hier, l'ambassadeur américain à l'ONU, Mike Waltz, a assuré que Donald Trump voulait laisser une chance à la diplomatie. De son côté, l'Iran n'a revendiqué aucune attaque contre ses voisins du Golfe, mais Téhéran a indiqué ce matin qu'aucune discussion n'était en cours avec les États-Unis. Pour autant, en Israël, l'alerte est maintenue. Les précisions avec notre correspondante, Cathy Bisraor.
3: Absolument, parce que la situation continue à être totalement fluctuante avec des changements à 180 degrés. Vous venez de donner un exemple, Elsa. Les États-Unis, il y a environ 48 heures et 24 heures, ont annoncé qu'il y avait un gel des opérations contre l'Iran, un arrêt en fait contre des opérations contre l'Iran. Et voilà qu'il y a quelques heures à peine, Donald Trump lui-même devant les caméras dit exactement le contraire. Il n'y a aucun problème de logistique, nous n'avons aucun problème d'armes, et non seulement ça, il publie sur son réseau social une série de photos intelligence artificielle en le voyant lui-même, Donald Trump, Superman, en train de bombarder et de détruire l'Iran. Des photos très spectaculaires qui font poser des questions. Que veulent les États-Unis ? Est-ce que c'est les États-Unis d'il y a 48 heures qui arrêtaient les opérations, ou est-ce que c'est Superman, Donald Trump, qui veut détruire l'Iran ? Et donc, dans ce contexte, Israël n'a pas de choix et maintient un niveau d'alerte maximum, c'est ce qu'a dit hier le porte-parole de l'armée israélienne. Et puis c'est dans ce contexte, Elsa, que Benjamin Netanyahou entame aujourd'hui un voyage aux États-Unis, un voyage qui soulève évidemment énormément d'intérêt. Quel est l'objectif de ce voyage ? On se rappelle que le dernier voyage avait précédé une attaque commune israélo-américaine contre l'Iran. Est-ce qu'on va dans cette direction ? Ou au contraire, s'agit-il d'un voyage politique ? À moins de 3 mois des élections, il est clair que Benjamin Netanyahou veut le soutien public de Donald Trump. Quel est l'objectif réel de ce voyage ? C'est une des questions que pose l'ensemble de la presse israélienne de ce matin, sans véritablement donner de réponse.
4: À noter toutefois que Tzal a annoncé ce matin l'interception de 2 drones à la frontière avec la Jordanie dans le secteur de la Mer Morte. Les circonstances de l'incident sont en cours d'examen et Tzal n'a pas communiqué davantage de détails à ce stade. Retour en Israël. À la suite des violences survenues ces derniers jours en Cisjordanie, Tzal a considérablement renforcé son dispositif avec 26 bataillons désormais déployés dans la région en raison d'une hausse des alertes concernant d'éventuelles attaques palestiniennes. Selon des responsables de la sécurité cités par N12, si les tensions ne sont pas maîtrisées dans les prochains jours, la situation pourrait rapidement échapper à tout contrôle. En outre, au cours des 2 derniers mois, 219 actes de violence à caractère nationaliste ont été recensé en Cisjordanie. L'armée se dit également préoccupée par les initiatives de certains militants d'extrême droite cherchant à se rendre à Gaza ou en Syrie. Et Gadi Eisenkot a vivement critiqué ce matin la politique de Benjamin Netanyahou en Cisjordanie. Le président du parti Yachar et candidat aux prochaines élections législatives dénonce une situation très tendue au bord de l'anarchie, causée selon lui par le Premier ministre qui, pour des raisons de coalition, aurait démantelé l'autorité de Tzahal dans les territoires et en a confié l'administration civile à Itamar Ben-Gvir et la police à Bezalel Smotrich. En conséquence, ce à quoi nous assistons aujourd'hui est une perte de contrôle total du gouvernement israélien sur la Judée-Samarie qu'il est urgent de corriger, selon les mots de Gadi Eisenkot. Naftali Bennett promet de déclarer le Qatar comme un État ennemi d'Israël s'il revient au pouvoir. Selon lui, une véritable commission d'enquête sur le 7 octobre permettrait d'arriver rapidement à cette conclusion. Je cite l'ancien Premier ministre, « Le Qatar est un cancer antisémite qui envoie des métastases vers l'Occident et jusque dans le bureau du Premier ministre israélien avec pour objectif de détruire l'État d'Israël », a-t-il déclaré, avant d'ajouter « Les mains du Qatar sont tachées de sang, du sang de nos fils et de nos filles » assassiné, violé, brûlé et enlevé le 7 octobre. Fin de citation. Le directeur du Shin Bet, David Zinni, a mis en garde les plus hauts responsables israéliens contre des tentatives d'ingérence étrangère visant les prochaines élections législatives. Selon la 13e chaîne d'information israélienne, le chef du Shin Bet considère cette menace comme l'une des priorités absolues pour Israël. Il l'aurait même qualifié de deuxième sujet le plus préoccupant, juste après le risque d'attentats terroristes de grande ampleur. Un important incendie s'est déclaré ce matin dans la zone industrielle de Sderot. Les autorités ont ordonné l'évacuation complète de la zone industrielle, tandis que d'importants moyens de secours ont été déployés pour maîtriser l'incendie. Au total, 25 équipes de pompiers sont mobilisées afin d'empêcher la propagation des flammes vers des installations contenant des substances potentiellement dangereuses. Les circonstances ayant provoqué l'incendie ne sont à ce stade pas encore connues. Les dépouilles des grands-parents de Théodore Herzl seront inhumées à Jérusalem la semaine prochaine. Cette inhumation intervient 77 ans après celle du père du sionisme moderne. Les précisions avec vous, Laurence Goldman.
6: C'est une initiative hautement symbolique portée par le président de l'organisation sioniste mondiale, Yaakov Hagoel, en concertation avec les autorités serbes et la communauté juive locale. Ces quatre dernières années, le projet avait dû être reporté à plusieurs reprises en raison de la situation sécuritaire. Shimon Leib et Rivka Herzl vivaient non loin de la capitale serbe. À leur décès, ils avaient été inhumés dans le cimetière de Zemun, près de Belgrade. Le grand-père de Théodore Herzl était très impliqué dans la vie communautaire, dirigeant la synagogue séfarade de la petite ville. Il était également très proche du rabbin Yehuda Alkalai, considéré comme l'un des précurseurs du sionisme. Ce dernier soutenait activement l'idée d'un retour du peuple juif sur sa terre ancestrale. Shimon Herzl, le grand-père donc du fondateur du sionisme politique, fut le seul de ses frères à rester fidèle au judaïsme, refusant de se convertir au christianisme. Avec son épouse Rivka, ils ont joué un rôle important dans la formation de l'identité et de la pensée de leur petit-fils. Tout au long de sa jeunesse, lors de ses séjours en Serbie, ils ont nourri son attachement au judaïsme et joué un rôle déterminant dans son engagement en faveur du sionisme. Plusieurs des enseignements du rabbin Alkalai se retrouveront d'ailleurs plus tard dans les écrits de Théodore Herzl. Fondateur de l'organisation sioniste en 1897 et auteur du célèbre ouvrage « L'État juif », Théodore Herzl est décédé en 1904 des suites d'une maladie cardiaque et enterré à Vienne. En 1949, conformément à son testament, sa dépouille a été transférée en Israël et réinhumée sur un lieu baptisé en son honneur, le mont Herzl à Jérusalem. Ses parents ainsi que sa sœur y reposent également. Et en 2006, les restes de ses deux enfants ont été à leur tour transférés à Jérusalem. Puis l'année suivante, ce sont ceux de son petit-fils, Stephen Theodore Norman, qui ont été exhumés d'un cimetière de l'État de Washington pour les rejoindre à Jérusalem. Les corps de Shimon et de Rivka Herzl vont donc être transférés dans les prochains jours de Belgrade vers Israël afin d'être réinhumés aux côtés de leurs proches. La cérémonie officielle se tiendra le 5 août prochain en présence du Premier ministre Benjamin Netanyahu et du président de l'État Yitzhak Herzog. Selon le quotidien Israel Hayom, ce transfert coïncidera avec la cérémonie officielle marquant le 77e anniversaire de la réinhumation de Théodore Herzl en Israël.
4: Laurence Goldman. Les États-Unis intensifient leur pression sur Israël pour limiter l'implication d'entreprises chinoises dans les grands projets d'infrastructure, en particulier le futur métro de la région de Tel Aviv, soit le plus vaste chantier d'infrastructure jamais lancé dans le pays. Sur les 33 entreprises retenues au sein de 20 consortiums internationaux, 6 sont chinoises contre seulement 2 américaines. Le commandant du CENTCOM, le général Brad Cooper, est attendu au Liban cette semaine. Il doit s'entretenir avec les responsables libanais de la situation dans le sud du pays, ainsi que de l'accord conclu avec Israël. Aux États-Unis, lors d'un festival gastronomique, 3 personnes ont été tuées à Seattle hier soir par des tirs ayant fait au moins 7 blessés, dont un enfant. La maire de Seattle a annoncé l'arrestation d'un suspect. À ce stade, les autorités n'ont communiqué ni le mobile, ni le nombre éventuel de tireurs impliqués. À Toronto, 2 boulangeries appartenant à des propriétaires juifs ont été visées, dont une par des tirs. Aucune victime n'est à déplorer. La police a confié l'enquête à son unité spécialisée dans les crimes haineux avec le soutien de la brigade de lutte contre les armes à feu et les gangs. Après avoir condamné ces attaques ciblées, la maire de Toronto a réaffirmé son soutien à la communauté juive et son engagement à combattre l'antisémitisme sous toutes ses formes. L'Ukraine a indiqué avoir mené une frappe contre un navire iranien en mer Caspienne qui transportait, selon Kiev, des composants destinés à la fabrication de drones et de missiles pour la Russie. « Nous pouvons nous attendre à frapper à nouveau ce type de cible », a déclaré l'ambassadeur d'Ukraine en Israël, estimant qu'il s'agissait d'objectifs militaires légitimes. Le Premier ministre britannique Andy Burnham recevra ce jour le président ukrainien Volodymyr Zelensky, premier dirigeant étranger accueilli depuis son arrivée au pouvoir la semaine dernière, à qui il réaffirmera le soutien indéfectible du Royaume-Uni à l'Ukraine, selon Downing Street. La police allemande a abattu l'auteur présumé de l'attaque terroriste islamiste à la voiture Bélier à l'arme blanche en marge de la Gay Pride et qui a fait un mort et une trentaine de blessés à Berlin. Allemand d'origine libanaise, âgé de 21 ans, Abdul Balout serait un partisan de l'État islamique, organisation terroriste qu'il aurait tenté de rejoindre l'année dernière. En France, en Gironde, les pompiers achèvent une cinquième nuit de combat contre les flammes. 84 d'entre eux ont été blessés, mais la situation du feu s'est globalement stabilisée au cours de la nuit, a annoncé la préfecture ce matin. Des milliers de pompiers aidés par des militaires, mais aussi des agriculteurs ou des riverains désespérés et restés malgré les évacuations, ont permis de ralentir les flammes. Au total, depuis le début de l'année, 115 000 hectares ont été parcourus par les incendies en France, ce qui est tout à fait exceptionnel, a précisé hier soir Laurent Nunez. Le président Emmanuel Macron a de son côté achevé une cellule interministérielle de crise au ministère de l'Intérieur et consacrée aux incendies. Le ministre de l'Économie, Roland Lescure, a d'ores et déjà confirmé que les assureurs prendraient en charge les frais de relogement des personnes évacuées. On l'écoute.
7: On a entendu les assureurs qui nous ont fait deux annonces importantes. D'abord, la déclaration des sinistres. En temps normal, on a 5 jours pour déclarer un sinistre à sa compagnie d'assurance. France Assurance nous a annoncé que toutes les compagnies d'assurance se sont mises d'accord pour que ce délai soit porté au minimum jusqu'au 31 août. Donc, j'allais dire, pas de panique. Quand vous êtes dans la galère face à un enjeu d'urgence extrêmement important, vous aurez le temps de déclarer vos sinistres. Autre annonce très importante. Vous savez que plus de 200 000 de nos compatriotes ont été évacués. L'ensemble des assureurs français se sont engagés à ce que toutes celles et ceux qui sont déplacés puissent voir leurs frais de relogement remboursés suivant les termes du contrat, que leur résidence soit endommagée ou non. C'est évidemment très important. Jusqu'à 3 semaines sont couvertes par ce type de police. Voilà, la mobilisation générale est présente pour cette catastrophe écologique, évidemment, et sociale qui a lieu sur le terrain, mais qui est aussi un coup de tonnerre économique qui affecte une région qui n'en avait pas besoin.
4: L'ambassadeur français en Iran a été convoqué par le ministère des Affaires étrangères à Téhéran pour ingérence, indiqué ce dernier après la détention de 2 diplomates français en poste dans la capitale iranienne la semaine dernière. Et enfin, un vol de 10 à 12 Sifrei Torah aurait été commis cette nuit au CCL de Levallois. Les investigations sont en cours par la police scientifique notamment et des auditions sont également menées.
0: C'était le journal de nos correspondants à Paris. Tout de suite, retour des programmes sur Radio Aviva.

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1: Bonjour à toutes et à tous et bienvenue dans cette émission. Aujourd'hui, nous recevons Francine Boé, Marie-Claude Mandelaire et François Mercier pour la manifestation culturelle Auteur Pluriel. Bonjour.
2: Bonjour. Bonjour.
1: Alors, vous êtes nombreux avec nous. Est-ce que vous pouvez commencer rapidement par vous présenter, qu'on sache qui est qui ?
2: Marie-Claude Mandelaire, donc je suis chargée de la relation avec les auteurs.
3: Francine Boé, donc je suis la présidente fondatrice de l'association Lecture Plurielle qui supporte qui supporte donc la manifestation Auteur Pluriel, dont je suis donc la co-responsable. Et je suis entourée donc de membres du bureau, donc Marie-Claude Mandelaire qui vient me parler et François Mercier.
4: Donc François Mercier, moi je suis le secrétaire adjoint de l'association. Et là, j'accompagne Francine pour parler des animations qui vont se dérouler durant cet après-midi du 14 juin.
1: Eh bien, on vous remercie d'être là avec nous pour présenter cette manifestation. Alors, est-ce que l'une d'entre vous peut nous présenter en quelques mots cette manifestation culturelle ? Qu'est-ce que c'est Auteur Pluriel pour les gens qui ne connaîtraient pas du tout ?
3: Auteur Pluriel, c'est un événement donc annuel et estival qui a lieu donc tous les mois de juin à Saint-Clément-de-Rivière et cette année donc au Centre culturel Fernand Arnault de Saint-Clément-de-Rivière autour d'un salon des livres, puisque quand même l'idée c'est de réunir des écrivains. Nous avons ajouté des manifestations culturelles, d'une exposition d'art plastique, visuel, photo, des musiciens avec un concert jazz. Voilà, nous avons ajouté des animations dont on vous parlera. Mais il y a donc autour d'un bloc central que sont les livres et les auteurs, des activités, des manifestations plus largement culturelles.
1: Alors, avant de rentrer dans le vif de la programmation de cette année, est-ce que vous pouvez nous expliquer un peu la genèse de cet événement, puisque ce n'est pas la première édition ?
3: Alors, nous, Auteur Pluriel est la quatrième édition, qui faisait suite à 8 éditions d'une manifestation qui était sa grande sœur, hein, très proche, et qui s'appelait donc Parole d'auteur, et qui était donc sous l'égide à cette époque-là de la délégation culture de la municipalité de Saint-Clément-de-Rivière. À la suite de changements d'élections et autres, il n'y a plus de manifestation culturelle sous l'égide de la municipalité, et cette manifestation a repris sous un autre nom à peu près le même principe, et maintenant il s'appelle maintenant Auteur Pluriel.
1: Et alors l'association, donc Lecture Plurielle, c'est ça ? Est-ce que vous organisez d'autres événements à l'année ou vous êtes vraiment concentré sur cet événement ?
3: Non, on organise Lecture Plurielle, c'est une association donc de curieux culturels. Donc on se réunit une fois par mois, soit au Centre Fernand Arnault pour des conférences, des discussions autour de livres ou autres, soit des sorties, des visites de sites, d'expos, de découvertes patrimoniales. Voilà, donc c'est assez large aussi, toujours centré un petit peu sur la lecture et les livres, mais en ouverture sur tout le reste des activités artistiques.
1: Alors là, vous l'avez dit, c'est la quatrième édition.
3: Alors là, Auteur Pluriel, c'est la quatrième.
1: Quatrième édition. Est-ce qu'il y a un thème particulier cette année ou est-ce que c'est généraliste ?
3: Non, il n'y a pas de thème spécialiste. Alors ça dépend, on est très souple, hein. Ça dépend des invités. On peut se centrer autour de quelque chose de particulier selon les invités. Cette année, nos invités sont assez, voilà, sont pas centrés sur un intérêt particulier. Donc voilà, il n'y a pas de fil rouge.
1: D'accord. Alors justement, on parle de ces invités. Qui sont les invités ? Est-ce qu'il y a des auteurs un peu phares ou des autrices phares ? Qu'en est-il de la programmation ?
3: Alors en ce qui concerne les auteurs, et après je passerai la parole bien sûr à Marie-Claude Mandelaire qui est en charge de la relation aux auteurs, mais nous avons donc nous en invité principal Monsieur Yves Gazot. Monsieur Yves Gazot est quelqu'un d'assez renommé dans le monde géopolitique. Il a été ambassadeur de Malte auprès de l'Union européenne. Enfin, il est ambassadeur de Malte auprès de l'Union européenne. Il est aussi responsable aussi de l'Union européenne auprès du Vatican. Il a été professeur à Sciences Po et diplômé de sciences politiques lui-même. Et des spécialistes en fait en Moyen-Orient, puisque il pratique la langue arabe aussi, et il est spécialiste donc de tous les problèmes de géopolitique au Moyen-Orient.
1: Alors Monsieur Gazot, c'est ça ?
3: Gazot.
1: Sera présent pour dédicacer un nouveau livre ?
3: Alors il sera présent surtout pour faire une conférence qui s'appelle donc Regard sur Chypre. On a choisi parmi les nombreuses conférences qu'il peut faire parce que Chypre, à la fois, ça a un intérêt culturel pour nous, l'histoire de Chypre, son ancrage aussi dans la Méditerranée, et en même temps, c'est aussi un point un peu névralgique de la politique actuelle. Et donc, il a un regard un peu distancié sur, à la fois sur le lieu et sur son évolution et sur son rôle dans l'Union européenne et dans le monde.
1: Alors, je vous remercie, Madame Mandelaert. Est-ce que vous voulez ajouter quelques informations concernant la programmation et les auteurs présents ?
2: Alors, la programmation, non, mais les auteurs présents, oui, je peux vous en parler. Alors, c'est une occasion de réunir les auteurs régionaux, essentiellement. Donc, on aura 27 auteurs qui, effectivement, vont présenter leurs œuvres, et c'est essentiellement la littérature contemporaine, bien évidemment. Alors, ces auteurs, comment se fait le choix ? Comment s'effectue le choix ? Il y a des auteurs qui reviennent quasiment chaque année et qui sont, je ne veux pas dire des pointures, mais enfin des auteurs qui régionalement sont connus, comme Didier Amouroux, Frank Bologsen, enfin on en parlera. Et on a aussi donc toute une palette d'auteurs qui sont de nouveaux éditeurs qui viennent de publier un livre et qui vont effectivement donc participer au salon. Il faut savoir qu'on a une très forte demande et qu'on est quand même obligé de limiter parce que les locaux nécessitent qu'on ait effectivement donc un certain nombre d'auteurs et pas plus.
1: Et d'autant que l'événement a lieu sur une journée.
2: Une après-midi.
1: Le 14 juin.
2: Une après-midi.
1: Voilà. Je vous propose de faire une petite pause musicale et puis qu'on revienne juste après sur la programmation et les auteurs.
2: D'accord.

0: après une courte pause musicale, toujours en compagnie de Francine Boé, Marie-Claude Mandelert et François Mercier pour la manifestation culturelle Auteur Pluriel qui a lieu le 14 juin après-midi à Saint-Clément-de-Rivière. On parlait donc de la programmation de cette année, de l'événement et des auteurs RIS présents. Est-ce qu'on peut reparler un peu donc de ce qui nous attend?
1: Oui, bien sûr. Alors concernant, je vais peut-être parler un petit peu de l'origine des auteurs. On a essayé de diversifier quand même les origines, c'est-à-dire qu'on n'a pas pris que des auteurs d'ordre littéraire, etc. On a des universitaires, on a des commissaires-priseurs, on a des auteurs qui viennent du milieu médical, on a des auteurs qui sont musiciens, enfin bon, il y a un panel de toute façon de formation qui fait qu'on a des œuvres qui sont très différentes les unes des autres. Alors, en ce qui concerne donc les différentes propositions de livres que nous présentons, bien entendu, l'essentiel, ce sont des romans et la plupart, ce sont des romans policiers et thrillers. Et on a effectivement là deux têtes d'affiche. On a Fred Bolloxen, qu'on connaît bien parce qu'il a publié déjà plusieurs fois. On a aussi Saumon Frédéric et Fiard Bruno, qui sont donc, je dis, des auteurs qui viennent assez couramment. On a aussi donc des romans qui ont, puisque ce sont quand même des auteurs régionaux, qui traitent de l'histoire locale, et puis avec des légendes, mais aussi de l'histoire locale. On parlera par exemple Didier Amourou, qui est un spécialiste du Val de Mas de Londres, enfin de cette région-là, et qui a fait de nombreuses publications donc, concernant les légendes de cette région. On parlera aussi de Jo Papini, qui a écrit aussi un très joli livre sur les femmes donc, méditerranéennes et de la région. On peut parler aussi de Caroline Fabre-Rousseau, qu'on connaît bien et qui participe à la plupart des salons locaux. On a aussi, alors là, concernant des auteurs locaux, mais qui font des œuvres beaucoup plus larges, si vous voulez, qui viennent donc d'autres horizons. On pourrait parler, par exemple, de Jean Favreau, qui est donc un chercheur du CNRS et qui a publié des livres sur la Nouvelle-Orléans, puisqu'il y a vécu, c'est un policier. On peut aussi parler de Pierre Beau, qui est un médecin qui a travaillé en Asie et qui fera, effectivement, qui présentera des livres sur l'Asie. Et puis Charles Aubert, donc on connaît bien, puisque il a été candidat aussi donc au Grand Prix du Pic Saint-Loup. D'ailleurs, je crois qu'il a été retenu, il me semble, qui effectivement donc a un univers vraiment très éclectique. On a aussi des auteurs qui sont non seulement romanciers dans le sens large du mot, parce que roman derrière roman met des tas de choses, mais qui aussi se sont spécialisés dans la poésie. Mona Azam, par exemple, qui fait de la poésie, qu'on connaît bien aussi, Martinez Claude. Et cette année, grande nouveauté, nous avons deux auteurs de BD. Alors ça, c'est très important. Des BD, donc Jean-Christophe Lopez, donc, qui a lui-même d'ailleurs une maison d'édition, qui a programmé, qui a écrit et qui a fait de nombreux livres sur le poulpe, que je ne connais pas, pour tout vous avouer. Et un autre, Cœur de Riedel, alors lui qui fait de la bande dessinée, mais alors, et qui a participé à des bandes dessinées enfantines que tout le monde connaît, Picsou, Mickey, enfin bon, des choses très très célèbres, et qui est très très aguerri en bande dessinée, donc voilà. On a aussi bien d'autres choses, on a aussi des auteurs qui écrivent des livres pour enfants, et qui sont très connus aussi, Véronique Gauchy, qu'on invite quasiment régulièrement, et puis Isabelle Wlodarski. Voilà.
0: Alors beaucoup d'auteurs et d'autrices dans plein de styles différents, ce qui permet d'attirer un grand public, hein, des familles, des enfants et pas que. Et donc des auteurs, des dédicaces, des conférences, on en a parlé, et également des remises de prix et des expositions. Peut-être qu'on va s'adresser à Monsieur Mercier qui s'occupe un peu plus de l'animation.
2: Tout à fait. Donc effectivement, afin de rendre cette manifestation finalement la plus intéressante, la plus attirante possible pour un public le plus large possible, on a prévu un certain nombre d'animations. Alors le premier temps fort, c'est le quiz des bibliothécaires. qui permet au public de tester ses connaissances en s'amusant. Alors on a la chance d'avoir une bibliothèque à Saint-Clément, avec des bénévoles qui sont performants, et c'est eux qui concoctent ce quiz. Et c'est toujours un moment très joyeux parce que bah, les gens se prennent au jeu, et puis les meilleurs d'entre eux sont récompensés par des livres qui sont offerts par le magasin Carrefour, qui est un de nos fidèles partenaires. Notre après-midi est aussi rythmé par des remises de prix, le prix Premier œuvre d'une auteure par les associations Lecture Plurielle et Zonta, mon Ferrié Olympe de Gouche, qui, bon, comme son nom l'indique, c'est récompense une première œuvre. Le prix Parole d'auteur, attribué cette année à Florence Ferrari pour l'ensemble de son œuvre. Et enfin, un prix très original que j'aime beaucoup, c'est celui du meilleur titre et couverture, qui est attribué par le public à la fin de la journée et parmi tous les livres qui sont exposés. Donc c'est un choix du public qui permet à nouveau de refaire participer le public. Cette année, donc Francine en a parlé, on a la chance d'avoir une conférence qui a été proposée par Yves Gazot. On a aussi une table ronde avec 6 auteurs qui va être aussi animée par notre présidente sur le thème « La puissance de l'envie d'écrire », en lien avec l'ouvrage de Geneviève Manois « La puissance de l'envie ». Et en fait, on a quand même aménagé des temps pour que les gens puissent échanger avec les auteurs. Et aussi, au cours de l'après-midi, tous les visiteurs auront le loisir d'animer les différentes expositions des artistes présents. Donc, il y a Daniel Garça, sculpteur sur pierre, Hélène Urtiès, photographe, Noémie Cré, une artiste peintre que nous avons découvert, le club Idozem, qui est un club de photographie. Et puis, une grande originalité cette année, il y avait régulièrement une enseignante, Danielle Mikunakis, qui anime un atelier dans le cadre de l'association Culture, Sport et Loisirs. Et cette année, en accord avec elle, ce sont les élèves qui vont exposer leurs propres œuvres. Donc, en fait, ça va permettre une grande diversité, ça va donner lieu à un stand très fourni, puisqu'en fait, les élèves sont nombreux, ils vont tous amener des choses qu'ils ont pu réaliser dans l'année. Donc ça, toutes ces œuvres seront installées et mises en valeur dans le centre Fernand Arnault. Évidemment, on aura une tombola qui va permettre quand même de gagner des prix qui seront les prix donnés par les artistes qui sont là, qui participent. Et on va finir la soirée par un concert apéro, concert jazz avec les musiciens de l'un des membres de notre bureau, Jean Favreau. Et puis le public pourra profiter d'un bar à vin, d'une restauration dans le cadre du centre Fernand Arnault et surtout du théâtre de Verdure qui jouxte le centre et qui est un lieu tout à fait idyllique. Ouais.
0: Une programmation très riche où le public peut participer amplement. Hein. C'est super, ça donne envie de s'y rendre. On rappelle que la manifestation culturelle ça a donc lieu auteur pluriel le dimanche 14 juin à 14h au centre Fernand Arnault à Saint-Clément de Rivière. Madame, vous voulez ajouter quelque chose?
3: Voilà, je crois que dans les artistes exposants, il faut mentionner Hélène Urtiès, qui est photographe, artiste photographe, parce que c'est une excellente artiste, mais c'est aussi une grande amie de notre association. Donc voilà, il fallait la mentionner.
0: C'est noté. Nous étions en compagnie donc de Francine Bouet, qui vient de prendre la parole, Madame Marie-Claude Mandelard et François Mercier. Merci d'avoir répondu à ces questions.
2: Merci beaucoup.
3: Merci de nous avoir reçus.
0: Cette émission est terminée. 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

0: Bonjour à toutes et à tous, bonjour toutes les personnes qui sont avec nous et bienvenue à cet Impact Café qui est dédié à la question de l'eau. Demain, boira-t-on de l'eau recyclée ? Bonjour à toutes nos personnes qui nous suivent, auditeurs ou en vidéo depuis Nîmes et Perpignan et Montpellier bien entendu également. Alors l'eau est précieuse, trop précieuse pour être utilisée qu'une fois. On est dans une dynamique, une croisée des chemins, puisque on a vu que le changement climatique nous impose et nous accélère la nécessité de se poser des questions sur les ressources dont nous disposons. La succession de périodes de sécheresse intense, avec quand même quelques épisodes cévenols qui passent par là, mais pour nous, la sécheresse intense, on a vu que ça amène les préfectures à éviter, demander aux gens de ne pas arroser, de ne pas utiliser d'eau pour laver, etc. Donc, une pénurie d'eau qui est importante en été, en France. Bien sûr, dans le monde, on a des expériences un peu plus fortes. Et il est donc intéressant, important, voire indispensable de se poser la question à présent de quel est notre regard à porter sur l'eau, quelle est la façon dont nous devons utiliser cette ressource précieuse et aussi comment est-ce qu'on peut recycler cette eau, quelles sont les questions qui vont se poser vis-à-vis de ce recyclage, l'utilisation des eaux usées, comment, avec quelles contraintes, et comme très souvent dans ces problématiques-là, c'est un regard transversal entre scientifiques, techniques, bien sûr les questions aussi psychologiques, d'habituer le public à utiliser, à s'habituer à d'autres pratiques. Donc toutes ces questions-là vont être abordées, et pour cela, on a un plateau tout à fait intéressant, puisque nous avons donc Noé de Bonaventure, qui est directeur du territoire Hérault chez Veolia Eau France, et cet Impact Café est d'ailleurs fait en partenariat avec Veolia, avec Radio Aviva, bien sûr, le Gazette Café qui nous accueille et que je remercie à nouveau. Donc, Noé de Bonaventure, vous êtes président du territoire Hérault, directeur du je vous ai mis quand même une promotion, hein. Alors, qu'on se le dise, directeur du territoire Hérault. Nous avons également autour de la table Nassim Haït Moueb, qui est également ingénieur et qui va nous parler justement de la façon dont on peut avancer sur à l'INRAE sur cette question de l'eau. Enfin, Jean-Paul Dubois, qui est également un master et assainissement à l'école d'ingénieurs. Vous êtes à la société Épure, une société de pompage et un bureau d'ingénierie. Surtout, nous verrons quelles sont les perspectives d'utilisation des eaux usées. Et enfin, Rémi Declerc, qui est à Ecophilae, une société de conseil, et qui voit justement cette utilisation des eaux usées à travers plusieurs prismes économiques, environnementaux, sociaux. C'est important de pouvoir voir tous les enjeux autour de cette réutilisation de l'eau. Alors, comment se porte le recyclage de l'eau dans le monde ? Il se porte selon les pays, en Californie, en Espagne, en Floride, en Israël, à Malte, à Singapour, ils sont meilleurs élèves que nous. Et en France, on est un petit peu à la traîne là-dessus, puisqu'on a pris l'habitude d'utiliser abondamment des eaux, les eaux pures. Donc, Noé de Bonaventure, on en est où par rapport à cette utilisation d'eau ? Et il est important de se poser une question autrement. Et vous, chez Veolia, je suppose que vous avez bien réfléchi à la question.
1: On a réfléchi à la question. Après, c'est une question qui est, même si dans certains pays, c'est que les technologies sont matures au niveau réglementaire et au niveau, on va dire, des freins un peu psychologiques qu'on peut avoir, la question est déjà acceptée. Hein. Quand on prend Windhoek, la capitale de la Namibie, à 100% des eaux, de potable sont de 100% de l'eau potable vient de 100% des eaux sont réutilisées.
0: Bien sûr, à cause de la pénurie, c'est quasi une question de vie ou de mort. Il faut réutiliser l'eau au maximum.
1: Voilà. Alors qu'en France, vous l'avez dit, on est en retard, on est à 0,03%. Et du coup, on a encore beaucoup de marge pour essayer. Il y a des projets qui se lancent. il y a des projets qui se montent, il y a des projets auxquels les entreprises de l'eau participent. Et Veolia, on a notamment le projet Jourdain, qui est un projet en Vendée, et peut-être qu'on en parlera un peu plus tout à l'heure. Mais du coup, c'est juste de dire que ce sujet, c'est un sujet qui nous préoccupe, c'est un sujet d'innovation, c'est un sujet où il faut faire bouger les lignes. Et pour le faire, on peut le faire que quand on est en écosystème et quand on travaille tous ensemble.
0: De façon transversale, c'est la clé de l'affaire.
1: Voilà.
0: Et donc, bien sûr, vous allez évoquer que les solutions qui peuvent exister, qui existent déjà, puis les changements de comportement utiles, et bien sûr, les principes qui doivent guider notre rapport à la nature, c'est à la base de tout, et à l'eau, puisque nous devons être plus économes de cette ressource qui est précieuse. Alors, Nassim Aït Moueb, vous êtes, ingénieur à l'École des Mines, et vous êtes à l'INRAE, dans l'UMR Géo, et c'est un laboratoire mixte avec une approche pluridisciplinaire, divers angles, des tutelles de Polytech, IRD, CIRAD, Agro, Paritech, Supagro, GRBM, donc vous n'êtes pas financé par Veolia, mais vous travaillez profondément sur cette question de l'eau. Donc pour vous, vous allez nous dire justement quels sont les problèmes qui se posent et puis comment scientifiquement, sanitairement, vous arrivez à travailler sur une eau qui peut être réutilisée.
2: Je vais déjà me repréciser que je suis chargé de recherche et chercheur au niveau d'INRAE dans une UMR qui s'appelle UMR Géo à Montpellier. Et dans cette UMR, on a une approche interdisciplinaire sur la question de la gestion de l'eau. On peut partir de l'eau potable jusqu'à la réutilisation des eaux usées traitées en agriculture, mais également dans le contexte urbain, puisque la réutilisation a différents usages à travers le monde, principalement en France autour de l'agriculture. C'est pour ça qu'INRAE, sur ces questions-là, a différentes problématiques de recherche, différents projets. Donc là, au niveau d'INRAE, en effet, on est très intéressé par rapport à cette question de la réutilisation des eaux usées, parce que ça amène beaucoup de questions, du traitement jusqu'à la question de l'impact de ces eaux sur les systèmes d'irrigation, la partie sanitaire, vous avez commencé à l'aborder, mais également les questions économiques, de gouvernance, ou également sociétal, que ce soit en France, mais également à travers le monde. Donc on intervient sur différentes questions liées à cette question de réutilisation des eaux usées, et je coordonne également une plateforme expérimentale à Murvelles et Montpellier sur la réutilisation des eaux usées, qui a vocation à essayer de répondre à ces enjeux-là et d'innovation aussi.
0: Donc là, c'est très important, puisque cette plateforme, c'est vraiment le test de réutilisation de l'eau en agriculture.
2: Tout à fait, oui, parce qu'on peut mener différentes expérimentations en milieu contrôlé avec toutes les qualités d'eau possibles, des eaux non traitées jusqu'aux membranaires, mais surtout on irrigue également une parcelle viticole, parce que les enjeux, notamment en Occitanie et dans l'Hérault, sont beaucoup sur l'irrigation de la vigne. En tout cas, les attentes sont fortes par rapport à la possibilité, premièrement, d'irriguer la vigne. Donc, c'est une des questions, déjà, s'il faut irriguer ou pas la vigne. Mais du moment où on irrigue la vigne, du coup, ça pose beaucoup de questions sur les enjeux, soit agronomiques ou sanitaires, mais également d'accès à cette eau et de tarification de cette eau.
0: Alors, pour donner à nos auditeurs une idée, c'est une parcelle de 80 hectares, c'est combien ?
2: Ça dépend des sites. En tout cas, au niveau de Murvelles, on a une petite parcelle de 0,5 hectares. Après, on intervient également sur des parcelles qui font 15 hectares au niveau de Roquefort-les-Corbières, par exemple, où on irrigue la vigne.
0: Donc, on est encore au niveau, je dirais, expérimental, à l'échelle. À l'échelle expérimentale, je ne parle pas de la méthodologie, mais à l'amplification, pour l'instant, c'est un petit pas.
2: C'est un des freins, on parle beaucoup des freins réglementaires et sanitaires, mais il se trouve que au niveau de ces stations, par exemple à Murvielle, les Montpellier ou à Roquefort, ces stations délivrent une certaine quantité d'eau, et donc on n'est pas producteur d'eau dans les stations. On traite une eau qui vient d'une commune. Et cette eau permet d'irriguer une certaine surface. Par exemple, à Roquefort, elle permet juste d'arriver à 15 hectares, alors que les terrains, la surface irrigable serait de 500 hectares.
0: Donc il y a encore de la marge.
2: Il n'y a plus de marge parce qu'on ne produit pas plus d'eau. Le gisement eau
0: est faible.
2: Donc la quantité d'eau dans beaucoup de stations, en tout cas rurales, on ne va pas comparer par exemple
0: avec
2: la station
0: les grandes villes,
2: avec les grandes villes, fait que la proximité par exemple des parcelles viticoles avec ces stations permettent juste d'avoir quelques hectares irrigables.
0: Est-ce qu'on est obligé de raisonner en proximité à terme, je dis dans un monde meilleur? Est-ce qu'on peut imaginer que l'excès d'eau montpelliérain, par exemple, ou biterrois, ou nîmois, ou perpignanais, va irriguer, permettre d'irriguer des parcelles beaucoup plus larges, un peu plus loin?
2: Bah, tout dépendra du volume produit. Hein. On peut citer le cas de Montpellier où la station de Montpellier pourrait permettre d'avoir plus de potentialité vu les volumes qui sont rejetés directement dans la mer. Mais l'usage de proximité serait plutôt peut-être l'usage urbain. Est-ce qu'on pourrait transférer l'eau dans d'autres zones? La question du tarif va poser problème.
0: Le coût du transport, bien sûr.
2: Surface va dépendre, voilà, comment on va se répartir le coût supplémentaire de cette reuse.
0: Alors, quand on parle d'utilisation urbaine, ça veut dire lavage des rues, lavage des voitures, avoir deux réseaux parallèles, qu'est-ce qu'on entend par là?
2: Il y a certaines villes comme Madrid, par exemple, qui sont déjà sur un système double. Hein, donc, on a une double canalisation qui permet après des usages, soit d'irriguer les parcs et jardins, soit nettoyage de voirie. Ouais, on peut être très imaginatif pour la réutilisation des eaux usées. Ça dépend beaucoup du niveau de traitement. Selon les usages, on peut arriver à l'eau potable.
0: Direct
2: ou indirect. Voilà,
0: donc on reviendra un petit peu sur ces potentiels. Hein. Bien sûr, je vais me tourner vers Rémi Declercq, qui est coordinateur R&D, chef de projet réutilisation de l'eau à Ecofilae. Alors Ecofilae, société de conseil sur l'eau, comment vous apportez ce conseil? C'est vous apportez cette transversalité entre les aspects économiques, techniques? Comment vous intervenez?
3: Alors oui, effectivement, Ecofilae, on est une société de conseil basée à Montpellier, spécialisée sur la réutilisation des eaux. Et avant de redéfinir bien ce qu'est la réutilisation des eaux, je pense que ça va être nécessaire également. Voilà, effectivement, c'est un sujet complexe qui n'est pas que technique, qui n'est pas que économique. C'est nécessite des approches qui sont nouvelles sur des approches de perception.
0: Comportement, bien sûr.
3: Sur des approches même juridiques, financières, sur des approches de gestion du risque. On va parler du risque sanitaire, de risques environnementaux, de risques agronomiques quand il s'agit d'une réutilisation en irrigation. Mais voilà, c'est toute cette transversalité exactement que l'on apporte. Sur l'ensemble des projets qu'on accompagne depuis maintenant plus de pratiquement 15 ans.
0: Alors sur une démarche émergente comme ça, une société de conseil en général a des données. Vous prenez des données, l'expérience d'autres pays plus avancés que nous, comment ça se passe?
3: Alors effectivement, on travaille aussi à l'international, ce qui nous permet nous d'avoir des références à l'étranger. Puis après, il y a énormément de littérature sur le sujet, références. On a des sujets, une thématique qui est quand même relativement nouvelle, sauf dans quelques pays spécifiques phares. Et donc, effectivement, on peut récupérer énormément d'informations ou s'inspirer, on va dire, de l'existant, de ce qui se fait ailleurs. Et il y a beaucoup déjà de faits. On n'invente souvent pas grand-chose chez nous en France sur le sujet.
0: Alors, c'est un conseil cas par cas, selon le territoire, selon le besoin. Est-ce que c'est la méthode, elle est duplicable comme ça, d'une région à l'autre? Je vais vous simplifier la vie, là.
3: Oui, alors...
0: copier-coller d'une région à l'autre, tranquillement.
3: Effectivement, il y a des approches, il y a des étapes qui sont communes à tous les territoires, ou tous les projets, quelle que soit l'échelle, quel que soit le type d'eau qu'on souhaite réutiliser. Il y a des étapes, une méthode qui reste commune, mais globalement, effectivement, il y a des spécificités propres à chaque projet, à chaque type d'eau, à chaque usage. Et j'ai envie de dire que presque chaque projet est spécifique dans son approche.
0: Très bien, je vous remercie Rémi Declercq. Alors je me tourne à présent vers Épure. Donc le directeur de la société Épure est avec nous, une société qui fait de l'épuration, du pompage urbain et rural. Donc on parlait de transport de l'eau tout à l'heure, dans un rêve absolu. Dites-nous un peu quelle est votre activité, vous êtes une filiale de Veolia?
4: Alors oui, nous sommes 100% affiliés à Veolia.
0: Oui.
4: Donc nous sommes un bureau d'études et de travaux à la fois, et on réalise tout un tas de travaux d'équipement sur la région Languedoc-Roussillon. Et on a notamment travaillé sur le projet d'Irialto que Nassim, je pense, et Rémi connaissent bien.
0: Oui.
4: C'est la réutilisation des eaux usées en fait en sortie de la station d'épuration de Narbonne-Plage et on alimente 80 hectares de vignes derrière.
0: Donc c'est tout à fait déjà significatif.
4: Oui, alors voilà, ce qu'il faut savoir, c'est qu'il y a eu plus d'une décennie de travail, de collaboration entre différents acteurs, tous les services étatiques, etc. Donc, pour répondre déjà, demain, boira-t-on de l'eau recyclée ? Peut-être pas demain, mais vous le faites d'une manière un petit peu détournée. Donc ça, c'est notre sujet. Mais voilà, donc...
0: Dites-nous tout, là. Vous en avez dit trop ou pas?
4: J'en ai déjà parlé. En fait,
0: il y a tous les hypochondriacs qui nous écoutent, qui
4: sont
0: en train de se dire, je vais être malade demain.
4: Non, absolument pas. Très clairement, aujourd'hui, si on prend, j'en discutais avec les collègues tout à l'heure, si on prend les règles commerciales, les lois commerciales, si vous voulez, aujourd'hui, tout le monde mange de l'avocat ou des mandarines qui viennent d'Espagne ou de l'avocat qui vient d'Israël. Sachant que 80% des eaux en Israël sont recyclées, aujourd'hui votre avocat que vous avez dans l'assiette a été arrosé avec de l'eau de réuse, quoi. Et nous, chez nous aujourd'hui, donc on est obligé de sortir les rames pour vis-à-vis des services sanitaires où effectivement, c'est bien plus compliqué. Mais d'une manière détournée, effectivement, on arrive à contourner la réglementation, d'accord, sanitaire, mais on passe par la réglementation commerciale. Et oui, vous avez tous aujourd'hui mangé un avocat qui a été arrosé avec de l'eau usée, quoi.
0: Donc l'import-export finalement nous rend familiers, hein, sans le savoir, mais on va le savoir bientôt après c'était ce plateau. Avec de l'utilisation d'eau usée, recyclée, épurée, donc on va bien le dire tout à l'heure, hein, ce sont des eaux qui sanitairement sont conformes pour être utilisées pour arroser.
4: Mais déjà, c'est une réglementation différente, d'accord. Oui. Je ne connais pas la réglementation israélienne ou espagnole, mais ça reste différent. Mais néanmoins, en fait, le résultat est qu'aujourd'hui, sur le projet d'Irialto, je ne sais pas quel sera le cépage qui va sortir de cet arrosage grâce à l'eau usée, mais c'est vrai que je parle sous le contrôle de Nassim, mais effectivement, il y a une qualité d'eau qui est quand même différente, et je ne sais plus quel monsieur qui disait qu'effectivement, entre l'eau de pluie et l'eau potable, mais voilà, aujourd'hui, on est sur des qualités d'eau physico-chimiques qui sont différentes, donc voilà, et je pense que typiquement, on est aujourd'hui quand même à un stade, si vous voulez, en France, où on est obligé de bousculer un petit peu et tout un tas de services pour pouvoir avancer, parce que sinon on a un tel retard qui fait que à un moment donné on ne prend pas le train qui est en route.
0: Alors si on prend par étapes, chacun de vous peut répondre d'ailleurs, les freins à passer, c'est que les gens des collectivités soient mûrs sur cette utilisation et l'intérêt, ou que ce soit sanitairement, qu'on ait des normes publiques qui rassurent les gens. Quel est le frein ?
4: Pour moi, ça n'engage que moi, mais déjà, il y a un frein sociétal. Aujourd'hui, je pense, on parle de ce sujet-là, demain, boira-t-on de l'eau recyclée ? On se retrouve à une vingtaine de personnes. On s'attendait à être 500 ou 600, mais...
0: Ouais.
4: Non, mais je plaisante, mais blague à part, mais c'est vrai que c'est un sujet pour lequel on ne discute pas assez. Et c'est le devoir de tous, en fait, que ça soit aussi bien des services étatiques, que ça soit de n'importe quel citoyen, de pouvoir bien s'informer, en fait, sur ce sujet-là, quoi. Parce qu'il y a beaucoup de choses qui sont dites et qui ne sont pas nécessairement vraies. Donc il faut...
0: Est-ce que les interdictions d'arroser, par exemple, de remplir les piscines, de laver les voitures en été, etc., c'est quelque chose qui est d'ordre à faire un peu tendre l'oreille au public sur l'intérêt de l'eau recyclée ?
4: Je vais passer le micro à...
0: Ouais. Dites-nous.
4: Si Rémi, c'est plus...
0: Oui. Sur les freins ? Nassim ?
2: Bien. En effet, par rapport au changement climatique, tout le monde est bien conscient qu'en plus les derniers étés font que cette question de la ressource en eau, des enjeux pour l'agriculture, l'alimentation, de plus en plus dans le sud, est un vrai enjeu. Les agriculteurs ont une vraie attente, oui, de savoir s'ils pourraient irriguer ou pas. Et donc, c'est vrai que je dirais pas forcément les pouvoirs publics ne sont pas conscients de l'enjeu. Il y a beaucoup de choses qui sont en train d'être faites. Il y a beaucoup de financement. Discuter avec Ecophilae sur le sujet, voilà, de la région. Il y a beaucoup d'incitations, il y a des réglementations qui existent déjà françaises, mais également européennes, qui avaient vocation à inciter à la réutilisation des eaux usées. Après, c'est vrai que la réutilisation, est-ce que c'est une solution pour tous les territoires? Est-ce que c'est vraiment la solution? À part notre expérience, on peut dire que non. C'est une des solutions pour un territoire. Et en effet, le cas par cas est important à prendre en compte parce que la réutilisation des eaux usées, par exemple à Mossan, à l'été, presque à 100% vient des eaux usées traitées. Le débit d'étiage est une réelle question. Est-ce qu'on prendrait tout l'eau, par exemple, des sorties d'eau des stations qui rejettent vers la Mossan pour être utilisée? Et donc, d'un coup, il y a un choix à faire entre la biodiversité, tout ce qui est le service, on va dire, systémique au niveau de la Mossan versus un usage agricole. Après, il y a le coût de l'investissement. L'investissement fait que les collectivités, du coup, doivent réfléchir. Est-ce que c'est une solution d'aller ajouter un traitement de désinfection, faire des analyses, donc un coût supplémentaire, alors qu'on a des canaux, on va dire, pour ne pas citer tous les noms, entre BRL, SCP, la CSG, qui acheminent déjà de l'eau conventionnelle à un tarif compétitif par rapport à la réutilisation des eaux usées. C'est pour ça que les cas emblématiques en France, c'est Clermont-Ferrand et Noirmoutier. C'est parce qu'à côté, il n'y avait pas d'eau.
0: Il n'y a pas d'eau du tout.
2: C'est comme le cas de l'Espagne, de l'Israël, de la Tunisie. Il n'y avait pas le choix. Ouais. Et donc, on est tout de suite compétitif par rapport à est-ce que dans le futur, on va être dans le même cas? Du coup, c'est un peu l'investissement qui doit être fait au départ. Et après, qui paye ce supplément d'eau? C'est un vrai frein également. Après, d'un point de vue technique, on l'a déjà dit, on peut tout faire. Après, plus on va vers des techniques poussées, plus le coût va être élevé.
0: Donc pour Noé, justement, Noé de Bonaventure, comment vous voyez ça chez Veolia, cette évolution des besoins et des mentalités sur l'eau?
1: Déjà pour dire que je voulais rebondir sur ce que dit Nassim, parce que je suis parfaitement en accord avec ce qui a été dit. L'équilibre technico-économique à trouver par rapport à un BRL, et enfin les exemples des différentes villes de Clermont-Ferrand et de Noirmoutier qui ont été trouvés sont... Et la Vendée, c'est aussi un cas où voilà, on n'a pas le choix, donc on le fait. C'est des cas qui sont très intéressants. Je voulais rebondir aussi sur une notion qui est hyper importante, c'est qu'il y a déjà le grand cycle qui fait de la réut. Et ça, on l'oublie, c'est que voilà, l'eau est prélevée dans les nappes, elle est acheminée dans les maisons, les gens consomment, les gens rejettent. Ensuite, elle est traitée dans les stations d'épuration, elle est rejetée dans le milieu naturel. Et puis, la boucle recommence, elle s'évapore, elle tombe sous forme de précipitation, etc. Et qu'avoir conscience de ce grand cycle de l'eau, et pas regarder tout au niveau du petit cycle de l'eau, c'est être capable de se placer face à ce sujet avec humilité, en se disant, si je crée un raccourci, si je crée une boucle...
0: On peut déséquilibrer.
1: Quel est l'impact que je vais avoir sur le milieu naturel?
0: Oui.
1: Et peut-être que et c'est là où l'équilibre technico-économique local, où je regarde la ressource, les besoins, les usages, est-ce qu'ils sont industriels, est-ce qu'ils sont agricoles, etc. En fait, il faut des bureaux d'études pour le faire, parce que c'est quelque chose de très spécifique et qui nécessite à chaque fois de bien tout recalculer. Et en même temps, il faut pousser l'innovation, il faut pousser le réglementaire, il faut pousser les gens, tout en s'assurant bien sûr que l'eau a une qualité sanitaire suffisante. Et on voit que des choses évoluent. On voit que il y a eu un décret l'année dernière. Alors, je laisserai les spécialistes peut-être en le commenter. Mais pour ouvrir les usages au-delà des usages d'irrigation, parce que là, on a parlé beaucoup d'irrigation. Mais ce décret permet d'autres usages, comme par exemple le nettoyage des rues, comme par exemple
0: les machines dans des usines, le nettoyage de machines, des choses comme ça.
1: Par exemple, l'utilisation industrielle, si il y a aussi l'hydrocurage. Ouais. Aujourd'hui, quand on cure les réseaux, on fait ça avec de l'eau potable, malheureusement, parce que c'est réglementaire, mais on pourrait penser des usages. Alors, c'est fait de manière, par l'État, donc par la préfecture, c'est fait de manière un peu particulière, puisqu'on nous donne 3 ans. On nous demande de monter des projets sur 3 ans avec une mesure des risques. Et donc, sur 3 ans, ça veut dire que vous pouvez pas non plus énormément investir. Ouais. Mais bon, il faut y aller, il faut se lancer. Donc, les entreprises se lancent et les collectivités aussi. Et on essaie de les accompagner.
0: Voilà. Donc c'est une espèce de jeu d'équilibre finalement entre anticiper sur une pénurie plus forte, puisque pour l'instant on n'est pas en pénurie pure, complète, anticiper un peu pour que technologiquement, législativement, au niveau des comportements, les gens soient prêts ensuite à faire des changements, si besoin.
1: Là où il faut faire des changements,
0: pas les faire forcément. C'est intéressant de prendre justement prendre conscience de cet équilibre complet du grand cycle, parce que imaginons qu'on utilise toutes les eaux usé, recyclé pour arroser, il n'y a plus rien qui revient dans les nappes phréatiques. C'est bien, c'est ou dans les ou sur dans les rivières, dans les cours d'eau, pardon. Ouais. Donc que nous dit notre spécialiste sur cet aller-retour
3: Non mais effectivement, enfin moi je rejoins sur plusieurs points. Déjà le premier, c'est effectivement la réutilisation des eaux telle qu'on l'entend. Je la redéfinir après, mais c'est pas la solution miracle. Hein, l'économie circulaire de l'eau au sens large, c'est un levier parmi d'autres face aux défis qui nous attendent, le changement climatique, les déficits hydriques, etc. C'est pas la solution miracle. L'autre point, c'est plus pour redéfinir de quoi on parle un petit peu mieux. Quand on parle de réutilisation des eaux, ici, nous, pour ramener sur le cycle de l'eau, le cycle anthropique, enfin le cycle, le petit cycle de l'eau, on l'appelle, celui qui est maîtrisé par l'homme, on prélève l'eau potable dans le milieu naturel, que ce soit oui. un cours d'eau, dans oui. une nappe. On le traite, on l'amène chez nous pour utiliser en tant qu'eau potable. Et derrière, on se retrouve avec nos eaux usées. Parmi nos eaux usées, on a là, en France, globalement, dans peut-être 90% des foyers ou des communautés urbaines ou aménagées qui existent, on a un système de collecte qui est unitaire, c'est-à-dire que toutes nos eaux usées finissent au même endroit oui. et finissent dans une station d'épuration. Après, on a quelques zones isolées encore rurales, certaines zones même où on a de l'assainissement individuel qui est mis en place. Quand nous, là, depuis tout à l'heure, on parle de réutilisation des eaux, on parle de comment réutiliser les eaux qui sortent de ces stations d'épuration
0: Bien
3: derrière.
0: Sûr. L'eau qui voilà. est collectée par être... ailleurs, hein, c'est important. Voilà.
3: Mais la thématique de réutilisation des eaux, elle intègre également des réflexions qui reviennent un peu en amont, c'est-à-dire chez soi, comment est-ce que chacun individuellement peut commencer à travailler dessus, comment chacun aussi, enfin chez soi évidemment, on en parlait tout à l'heure avec monsieur, sur également comment d'autres nouveaux projets peuvent arriver pour se dire est-ce que cette solution unitaire est la meilleure. Est-ce que je peux pas séparer à la source mes eaux grises, c'est-à-dire mes eaux qui viennent de ma salle de bain, mes eaux qui viennent de mes toilettes, à part dans un autre réseau, et pouvoir valoriser certains flux qui sont plus intéressants que d'autres.
0: Avoir deux réseaux parallèles.
3: Plusieurs réseaux. C'est une D'accord. possibilité également intéressante qui rentre dans le cadre de la réutilisation des eaux au sens large. Si je reviens à la station d'épuration, nous, effectivement, ces stations d'épuration, globalement, elles rejettent dans le milieu naturel une fois que les eaux sont épurées. Oui. Elles rejettent donc dans des nappes, dans des cours d'eau, qui rejoignent ouais. des milieux aquatiques. D'où un petit peu le lien avec ce que disait Noé tout à l'heure, c'est que en fait, demain, aura-t-on de l'eau recyclée ? C'est le thème de la journée, mais en fait, c'est pas demain. On le fait déjà et on le fait déjà depuis des années. J'irais même plus loin que on consomme des avocats qui viennent de l'autre bout du monde. En fait, on a tous déjà bu des eaux qui ont été utilisées. C'est-à-dire que quand moi j'habitais dans une agglomération qui se trouve en amont d'un grand fleuve, mes eaux usées sont renvoyées à une station d'épuration, finissent dans une rivière. Plus bas en aval, après un processus de traitement, après un processus de dilution dans le cours d'eau, après un processus d'épuration par les UV, la lumière naturelle du soleil, et avec un risque complètement maîtrisé. Mais du coup, on se retrouve indirectement au bout. Même nous, déjà, de manière totalement indirecte et très diluée, à déjà boire une partie
0: d'eau. Après un petit passage dans un cours d'eau naturel.
3: Donc, toute la question, c'est plus de se dire jusqu'à quel seuil on est prêt à aller pour se dire quel va être le niveau de traitement et le niveau de dilution qu'on est prêt à accepter. Parce qu'en fait, on le fait déjà. On le fait déjà un petit peu, mais de manière très manière. Et comment on rapproche la boucle pour se dire à quel point on est prêt à avoir, comme en Namibie, où quand ils ouvrent le robinet d'eau potable, c'est 25% d'eau traitée qui sort d'une station d'épuration. C'est ça. Voilà. Elle est là, la question. On parlait tout à l'heure du projet Jourdain en Vendée, qui est le projet le plus emblématique sur la réutilisation des eaux en France. Ce sont les eaux de la station d'épuration des Sables d'Olonne, qui sont renvoyées dans une retenue, le projet est en cours de construction, hein. On n'y est pas encore. Écofilet, on fait l'accompagnement sur ce projet. Et les eaux sont visent à être renvoyées dans une retenue, à être diluées, après un traitement d'affinage et un traitement oui. de désinfection très, très intense. Ces eaux sont renvoyées dans le milieu naturel, donc dans une retenue, et derrière, en aval, on a un pompage qui est mis en place. Ça rejoint un peu le cycle, le petit cycle dont je parlais oui. tout à l'heure. On revient à la même chose, sauf que là, on est sur une boucle beaucoup plus rapprochée, sur des niveaux de dilution beaucoup plus faibles, et sur un cycle qui est beaucoup plus visible, en quelque sorte.
0: Ça se voit bien.
3: Voilà. Voilà, c'est juste pour repositionner ouais. un petit peu tout, et se dire qu'en fait, c'est une question grandement d'échelle, jusqu'à arriver à à la Namibie où c'est 25%, comme je disais tout à l'heure, ou même à Singapour, on se retrouve avec des petites bouteilles d'eau traitée.
0: Donc, vous êtes en train de nous dire que ça existe déjà, qu'on en boit sans le savoir, et que simplement, en intensifiant les choses et en faisant prendre conscience des gens, les gens... que ça existe, on va avancer un peu plus.
3: On va avancer et peut-être arriver vers des boucles de réutilisation des eaux qui vont être peut-être de plus en plus proches, tout en maîtrisant le risque. Ça reste quand même l'enjeu majeur. Et pour arriver à des systèmes qui, économiquement et environnementalement, vont être plus viables.
0: Alors, Rémi Declercq, je voudrais que, justement, on approche la qualité de l'eau quand elle est recyclée.
3: Oui.
0: Parce que c'est la question, est-ce qu'elle est assez pure? Est-ce que ceci... Donc, il y a une législation qui cote ce qu'on peut faire là-dessus.
3: Oui.
0: Et donc, l'eau est vérifiée au niveau bactériologique, au niveau des composants, au niveau des sels. Comment ça se passe? Quel est le contrôle qui se fait pour se dire, oui, c'est une eau qui est réutilisable? Je crois que c'est important que le public entende ça, qu'il y a cette sécurité-là d'utilisation.
3: Alors, je ne suis pas spécialiste réglementaire, on a d'autres spécialistes réglementaires avec Ophilène, mais j'ai quand même une bonne vision de l'ensemble. Il faut se dire que ces réglementations, est-ce qu'il est autorisé, est-ce qu'il n'est pas en France? Je vais prendre l'exemple de la France, puis même de l'Europe. Ça dépend, bien évidemment, du type d'eau. Je parlais tout à l'heure des eaux sorties ménagères, des eaux ménagères, des eaux de salle de bain, et puis des eaux sorties de station. Et puis ça dépend derrière de l'usage. En France, depuis 2010, on a un règlement qui nous autorise à réutiliser les eaux pour des usages d'irrigation de golf, d'irrigation agricole, d'irrigation d'espaces verts.
0: Y compris par aspersion. D'accord.
3: Et depuis 2020, on a un règlement européen qui s'est imposé, qui va entrer en vigueur cette année, mais qui ne cible que les usages d'irrigation agricole. À ce jour, la production d'eau potable directe, c'est-à-dire faite en sortie d'une station pour directement produire à partir d'un traitement d'affinage très spécifique pour produire l'eau potable, ça n'existe pas, ce n'est pas autorisé.
0: On n'y est pas.
3: Par contre, on a des réflexions, et c'était tout un cheminement réglementaire qui a été mené avec Vendéo, on revient encore sur le projet Jourdain tout à l'heure, pour arriver à, comme je disais tout à l'heure, raccourcir cette boucle de réutilisation des eaux pour démontrer la maîtrise des risques et arriver à surmonter ces freins réglementaires sur le point des aspects de réutilisation des eaux. Alors bien sûr, derrière, je suis tout à fait conscient qu'il y a encore énormément de sujets à creuser sur des aspects de perception, de maîtrise des risques, mais ce sont des sujets qui globalement on commence à
0: ça avance. Vous êtes optimiste, on est parti, on a bien vu qu'on n'avait pas du tout intérêt à tout recycler dans cette région déjà,
3: non.
0: Mais en plus quand besoin, vous êtes en train de nous dire, Rémi Declercq, que ça avance. On avance.
3: Ça avance. Il y a une dynamique qui s'est mise en place peut-être il y a 2-3 ans depuis, on va dire, peut-être, qui arrivait un peu avant les deux dernières années de sécheresse qui ont été particulièrement intenses. Mais voilà. Pour travailler dessus depuis 10 ans, je peux vous dire que par rapport à il y a 10 ans, il y a une dynamique qui n'a rien à voir.
0: Il est probable aussi qu'on est plus conscient depuis 2-3 ans, 4 ans, du risque vis-à-vis du climat, de la planète, de la préservation de la planète. Il y a tout un mouvement qui s'est créé et qui, finalement, dans le grand public, sert ça.
2: Oui, tout à fait. Hein. Les arrêtés d'irrigation de cet été ont été un fait marquant hein, pour beaucoup. Hein. Nous, sur les différents sites où on est, on n'a pas eu de restrictions du moment où voilà, les projets étaient en cours, on pouvait irriguer nos parcelles. Je reviendrai juste sur la question sanitaire. En effet, hein, il y a bien une réglementation, il y a des seuils selon les systèmes d'irrigation aussi, les cultures. Et nous, à notre échelle, on essaie de répondre, à être un peu en avance sur ces questions un peu de contamination, en réfléchissant sur toute la boucle, c'est-à-dire le système d'irrigation, le sol, les possibilités d'internalisation. Mais une des questions, par exemple, c'est la salinité de ces eaux, les contaminants émergents.
0: Ça, oui.
2: Et ça, du coup, on a déjà beaucoup d'éléments par rapport à ça pour déjà être à l'avance sur ces questions réglementaires.
0: Alors, Nassim Al-Moued, vous aussi, Aït Moued, vous aussi, vous êtes optimiste sur le fait que ça avance?
2: Je pense que oui, ça va rentrer comme une des solutions pour beaucoup de territoires. Maintenant, il faudrait vraiment que, par rapport à cette réflexion de la réutilisation agricole ou pour les autres usages, on essaie d'agréger d'autres solutions. Par exemple, est-ce que dans nos régions, on est obligé d'irriguer des grandes cultures avec avec ces eaux? Est-ce qu'il ne faut pas aller vers des cultures plus adaptées? Il y a les solutions liées à l'agroécologie, il y a les systèmes d'irrigation plus efficients. Voilà, il y a un ensemble de leviers, on parlait de leviers tout à l'heure, qui permettraient un peu plus de sustainabilité ou en tout cas
0: d'être vertueux.
2: Et toute cette réflexion-là doit être importante, même sur la question de mix de ressources. Cette eau-là versus une autre type d'eau, hein, le déversoir, on a parlé d'eau grise tout à l'heure, tout ça va permettre, on peut être optimiste.
0: D'avoir quand on dit eau grise, c'est l'eau recyclée.
2: L'eau grise, bon, c'est les eaux qui ne sont pas mélangées avec les eaux des toilettes. Et donc ça, on peut avoir une boucle interne dans les maisons ou dans les jardins.
0: Un réseau eau grise. Alors, est-ce que au niveau des pouvoirs publics, des collectivités, etc., vous sentez aussi là que ça avance, qu'il y a une prise de conscience, une volonté de trouver des solutions? Qui est-ce que Noé, vous voulez répondre? Noé de Bonaventure, donc pour Veolia, ou
1: Pour répondre à cette question, je suis essentiellement sur le territoire de l'Hérault, et donc je vois que les collectivités, et notamment celles qui sont en littoral, s'intéressent toutes à cette question. Pourquoi? Parce que quand je suis en littoral, ça veut dire que je rejette dans la mer, ou en tout cas, que c'est la dernière chance possible pour utiliser l'eau.
0: On a très peu de temps pour rattraper une eau qu'on veut recycler. Elle part.
1: Voilà,
0: on
1: exactement.
0: Est proche de la exactement. Mer, donc elle part.
1: Et on n'est pas forcément dans cette situation où elle va être remise dans une rivière et réutilisée derrière, que décrivait Rémi tout à l'heure.
0: Oui.
1: Et du coup, les collectivités sont intéressées. Elles sont intéressées aussi parce que il y a de l'agriculture dans le coin et qu'il y a des usages. C'est jamais facile à trouver, mais des usages possibles à côté. Elles sont intéressées parce que cette eau qui est rejetée, comme on est dans un lido, quand on est dans un milieu d'étang, étant tôt, étant palavasien, etc. Il y a toujours des questions où va cette eau? Comment est-ce qu'elle est traitée? Est-ce qu'on peut lui donner une deuxième vie? Plutôt que de la rejeter soit dans les milieux des étangs, soit dans la mer directement,
0: la mer,
1: pour le cas de Montpellier. En tout cas, moi, je connais un petit peu Montpellier parce qu'on y travaille. Et la collectivité a souhaité, la régie des eaux a souhaité qu'il y ait une partie de réutilisation des eaux usées traitées dans le projet pour Maera. Donc, que l'eau usée issue des maisons des Montpellierins, soit réutilisée, des habitants de la métropole, soit réutilisée. Donc il y a des usages qui vont progressivement être
0: une
1: mis en place.
0: Prise de conscience aussi là-dessus.
1: Et ce qui est intéressant, c'est qu'il y aura un pilote qui va être mis en place d'agroécologie, c'est-à-dire qu'on va tester sur de la culture de maraîchage, de potager, etc. On va tester la qualité des légumes, et à des fins scientifiques, on pourra tester différentes qualités d'eau et faire des comparaisons. Et donc, enregistrer ça aussi pour la postérité, et pour lever les freins réglementaires, et pour lever les freins psychologique
0: en ayant des données scientifiques sur la qualité des légumes issus d'une eau recyclée.
1: Exactement. Et donc c'est mesuré, et je vais juste compléter un tout petit peu. Attention.
0: C'est vous qui avez le micro.
1: Attention aux improvisations personnelles, parce que quand un domestique se lance tout seul dans une installation de traitement, et on le voit, moi je le vois, souvent, on a des problèmes de qualité d'eau. La personne nous appelle en disant je suis malade, et en fait au fond c'est parce que l'adoucisseur qui était en place.
0: Il y a plus de sel dans l'eau.
1: Voilà, donc d'ailleurs aux auditeurs qui nous écoutent, si vous avez un adoucisseur, c'est quelque chose qui s'entretient. Il faut faire des manipulations dedans, sinon il peut y avoir des problèmes de qualité d'eau. Et pareil, si les gens ont des installations entre guillemets personnelles. Attention, si jamais, par exemple, j'utilise de l'eau de pluie, que je la stocke, parce qu'en fait, il pleut de temps en temps beaucoup, je la stocke longtemps, il peut y avoir des problèmes de développement de bactéries.
0: Que ces
1: bactéries, si je ferme pas la cuvette des toilettes quand je lance la chasse d'eau, il peut y avoir des problèmes sanitaires potentiellement, des projections.
0: Ouais.
1: Et donc, il y a tout un tas de questions qui se posent et qui doivent être confiées à des professionnels, ou en tout cas à des gens qui peuvent vous conseiller, ou en tout cas qui nécessitent de la part des domestiques qui veulent se lancer là-dedans, vraiment de traiter la chose de manière sérieuse, parce qu'il peut y avoir des problèmes aux bonnes idées, des fausses bonnes idées qui peuvent être développées.
0: Des fausses bonnes idées, notamment sur l'aspect bactériologique de l'eau, et aussi l'eau contient des sels minéraux qui sont indispensables quelquefois, et donc il n'est pas question d'épurer totalement une eau pour avoir de l'eau sans sels minéraux.
1: Sur la question des sels minéraux, je laisserai peut-être les chercher.
0: Je sens que Justement, vous avez envie de nous dire quelque chose, monsieur Aït Mouhreb?
2: Oui, non, mais voilà, il y a beaucoup d'expériences. On est arrivé jusqu'à vraiment presque de l'eau déminéralisée. On était obligé de remettre une partie des eaux usées traitées pour compenser. Hein. Donc, en effet, après, c'est des eaux qui peuvent avoir une conductivité plus élevée. Hein. On a un cas, par exemple, pas loin de 7, où mais ça, c'est lié à l'intrusion saline. On parlait des cas côtiers, par exemple, l'eau de la mer, ben, rentrer dans les conduites qui a mené les eaux usées vers la station. Et du coup, il fallait un traitement complémentaire. Après, pour l'agriculture, l'enjeu également, c'est de préserver également tout ce qui est fertilisant. Au sein d'INRAE, avec un ensemble de laboratoires, c'était que le LBE, on travaille beaucoup sur l'Institut européen des membranes, sur la station du futur qui permettra, selon les besoins de la plante, ben laisser l'eau, mais également tout ce qui est fertilisant. Et par rapport à l'enjeu sur le coût des fertilisants,
0: ça va être utilisé à la demande selon le besoin de la plante.
2: Ça veut dire qu'on laisse l'eau. Bon, ça, c'est les besoins en eau, mais également par rapport à l'azote, le phosphore. Oui. Ben, du coup, on laisse ce gisement en fertilisant pour un usage agricole. Mais ça, du coup, il faut repenser également les stations qui ne prennent pas en compte cette possibilité forcément d'irriguer les cultures.
0: Alors, on sait que la métropole est assez avancée sur la question de l'eau. C'est beaucoup de recherches là-dessus et beaucoup de mise au point de systèmes performants.
4: Juste pour rebondir sur ce que disait Nassim, c'est hyper intéressant parce qu'aujourd'hui, avec les collectivités, oui, mais même nous tous, avec les citoyens, c'est repenser la construction. En fait, on ne peut plus construire, enfin, je parle en tant que constructeur, quoi, mais on ne peut plus construire comme on le faisait à l'époque où il y a 10 ans. Aujourd'hui, oui, une station, ça se construit en réfléchissant en fait, à un deuxième usage de l'eau, de l'énergie, etc. Et donc, ça permet de créer, si vous voulez, un modèle économique autour de tout ça. Donc
0: pour Épure, vous êtes déjà dans cette dynamique de dire, quand on fait une station, on doit avoir en tête les évolutions d'usage.
4: Totalement. Donc, en fait, c'est un peu une approche pluridisciplinaire. C'est-à-dire qu'en fait, aujourd'hui, quelqu'un qui va étudier une usine, il va répondre à un marché de travaux, très clairement. Oui. Mais c'est aussi s'associer avec d'autres acteurs qui, ben après l'eau en sortie, qu'elle aille dans un émissaire ou alimenter un cours d'eau, ben qu'est-ce qui va se passer? Qu'est-ce qu'on peut en faire? Tout dépend des environnements, effectivement.
0: Bien sûr.
4: On parle de la région méditerranéenne, mais...
0: Alors, vous évoquiez en antenne les reuse. Des systèmes de réutilisation de box. Dites-nous un mot pour qu'on comprenne un peu ce qui se met en place au niveau technologique même. Hein.
4: Aujourd'hui, comme l'expliquait Rémi, si vous voulez, aujourd'hui on a été mandaté par l'Eau France, donc par Veolia, il faut faire la distinction entre la consommation, les consommables externes et internes. Quand je parle d'interne, c'est à l'interne même d'une station d'eau usée où on a besoin d'autres process, si vous voulez, pour nettoyer les machines, oui, etc. Bon, voilà quoi. Et aujourd'hui, on a été mandaté pour faire 30 reuse box. Donc, très clairement, au lieu de puiser directement sur des forages ou sur de l'eau potable, eh ben, on va utiliser sur des usines qui ont bien été ciblées pour la réutilisation des eaux usées, quoi. Donc,
0: Des comportements vertueux, entre guillemets, en interne.
4: Totalement, ouais, totalement. C'est la démarche, en fait.
0: Une réutilisation, puis ça permet de modéliser pour d'autres, au final. Alors, que pour vous, Rémi Declercq, c'est la méthode que vous préconisez de commencer comme ça sur des utilisations, recyclage locaux, et puis ensuite aller croissant, comme vous conseillez?
3: Encore une fois, je peux pas répondre de manière aussi assez catégorique, mais globalement, oui, on a besoin de sites peut-être à petite échelle, un peu de démonstration. D'abord, voilà. Pourquoi on veut démontrer, pourquoi ces projets plus petite échelle, c'est pour pouvoir montrer, pour pouvoir valider, voilà, pour pouvoir communiquer et montrer que ça marche. Tout
0: exactement. Donc c'est une validation à petite échelle et qui permet d'avoir des données pour élargir sans risque la pratique.
3: C'est ça, encore une fois, chaque projet est spécifique, donc chaque projet a besoin de reprouver à différents acteurs, hein, locaux, à des législateurs, etc., qu'il est sécurisé, et du coup on a souvent, très souvent, besoin de passer par une phase de démonstration.
0: Alors on va parler de choses qui fâchent à présent. Quel est le poids financier de ces démarches?
3: Alors,
0: parce qu'il y a forcément une conséquence financière, donc Nassim Haït Moueb approuve, je vois. Alors, qui est-ce qui veut commencer sur l'aspect financier? Parce qu'effectivement, il faut quand même en prendre conscience et puis lever ce frein-là.
3: Alors, je peux reprendre. Globalement, je vais prendre un projet de réutilisation des eaux. On ne va pas parler d'eau potable, réutiliser de l'eau pour produire de l'eau potable, oui. On va parler pour produire de l'eau d'irrigation.
0: Oui.
3: Pour produire de l'eau d'irrigation, un agriculteur actuellement, il va prélever soit dans un canal, un réseau d'irrigation collectif, soit il va lui-même créer son point de prélèvement dans une nappe, un forage, un pompage. Là, dans le cas de la réutilisation des eaux, c'est différent parce qu'on a besoin de mettre en place un système de traitement spécifique dédié. Hein. L'eau en sortie des stations d'épuration n'est pas de qualité suffisante pour
0: pouvoir... Exactement, donc il y a une phase intermédiaire.
3: Il y a une phase également de transfert d'eau, de transport, et du coup, on arrive avec des coûts qui, globalement, ça dépend énormément du site, ça dépend énormément du lieu, des caractéristiques du territoire, sont globalement plus élevés qu'un coût pour un agriculteur d'aller prélever lui-même l'eau dans son milieu directement. Donc ça, c'est pour l'irrigation agricole. Après, pour produire de l'eau potable, effectivement, ça a été relativement peu étudié, mais on a également des infrastructures de traitement des eaux qui sont très coûteux, à la fois en termes d'investissement et puis également en termes d'exploitation derrière. Et puis on va avoir également des questions de transport et puis même de stockage d'eau qui peuvent être importants. Mais le dernier point sur lequel je veux revenir, c'est que souvent réfléchir à la réutilisation des eaux pour produire de l'eau potable directement sorti d'une station sur le modèle qui est mené par exemple en Namibie hein, ou même à Singapour, à savoir je prends l'eau et l'eau d'une station d'épuration, je la traite et je la réutilise, je la réinjecte dans un réseau d'eau potable, oui. Quelles que soient les modalités. Hein. Paradoxalement, ça peut être moins coûteux que beaucoup de projets où on veut réutiliser cette eau, mais on veut s'interdire de la réutiliser de manière directe pour des questions de perception, pour des questions de gestion, oui, du risque, parce qu'on n'a pas le transfert d'eau à faire. Souvent, la station d'épuration, elle est proche de la ville. Souvent, et la ville, c'est là où on a besoin d'eau potable. Ouais. On n'a pas besoin de la ramener dans un endroit, dans une zone agricole qui est externe. Et quand on voit les flambées du coût de l'énergie, les flambées des coûts des matériaux, c'est encore plus exacerbé maintenant. Et le coût de transfert, de transport d'eau, ils sont très importants dans ces analyses économiques de projet. Donc parfois même, de vouloir réutiliser, alors ça ne se fait pas en France actuellement, de manière directe, cette eau en sortie d'une station dans un système d'eau potable, eh ben, ça peut être beaucoup plus avantageux d'un point de vue économique.
0: Donc si on en avait besoin à un moment donné, économiquement, c'est à peu près envisageable, en tous les cas. Si on avait besoin, si c'était, on avait assez de sécheresse pour justifier cette démarche.
3: Ah, on revient un petit peu à la loi de l'offre et de la demande.
0: Mais
3: en fonction des territoires et des contraintes hydriques sur certaines périodes, l'eau sur certains territoires en déficit, l'eau n'a pas de prix. On est prêt à payer très cher pour avoir de l'eau, ce qui n'est pas le cas habituellement, mais. Voilà.
0: Donc c'est la question effectivement de la rareté de l'offre et de fait que ça c'est bloquant ou pas en fait. Hein. Alors je voudrais demander à Nassim Haït Moueb si vous êtes dans cette même démarche par rapport à cette rareté de l'eau et au coût économique.
2: Oui, tout à fait. Ben, on a cité les deux cas de Clermont et Noirmoutier. L'autre solution, ça aurait été l'eau potable. Donc, on était vite à 1 euro le mètre cube. Donc, d'un point de vue économique, c'était tout à fait intéressant. Et c'est pour ça qu'il y a eu un appui fort des agriculteurs, mais également des collectivités. Après, voilà, il y a le comparatif avec des eaux agricoles qui sont, on va dire, autour de 30 centimes. Et c'est vrai que cette réutilisation des eaux usées, il y a l'investissement. Il y a la maintenance, il y a le suivi également, il y a tous les suivis de qualité hein, obligatoires pour entrer dans la réglementation qui vont ajouter un surcoût. Et après, ça apporte, nous on a beaucoup étudié des cas d'un point de vue, on va dire, sociologique ou dans les pratiques, une complexité pour les agriculteurs. Et donc, sur la gestion globale du projet, donc ça, du coup, ça peut être également un frein. J'ajouterai juste un point par rapport à l'eau potable directe. Ça se fait très rarement. La plupart des cas, c'est plutôt en passant par un bassin ou par un cours d'eau. Parce qu'il y a la question aussi de la sécurité. Parce que l'eau potable, s'il y a un dysfonctionnement, si c'est un système direct, on n'a pas le côté tampon, on va dire, d'un système qu'on peut avoir sur le lac Jourdan. Donc du coup, il y a un petit bémol, on va dire, sur cette partie de reuse direct qui est très rare. et qui demande vraiment un investissement fort sur le suivi de la qualité d'eau.
0: Bien sûr. Alors, effectivement, vous nous disiez que les équipements sont coûteux, le transport est coûteux. C'est important de comprendre ça, en fait. Hein. Noé de Bonaventure, vous êtes un homme heureux. Il y a une recherche énorme qui se fait sur l'eau, à partir de Montpellier, de l'Hérault, en tous les cas, et de la métropole. C'est un pôle majeur, là, de recherche sur des nouvelles pratiques et des nouvelles expertises.
1: Alors, très honnêtement, on a un dynamisme à Montpellier qui est vraiment intéressant sur les questions de l'eau, parce qu'il y a des entreprises, il y a des petites startups, il y a le pôle de compétitivité Aquavallée, il y a le centre UNESCO Icy Reward. Donc, avoir un centre UNESCO, c'est quand même quelque chose de précieux, on s'en rend pas forcément compte, mais c'est un pôle de référence mondiale. Donc il y a tout un tas d'acteurs.
0: Ce centre UNESCO, je vous coupe une seconde pour nos auditeurs, ce centre UNESCO, c'est un centre qui, de référence, pose sur les qualités d'eau, sur la méthodologie ou sur la recherche?
1: On va dire que c'est sur la recherche. En général.
0: Ouais. Okay.
1: C'est un pôle de recherche.
0: Et donc c'est un pôle de recherche UNESCO qui est basé ici.
1: Oui, après on a aussi l'université, on a Polytech,
0: énormément de structures qui travaillent sur l'eau et la qualité de l'eau. Et donc pour vous, Veolia, c'est quand même fondamentale.
1: Ouais, très content de pouvoir en discuter, en parler, puisque parler de l'eau, c'est déjà agir. Hein. Ouais. Faut prendre la petite devise des impacts qu'a fait. Et puis ensuite de monter des projets concrets, des démonstrateurs. Et au-delà de Montpellier, un dynamisme sur tout le bassin méditerranéen et Épure est aussi là pour participer à cet effort. Moi, globalement, j'aimerais conclure avec un mot. Ce mot, c'est Jourdain. Jourdain parce que c'est un projet emblématique et vous alliez vous en rendre compte. Jourdain parce que c'est un fleuve qui est un fleuve dans une zone aride, donc intéressant. Où est-ce qu'on peut aller trouver de nouvelles ressources, notamment pour les endroits où c'est précieux. Et puis Jourdain, parce que c'est Monsieur Jourdain, c'est celui
0: qui faisait
1: de la prose sans le savoir, et donc qui fait de la réutilisation des eaux usées traitées. Et on le fait déjà tous, en fait, quelque part, sans le savoir. Voilà.
0: Donc, une très belle conclusion, puisqu'il s'agit, on le voit, de tous les aspects et techniques et comportementaux. Et certainement que le bon comportement, c'est de toutes les façons, pour les gens qui nous écoutent, économiser l'eau à la base. Ça reste ça, monsieur Aitouen. Donc, un mot de conclusion pour chacun, et puis on repassera à monsieur...
2: Oui, juste en complément par rapport au dynamisme aussi, par rapport à la région. Voilà, on est avec la métropole et la chaire aquaculture en train de monter...

0: Et donc après, il y avait des arrêtés préfectoraux, on ne pouvait pas arroser. Donc, vous voyez,
1: voilà, l'ambiguïté, elle est là, en fait. Hein. Et donc, Rémi Declercq, le petit mot de la fin.
2: Oui, non, la réutilisation des eaux, comme on l'a dit, pas la solution miracle. Un levier assez important face au déficit hydrique. Attention à la maîtrise des risques, attention à la bonne gestion de projet. Mais globalement, je suis assez confiant.
1: On ne fait pas n'importe quoi. Noé de Bonaventure, on va vous laisser le mot de la fin. On ne fait pas n'importe quoi dans ce domaine. Alors, vous êtes optimiste ?
3: Bah, toujours. Après, optimiste mais réaliste, parce que c'est le plus important. Et donc, du coup, ben, prendre en compte les contraintes qu'ils vont avoir. Essayer de fédérer et tous ensemble à Montpellier, on peut le faire, de dynamiser un peu les choses pour que des projets puissent naître, même si économiquement aujourd'hui c'est pas viable, pour qu'on ait détecté les filons et qu'on soit capable de les exploiter le jour où on en aura besoin, ce qui peut arriver très vite sur des périodes courtes en été. Voilà. Et donc je le dis, j'espère que on sera prêt quand il faudra être prêt.
1: Donc restons de concert pour que cette région déjà reste un pôle de recherche sur l'eau et de mise en œuvre aussi technologique sur l'eau. Restons, travaillons de concert aussi parce que ben, si l'économie d'eau ne fait pas le bonheur, elle y contribue. Donc déjà au niveau des comportements de chacun. Et puis, il est à parier qu'on va avancer tranquillement mais sûrement. Je voudrais vous remercier, Rémi Declercq, vous êtes coordinateur du pôle recherche et développement chez Ecophilae. Merci Jean-Paul Dubois, directeur de EPU. Nassim Haït Moueb, vous êtes chargé de recherche à l'INRAE en lien avec énormément d'organismes de recherche que j'ai cités tout à l'heure. Noé Boite de Bonaventure, vous êtes directeur du territoire Hérault pour Veolia Eau. Merci à vous et je rappelle que ce plateau pourra être écouté sur Facebook, sur notre site, sur nos téléphones et vous pourrez vous réimprégner de toutes les choses tout à fait intéressantes qui ont été évoquées par nos spécialistes aujourd'hui. Merci à tous.

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1: Bonjour, nous sommes aujourd'hui sur la foire traditionnelle de Gignac pour la tournée des choix de l'Hérault du département. Pour en parler, nous sommes avec Jean-François Soto, conseiller départemental et maire de Gignac. Bonjour. Alors, c'est une foire traditionnelle particulièrement animée aujourd'hui.
2: Mais regardez le monde qu'il y a, plus de 202 exposants. Un record, la présence du département, de l'Office du tourisme intercommunal, des grands sites de France, du SDIS, beaucoup de services tertiaires, mais aussi de nombreux exposants, artisans, commerçants, artistes, producteurs. Voilà, donc sous un beau soleil, fantastique. Je crois qu'aujourd'hui, on a réussi notre pari avec les équipes municipales et l'intercommunalité de maintenir une foire. Et il n'y a qu'à regarder. Je crois qu'aujourd'hui, personne ne dément le succès tout à fait réussi. L'école de musique intercommunale qui anime aussi des artistes qui déambulent. Voilà, c'est la joie, la fraternité et aussi le partage. Et puis la consommation, les retombées économiques. Donc nous sommes très heureux. Et puis les familles peuvent profiter aussi de la fête foraine en cœur de ville de Gignac.
1: Magnifique journée donc. Et aujourd'hui, on est là aussi pour parler de la tournée des choix de l'Hérault. Expliquez un peu cette tournée.
2: Par an, le département essaie de s'installer sur 30 lieux à peu près. Et cette année, la foire de Gignac est un incontournable. On ne peut pas venir tous les ans, mais globalement, la foire de Gignac est retenue régulièrement de manière à ce que justement tous les services de l'Hérault soient au rendez-vous et reconnus comme tels. Et donc, il y a toutes les demandes qui peuvent être formulées et pour montrer que le département de l'Hérault reste un service de proximité et vraiment un service public de proximité porté par des élus engagés.
1: Pour rappeler les projets aussi qui sont faits sur ce canton notamment.
2: Oui, il y en a de multiples. Tout d'abord, il y a l'Agence des solidarités qui va venir s'installer en cœur de ville de Gignac, mais il y a déjà des services sociaux qui sont aussi avec les permanences. Il y a l'arrivée du centre de formation et de mise en situation des pompiers volontaires et non volontaires professionnels qui va être livré en 3 avril et juin l'année prochaine, qui va être vraiment une pépite pour le territoire. Il y a de multiples actions avec Hérosport, Héroculture. Ce soir, il y a des spectacles dans le cadre des tours 34 avec des artistes qui se produisent au Sonambule. Bref, des actions. Et puis, il y a tous les aménagements que nous portons auprès des 28 communes du canton et de la vallée de l'Hérault, et puis des 43 000 habitants.
1: Le département est vraiment aux côtés des territoires pour les mettre en valeur.
2: C'est le premier, c'est la première institution de proximité. Donc c'est vraiment quelque chose qui est évident pour toutes et tous. Donc aujourd'hui, on est très très très heureux de cela. Et en tous les cas, moi je suis un fervent défenseur du département.
1: Et pour autant, tout le monde ne connaît pas le rôle du département. Donc c'est important aussi de rappeler ça, de montrer, d'aller voir les gens et les habitants et leur expliquer un petit peu.
2: Mais il y a le bloc local qui est la commune et l'interco. Et puis après, il y a le département. Bien évidemment, la région et l'État. Hein, puisque, et puis après, il y a tous les partenaires privés aussi qui investissent. Donc on est vraiment très heureux du résultat.
1: On voit que l'ambiance a décollé là depuis sur la foire traditionnelle de Gignac. Donc.
2: C'est tout l'élixir de la réussite de Gignac et de son territoire.
1: Très belle journée.
2: Merci à vous toutes et à tous.
1: Et donc nous voici sur la foire traditionnelle de Gignac. Bonjour Nicole Morère.
3: Bonjour.
1: Conseillère départementale, première adjointe d'Agnane. La tournée des choix de l'Hérault est là aujourd'hui pour expliquer un petit peu le rôle du département, montrer, rappeler tous les projets qui vont être faits sur ce territoire. Il sera aussi du côté d'Agnane d'ailleurs le 9 décembre si je ne me trompe pas.
3: C'est ça, tout à fait. Je crois qu'on a une partie des compétences du département qui sont très connues, sur celle des routes, et celle des collèges, parce que toutes les familles, forcément tous les jours, croisent cette politique départementale d'entretien des routes, des voiries, d'aménagement, mais aussi celle des collèges dans l'éducation, puisque quand on a des enfants, forcément, c'est moins visible du côté. Alors, il y a les politiques des solidarités départementales, je crois que ça, tout ce qui est la dimension sociale, la solidarité aussi aux communes, qui est très importante dans leurs projets, leurs infrastructures. Sans financement, les projets ne voient pas le jour, et on a au département une politique ambitieuse de soutien et de solidarité dans les projets que portent les élus, les équipes municipales au service des habitants, et puis quel que soit le village, ce sont des Hérotais et c'est important qu'on soit là. Et cette démarche, c'est à la fois des choix de l'Hérault, c'est à la fois de rendre visibles nos politiques, d'avoir du temps pour échanger avec les gens en direct, pas simplement dans des services, d'expliquer les choses, et puis de trouver et de noter des besoins, de répondre à des questions, et c'est l'occasion aussi de faire le pendant de tout ce qui aujourd'hui, pour répondre aux citoyens, on est plutôt dans une tendance qui va faire de tout numérique dans les services publics, et nous on veut garder et on défend le fait d'être aussi en présence dans des espaces comme ceux-là où toute la population est là, du plus petit au plus âgé, où tout le monde se croise, et du coup être accessible, se rendre accessible à tous, c'est aussi dans ces politiques-là. Alors ça repose sur du volontariat d'agents publics qui se disent ambassadeurs qui ont quelques journées de formation pour maîtriser l'ensemble des sujets. C'est pas évident parce qu'il y a beaucoup de compétences, et ce dispositif il marche depuis plusieurs années. On est vraiment heureux de pouvoir être accueillis à la foire de Gignac pour être présent en tant que service public. Voilà.
1: Vous auriez tort de vous passer du présentiel puisqu'il y a une magnifique journée aujourd'hui, un super soleil. Hein.
3: C'est ça, c'est le bonheur, vraiment le bonheur d'être là, de déambuler, de rencontrer des gens. C'est vraiment la question de ces manifestations qui reposent à la fois sur l'économique, l'artisanat, et puis la synergie entre tous les services. Ça permet vraiment des lieux de convivialité, de rencontre. Je crois qu'on vient pour aussi trouver ce que j'ai dit tout à l'heure, chaussures à son pied, ou faire une bonne affaire, c'est la logique. Mais on vient aussi pour rencontrer son voisin ou des personnes plus éloignées. Voilà.
1: Merci beaucoup, Nicole Morin.
3: Merci.
4: Enchantée, madame.
1: C'est pas vrai. Nous sommes toujours donc sur la foire traditionnelle de Gignac avec Milena, bonjour.
5: Bonjour.
1: Qui fait partie des animatrices et animateurs donc de la tournée des choix de l'Hérault.
5: Exactement, oui, plus qu'animateur, je dirais même, puisqu'on travaille pour le département de l'Hérault, donc on est tous des agents du département de l'Hérault, et le but étant de venir promouvoir l'émission du département de l'Hérault auprès des Héraultais.
1: Alors, est-ce qu'ils sont au courant des émissions de l'Hérault ?
5: Alors, souvent, ils ont plus l'habitude de la mairie, puisque la proximité étant là, peut-être un peu plus des fois aussi de la métropole ou la région, mais le département a quand même une grande place, notamment en termes de solidarité, donc le but est de leur faire, de leur montrer la place que nous avons, notamment en termes de solidarité, que ce soit les personnes âgées, personnes handicapées, le RSA, on a quand même notre place au niveau de toutes les différentes collectivités qui peuvent exister.
1: Alors, animatrice, animateur d'un jour, mais effectivement, vous le disiez, donc agent du département avant tout, et du coup, cette mission, c'est une mission que vous considériez de solidarité, c'est vraiment vous êtes porté volontaire.
5: Oui, alors c'est du volontariat, bien entendu, mais l'idée est aussi de pouvoir rencontrer les collègues, puisqu'on est quand même 5000 agents sur le département, donc répartis sur tout le territoire héraultais, donc ça fait quand même de la distance. Donc il est vrai que ça permet aussi d'être à la rencontre des citoyens, et c'est ça qui est beau, puisque moi, pour moi, par exemple, je suis plutôt dans les ressources humaines, donc plutôt dans des bureaux, et là, ça me permet vraiment de sortir de mon cadre et d'être à cette rencontre des citoyens, et c'est ça qui est plaisant.
1: Et les citoyens aussi apprécient le geste.
5: Oui, tout à fait. Alors, des fois, il faut leur expliquer parce qu'ils ne comprennent pas forcément. En plus, bon, il ne faut pas oublier qu'on est quand même une collectivité où il y a du politique. Donc, des fois, il faut bien leur montrer la distinction. Nous, on n'est pas du tout sur le volet politique. On est plus sur mettre en avant l'émission du département.
1: Et donc nous sommes sur le canton de Gignac, avec pas mal de projets ici aussi pour ce canton.
5: Oui, alors tout à fait. Alors je les connais pas tous parce que c'est vrai qu'à chaque fois là où on se déplace, on les connaît pas forcément. Après on a pas mal de on a aussi pas mal de projets en termes d'insertion. Donc sur l'insertion, avec l'insertion des jeunes, l'insertion pour les personnes qui ont été au chômage pendant un petit moment. Donc l'insertion, la réinsertion. Donc ça c'est quand même important, notamment avec le lieu géographique qui fait qu'on n'est pas non plus, on est un peu éloigné de Montpellier. Donc ça c'est important aussi. Et avec le soleil, donc ça fait plaisir, même s'il a fait un peu froid ce matin. Là on est bien.
1: Merci beaucoup.
5: Merci.
1: Comment ?
4: Je débute, c'est pour ça que...
1: Vous débutez ?
4: Oui.
1: Ah, c'est-à-dire, c'est le premier jour que vous faites ?
4: C'est le premier jour que je suis sur le stand, oui. Voilà.
1: D'accord, vous appelez comment votre prénom ?
4: Jean-Christophe.
1: Et du coup, ça se passe comment, ces premiers jours de...
4: Ça se passe très bien, il y a du monde, c'est sympa, il fait beau, et les gens sont vraiment agréables.
1: Voilà. Vous faites quoi au département ?
4: Moi, je suis chargé de mission dans l'insertion.
1: D'accord.
4: Voilà, donc là, aujourd'hui, je suis là pour montrer les différents services du département et les aides que le département offre aux révoltés. Que ce soit pour la mobilité sur les vélos ou les interventions pour les personnes âgées, les personnes handicapées, les enfants. Voilà. On a des documentations aussi sur les pistes cyclables, les randonnées, les domaines départementaux.
1: Okay. Ça se passe bien ?
4: C'est impeccable.
1: Voilà. C'est sûr que la journée est parfaite pour ça.
4: À la journée, il fait beau, il n'y a pas beaucoup de vent, il fait chaud aussi, ça va, donc tout va bien.
1: Les gens connaissent bien le département ?
4: Certains, oui, mais il y en a qui nous confondent encore avec la région. Voilà. Mais sinon, oui, les gens qui s'arrêtent connaissent un peu, savent surtout qu'on intervient pour les personnes âgées. On a beaucoup de personnes âgées qui se sont arrêtées sur le stand. Ou les jeunes aussi qui viennent voir pour les chemins de randonnée, les pistes cyclables ou les activités qu'on peut faire avec les enfants.
1: Et vous êtes du canton, vous ?
4: Non, moi j'habite à Montpellier.
1: Vous découvrez alors ?
4: Non, parce que je suis chargé de mission depuis pas mal de temps sur le département. Et j'interviens sur trois thématiques, la mobilité, je gère les chantiers d'insertion et aussi les partenariats qu'on a avec la Chambre de commerce d'industrie, avec la Chambre des métiers, et avec des organisations professionnelles. Et je suis sur l'ensemble du territoire. Donc je navigue sur l'ensemble du territoire et des cantons. Donc je connais bien le département.
1: Et comment vous va cette nouvelle casquette d'animateur ?
4: Eh bien, écoutez, je m'implique encore plus au niveau du département. Moi, je suis né au département, dans le département à Montpellier, il y a 52 ans. Il y a 23 ans que je bosse au département. Et je trouvais cette année que c'était important de promouvoir les actions de ma collectivité au sein du tout public.
1: Merci beaucoup. Vous êtes passé au stand ?
6: Oui, effectivement, oui, je suis passé au stand. Oui.
1: Votre prénom, c'est comment ?
6: Olivier.
1: Vous habitez où ?
6: À Gignac, en fait.
1: Qu'est-ce qui vous a poussé à vous arrêter à ce stand ?
6: Bien après, pour avoir des informations, tout ce qui est activité de randonnée, balade, voilà. Et puis après, bon, je regarde aussi toujours tout ce qui est spectacle. Donc, essayer de se tenir au courant de ce qui se passe actuellement ou ce qui est prêt à prévoir dans les semaines à venir ou des mois à venir. Ouais. Ça fait 20 ans que je suis dans l'Hérault et voilà, j'aime beaucoup ce département et la luminosité que nous avons dans le ciel.
1: Notamment aujourd'hui,
6: même s'il y a vent frais, c'est très agréable. Voilà.
1: Okay. Merci beaucoup.
6: Avec plaisir. Bonne journée à vous.
1: Bonne journée.
6: Au revoir.
1: Bonjour, je fonce sur vous. Je suis journaliste à Radio Pays d'Hérault.
5: D'accord.
1: Et je fais un petit reportage sur la tournée des choix de l'Hérault, okay. Justement. Je vois que vous avez passé un petit moment au stand. Qu'est-ce que vous y faisiez ?
7: En fait, je demandais des informations pour trouver un emploi.
1: Ça vous intéresse de travailler au département ?
7: Oui, parce qu'en fait, je viens d'arriver dans la région. Donc, j'avais un emploi avant en Normandie et j'essaye de retrouver le même emploi ici. Mais c'est vrai que quand on ne connaît pas tous les organismes en fait, de la région, voilà, et j'ai vu leur poste sur LinkedIn, donc voilà.
1: C'est plutôt sympa comme initiative donc,
7: oui.
1: D'avoir les
7: agents. Très, très sympa, très agréable, de bons conseils et à l'écoute.
1: C'est pas mal.
7: C'est pas mal.
1: Ça donne envie d'y travailler ?
7: Ah oui.
8: Venez voir, madame.
1: Bonjour. je vais faire un petit reportage sur ce stand tourné des choix de l'Hérault.
3: Oui.
1: Du coup, je vois que vous avez discuté un petit peu. Qu'est-ce que...
3: J'ai très très peu discuté.
1: Ouais.
3: Mais voilà, j'ai pris essentiellement des documents sur la randonnée, que ce soit à vélo ou randonnée pédestre. Et ces messieurs dames m'ont conseillé aussi de prendre le document pour les seniors.
1: Okay.
3: Alors je disais que je n'étais pas trop concernée encore, merci beaucoup. Mais
1: sympa.
3: En fait, ouais, c'était cool. Mais en fait, c'est vrai qu'il y a sûrement des bons conseils par rapport à mes propres parents. Donc d'où l'intérêt de jeter un petit coup d'œil.
1: D'accord.
3: Voilà.
1: Okay. Vous connaissiez un peu les rôles, les missions du département, le département.
3: Oui, je connais les rôles et les missions du département. Okay. Ça, il n'y a pas de souci à ce niveau-là. Et puis d'ailleurs, je me suis permis de prendre un petit fascicule sur l'emploi dans le secteur pour les bénéficiaires du RSA, parce que je suis moi-même accompagnatrice à l'emploi.
1: Okay.
3: Débarquant de Marseille, donc je connais bien aussi quelles sont les attributions du département.
1: Vous êtes arrivé depuis quand
3: Depuis un an.
1: D'accord.
3: Depuis un an.
1: Vos impressions depuis un an
3: Ah mais moi j'adore ce secteur géographique, j'aime beaucoup l'esprit qu'il y a dans la région, voilà, la possibilité d'avoir des espaces magnifiques, que ce soit en bord de mer ou dans l'arrière-pays, c'est vraiment ma région de cœur, quoi.
1: On vit bien dans l'Hérault ?
3: On vit très très bien dans l'Hérault, à tous les
1: Merci.
3: Niveaux, gustativement.
1: Ok. Petit conseil
3: Bah, vous avez là ici des stands de vin, vous pouvez y aller les yeux fermés.
1: Avec modération quand même.
3: Avec modération.
1: Allez, merci beaucoup.
3: Merci.
1: Au revoir. Votre prénom ?
5: Muriel.
1: Et Thierry.
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1: Bonjour à tous. L'inquiétude des pompiers en Gironde. Ils sont toujours 3 000 mobilisés contre l'incendie qui a déjà ravagé 42 000 hectares. Et la hausse des températures ainsi qu'un vent plus sec font craindre de possibles reprises. Des reprises importantes qui ont d'ailleurs été constatées, notamment autour de la commune de Lège-Cap-Ferré. En attendant, le bilan, lui, est déjà considérable. 240 habitations ont brûlé depuis mercredi en Gironde. Bilan qui reste très provisoire, selon le sous-préfet de l'Espard-Médoc, Fabien Tulleux. Au total, 222 000 personnes ont été évacuées depuis le début du sinistre dans 22 communes. Et puis à Lacanau également, 4000 touristes ont été déplacés de façon préventive. À noter enfin que 93 pompiers ont été blessés. Dans le reste de l'actualité, ils sont déjà mis en examen dans la mort de Quentin de Ranque. Deux des activistes d'ultra-gauche ont à leur tour déposé plainte contre une quinzaine de militants identitaires pour des violences le jour du drame. On le rappelle, Quentin de Ranque, un étudiant nationaliste âgé de 23 ans, a été battu à mort en février à proximité de Sciences Po Lyon. C'est le dernier jour des soldes aujourd'hui, une période qui avait été prolongée par le gouvernement en raison de la canicule, et le bilan s'annonce d'ores et déjà décevant pour les commerçants. Selon une note publiée hier par l'Institut français de la mode, les ventes ont été en moyenne en baisse de 1,3% lors des 4 premières semaines en comparaison avec 2025. Volodymyr Zelensky aux États-Unis, le président ukrainien s'entretient avec Donald Trump cet après-midi. Une rencontre qui intervient au moment où l'Ukraine et la Russie font monter en puissance leurs frappes de longue portée. Cette nuit, plus de 390 drones ukrainiens se sont dirigés vers la région de Moscou, selon le maire de la capitale russe. Et puis, on termine en football. J'ai tout refusé pour les Bleus. 5 ans après son départ du Real Madrid, Zinedine Zidane a été nommé sélectionneur de l'équipe de France pour succéder à Didier Deschamps. Le président de la Fédération française de football, Philippe Diallo, l'a annoncé tout à l'heure. Zinedine Zidane disposera de 2 mois pour préparer son premier rendez-vous officiel, prévu le 25 septembre face à la Turquie en Ligue des Nations. Excellent après-midi à tous.

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1: Chers auditeurs, bonjour, ravi de vous retrouver. Alors, je ne vous retrouve pas aujourd'hui pour une émission d'histoire et, pour une, et du patrimoine, mais on va parler d'une opération au-delà des 3000. Mon invité est Dorian Soler. On va parler donc courage, résilience. Alors, Dorian, au-delà des 3000, alors ça paraît être dans les cimes. Qu'est-ce que c'est exactement ?
2: Eh ben, c'est un projet qui est né d'une passion, d'une double passion qui est déjà sportive pour le trail, pour la nature, et puis de l'autre, d'une passion que je mène à travers mes activités entrepreneuriales autour des thématiques audace et résilience. Et donc là, j'ai voulu donner une nouvelle forme, puisque j'ai déjà écrit un livre sur le sujet, que je fais des conférences, j'ai un podcast, j'avais une émission de radio aussi. Et l'idée, c'est vraiment aujourd'hui de produire un film documentaire qui a pour objectif d'aller gravir des sommets à plus de 3000 mètres d'altitude, donc d'où le nom Au-delà des 3000, et d'emmener sur la dernière ascension des personnes qui sont engagées dans un processus de résilience.
1: Alors, je rappelle donc le projet, gravir 14 sommets de plus de 3000 en moins de 100 heures. Alors, comme on parlait un peu à Nov, la station des Deux Alpes qui va accueillir cet événement, mais n'a peut-être pas 14 sommets, donc vous allez le faire sur toute la chaîne alpestre.
2: Exactement. L'idée, c'est d'aller trouver des beaux sommets qu'on a déjà référencés. Il y en a plusieurs, il y en a plus de 14 dans les Alpes, à plus de 3000 mètres, mais on va essayer d'en sélectionner 14 aussi pour avoir un impact écologique qui soit le moins important possible, parce qu'il va y avoir forcément des déplacements entre les sommets. Et donc, l'idée, c'est d'aller gravir 14 sommets à travers les Alpes. Alors, il y en aura 13 les 3 premiers jours,
1: oui,
2: les 72 premières heures, et les 24 dernières seront dédiées à l'ascension finale avec ce qu'on a appelé, nous, l'équipe résilience.
1: D'accord. Alors, les 3 premiers jours, donc 13 sommets, vous êtes seul ou quand même vous avez une équipe ? Parce que, je vous rappelle, on parlera du déroulé du projet, mais à la fin et la conclusion, c'est quand même un film qui va permettre donc aux téléspectateurs de voir un peu ce monde de la résilience, ce monde de l'handicap. Alors, comment ça vous est arrivé, ça ?
2: Mais en fait, ça vient, comme je dis, nourrir une forme supplémentaire de mon message que je porte depuis des années, qui est « Osons les difficultés ». Et comme je le dis, ça avait déjà pris plusieurs formes, le livre, conférence, de l'accompagnement. Et là, j'avais envie d'y donner une forme encore plus grande et que ça ne soit pas juste un message personnel. C'est-à-dire que je ne fasse pas juste un film documentaire où moi, je fais du dépassement, de la résilience, etc. Mais que ça soit relié à des causes qui sont encore plus grandes. Et c'est pour ça qu'on a imaginé un projet. Je dis « on » parce qu'on a une équipe.
1: Oui.
2: Avec
1: un budget, c'est important.
2: Avec un budget qui est assez important, on en reparlera peut-être après, mais
1: bien sûr.
2: Avec cette idée que, en fait, l'inclusion sociale, la résilience, ça prenait plusieurs formes. Et là, en l'occurrence, l'idée, c'est que sur la dernière ascension à plus de 3000 qui se passera aux Deux Alpes, comme vous l'avez dit juste avant, en fait, on puisse emmener une personne en situation de handicap, qu'on va monter en jouellette, un jeune en difficulté scolaire, quelqu'un qui a vécu des difficultés professionnelles, pour constituer ce qu'on a appelé, comme je l'ai dit tout à l'heure, l'équipe résilience.
1: Comment vous avez choisi justement ces personnes-là ? Est-ce que ça a été du volontariat ? Comment ça s'est passé ?
2: Alors, c'est très intéressant parce qu'on est en pleine sélection de ces profils-là.
1: Vous êtes en pleine sélection ?
2: Alors, on a déjà le profil sur la personne en situation de handicap. Je vais pas donner le nom maintenant parce qu'on est en train de valider et je préfère le faire quand on a toute l'équipe résilience. Mais en tout cas, la sélection, elle se fait sur les critères qu'on a donnés. En fait, c'est des personnes qui ont envie, qui sont dans des situations difficiles. Mais comme je dis souvent et comme je l'ai écrit dans mon livre, ce ne sont jamais les événements que nous vivons qui dictent notre vie, mais ce qu'on décide d'en faire. Et en fait, c'est le but, c'est de permettre à des gens qui ont des difficultés, qui ont qui sont dans des moments de vie qui sont pas forcément simples, mais qui ont décidé de transformer ça et qui vont le transformer à travers cet événement et cette ascension.
1: Alors là, vous avez un staff donc assez important,
2: oui,
1: puisque les 3 premiers jours vous serez seul, mais vous serez accompagné justement par rapport à la finalité qui est le film.
2: Oui.
1: 3 jours.
2: Tout à fait.
1: Vous avez l'habitude de faire donc du trail,
2: mais du trail,
1: c'est quand même 3 jours, 13 sommets à plus de 3000, c'est quand même vous êtes entraîné pour la circonstance où bon, déjà vous avez l'habitude de faire des trails.
2: J'ai l'habitude.
1: De cet acabit.
2: J'ai l'habitude. Après, à ce niveau-là, non. C'est pour ça que c'est un projet qui porte aussi le dépassement de soi, et le dépassement de soi, voilà, c'est aller au-delà de ce qu'on connaît déjà. Ça va être le cas. Et donc oui, j'ai une équipe qui est superbement bien constituée. Donc déjà, qui va me suivre, il y a la personne, enfin les personnes qui vont produire le film, qui vont être là pour filmer, pour capter les images. J'ai mon meilleur ami qui est dans la logistique et qui va gérer toute la partie accompagnement, assistance. Et puis j'ai aussi sur Montpellier un cabinet de préparation physique, kiné préparation physique à La Vérine, qui s'appelle Calab, et qui va m'accompagner justement pour me préparer et faire en sorte que je sois prêt le jour J.
1: D'accord. Et pourquoi le choix des deux Alpes ?
2: Parce que c'est une station un peu coup de cœur, dans le sens où j'y suis parti en 2023 pour écrire mon livre « Osons les difficultés ». J'y ai passé 2 mois en été, et c'était une volonté de pouvoir être coupé avec le quotidien que j'ai ici. Et donc je suis tombé amoureux de la station parce que je suis un amoureux de la nature et que j'aime le trail, j'aime le dépassement de soi, j'aime passer du temps dehors. Et puis en fait, j'ai renouvelé tous les étés l'idée d'aller là-bas. Et en fait, c'est devenu un rituel. Tous les étés, je pars 2 mois m'expatrier en montagne. Déjà, c'est top pour moi, pour ma créativité, pour relancer aussi mes idées business, pour couper aussi avec, le rythme dans lequel on peut être ici, qui est des fois très rapide, toujours chargé. Et donc, l'idée, ça a été de pouvoir de passer mes étés là-bas pour se renouveler chaque année. Donc, chaque été, je pars là-bas et c'est comme ça que le projet est né et qu'à l'été 2026, on lancera ce nouveau projet de film documentaire qui va être énorme.
1: Alors, le déroulé du projet. Aujourd'hui, donc, nous sommes au mois de janvier 2026, lancement de la production du film et organisation des tournages, des phases de tournage, c'est ça ?
2: Oui, parce que voilà, on le met en production et c'est pour ça que, en fait, on va l'écrire, parce que c'est tout un métier de produire un film documentaire et je suis en train de l'apprendre. Donc là, on va être sur l'écriture du film, sur la recherche toujours de partenariats aussi. Bon, on aura l'occasion d'en reparler et puis le lancement en fait de tout.
1: On va en parler. On fait une petite pause musicale. Je suis toujours avec Dorian Souler. Vous êtes toujours sur Radio Aviva. Et on se retrouve après la pause

0: Donc nous revenons donc sur le déroulé du projet. On est toujours donc avec Dorian. Alors Dorian, on parlait du projet. Donc le mois de janvier, lancement de la production. Au mois d'avril 2026, tournage de la préparation physique et logistique du défi.
1: Oui.
0: Juin-juillet, tournage des interviews avec les partenaires du projet.
1: Oui.
0: Et on va dire juillet-août, c'est donc le
1: moment.
0: Le moment. Le moment M, le momentum, l'ascension. Après, en septembre 2026, donc création du film documentaire. Et en octobre, début d'octobre, sortie du film et diffusion sur les différentes plateformes.
1: Exactement. Exactement.
0: On voit que c'est un projet. Alors, quand vous m'avez envoyé donc, le déroulé du projet, on voit que c'est quand même réfléchi. On voit que vous avez l'habitude de ce genre de choses. Et je voudrais vous poser une question parce que j'ai fait plusieurs émissions sur le monde de l'handicap. Et j'ai essayé un peu, pas à votre niveau, mais j'ai essayé un peu de rentrer avant de faire cette émission-là. Mais je trouve que le monde de l'handicap, on n'en parle pas assez. Qu'est-ce que vous en pensez ?
1: Franchement, je ne sais pas. Ce n'est pas le milieu que je connais le mieux, pour être totalement transparent, le milieu de l'inclusion. En tout cas, moi, je n'ai pas envie que l'événement soit... En tout cas, que le film documentaire soit juste... attribué à l'inclusion au handicap. En fait, c'est pas ça mon message, c'est pas le handicap en tant que tel. Moi, c'est plus la résilience, c'est plus qu'est-ce qu'on fait des événements que nous vivons, qu'est-ce qu'on
0: plutôt
1: fait des
0: courage,
1: difficultés,
0: la ténacité.
1: Bah, en tout cas, le rebond, plus le rebond. Moi, j'aime bien cette notion de rebond. C'est plus je suis en difficulté, qu'est-ce que j'en fais. Et c'est pour ça que je parle d'inclusion sociale au sens large.
0: D'accord.
1: Et je parle pas juste de handicap.
0: D'accord. Okay.
1: C'est pour ça qu'on va prendre un jeune en difficulté scolaire. C'est pour ça qu'on va prendre quelqu'un qui a vécu des difficultés professionnelles. Et c'est pour ça aussi qu'il y aura une personne en situation de handicap. Mais pour moi, en fait, je ne considère pas que la personne en situation de handicap, ça va être plus dur pour elle que le jeune en difficulté scolaire ou que la personne qui est en difficulté professionnelle. J'ai vraiment envie que ce projet-là, ça soit l'inclusion sociale au sens large.
0: Par
1: et
0: le sport.
1: En fait, voilà, par le sport, par le dépassement de soi, par l'audace et que, en fait, on crée une équipe et que cette équipe, on soit sur tous un pied d'égalité.
0: D'accord. Je vois aussi personnes âgées.
1: Oui.
0: Pourquoi les personnes âgées bascule dans un autre monde.
1: Alors là,
0: pourquoi avoir choisi justement ce critère ?
1: Là, il y a quelque chose d'un peu plus personnel. En fait, c'est mon papa qui va nous accompagner sur l'ascension. Mon papa qui fêtera ses 75 ans au mois de juillet prochain et qui va faire l'ascension avec nous
0: au mois
1: d'août. La dernière au mois d'août. Et ça me tenait à cœur parce que c'est quelque chose que je fais. La randonnée, je le prends avec moi. Et souvent, quand on fait 500, 600 mètres de dénivelé, déjà, il me dit, mais t'es sûr que c'est fait pour moi ? C'est pas trop. Alors qu'il est en super forme. Et donc, là, quand je lui ai parlé de faire cette ascension qui va faire quand même 1500, 1600 mètres de dénivelé, la dernière, il m'a dit, mais t'es fou, ça le fera jamais. Et puis, si, ça va le faire parce que lui aussi va s'entraîner et je vais le prendre avec moi. Et c'est pour ça que, oui, même l'inclusion va être encore plus large puisqu'il y aura une personne, entre guillemets, âgée.
0: Alors, le dépassement de soi, vous en avez parlé, même vous. Si vous êtes bien sûr entraîné, vous êtes entraîné puisque vous avez fait déjà plusieurs courses, est-ce que ça va être un dépassement pour vous ? Est-ce que vous pensez que quand même vous allez sur le terrain, on peut dire que vous allez souffrir, vous allez rencontrer des moments très difficiles ? Je parle pour vous.
1: Bah forcément, c'est l'objet du dépassement de soi et c'est pour ça que j'aime autant ce sport parce que je trouve qu'il demande d'aller au bout de soi-même et même au-delà de ce qu'on se pense capable de faire. Mais je le fais dans une optique où en fait je ne cherche pas la douleur, bien qu'elle va être là, mais c'est un choix de la transformer en souffrance ou pas. La douleur, c'est un instant T, je ressens que j'ai mal. Est-ce que je décide que c'est catastrophique ou pas ? Non, en fait, je décide de continuer. Et c'est ce qui va se passer, en fait. Je sais qu'il y aura des moments qui vont être parfois très, très, très complexes pendant les ascensions, que ce soit parce que manque de sommeil, l'alimentation aussi, qui est un vrai sujet quand on fait autant d'efforts, autant de temps. Donc voilà, il y a plein de paramètres. Et c'est pour ça que c'est hyper intéressant sur ce genre de projet d'être accompagné, d'avoir une équipe, d'avoir des gens qui sont spécialisés dans le physique, des gens qui sont spécialisés dans le sommeil, des gens qui sont spécialisés dans l'alimentation. formation, des gens qui peuvent nous assister quand on n'arrive plus à prendre des décisions, parce que ce qui va se passer là, c'est que quand on pousse le corps, l'esprit aussi fort, ben, il y a forcément un moment où ça devient très très complexe de réfléchir et de prendre des décisions, qui est un sacré sujet, la prise de décision dans ces moments-là. Et donc voilà, il faut être entouré de gens à qui on a confiance et qui surtout, en fait, on va déléguer les décisions qu'il y aura à prendre en totale confiance. Quoi.
0: D'accord, donc il y a deux choses. Il y a l'aspect sportif, hein, donc le vecteur social qui est le sport, mais c'est aussi donc, un travail avec la recherche médicale.
1: Peut-être, ça, comme je disais, c'est pas encore quelque chose qui est entériné, mais oui, en tout cas, que ce soit même sur la personne qui est en situation de handicap, la personne qu'on a choisie, il y a des recherches qui sont faites à travers son handicap, parce que c'est une personne qui est tétraplégique, et donc qui est en contact avec des chercheurs, parce qu'ils veulent analyser aussi, par exemple, la thermorégulation du corps pour une personne tétraplégique qui est très complexe, à plus de 2000 mètres d'altitude, à 2005, et là à 3000. Moi, c'est pareil, j'ai peut-être quelqu'un qui va nous suivre aussi pour regarder comment se passe le sommeil et tout, on va dire, les capteurs physiques, physiologiques. Donc voilà, c'est hyper, hyper...
0: C'est une belle aventure.
1: C'est une belle aventure et c'est surtout une aventure aujourd'hui où on est toujours à la recherche de partenaires aussi, parce qu'on a déjà des gens qui ont rejoint l'aventure, mais on est aussi en recherche là d'entreprises qui se reconnaissent dans les valeurs qu'on porte, que sont l'inclusion, la résilience, le dépassement de soi, et qui aimeraient rejoindre le projet pour en être partenaire, que ce soit sur l'aspect financier mais aussi humain, parce que c'est aussi une occasion d'envoyer des collaborateurs pour faire le projet avec nous.
0: Tout à fait. Il nous reste quelques secondes d'émission, donc le moment important, ça sera au mois de juillet.
1: Hein?
0: Août. Plus août,
1: oui.
0: Sur les ascensions.
1: Août.
0: Oui. D'accord. On pourra vous suivre comment ?
1: Eh ben, c'est très simple pour me suivre. Moi, je suis très actif sur les réseaux sociaux, donc LinkedIn, Instagram, Facebook, c'est Dorian Solaire.
0: D'accord. Merci beaucoup, Dorian. Merci donc pour le déroulé et le descriptif de votre projet. On vous souhaite sur Radio Aviva beaucoup, beaucoup de chance et beaucoup de bonheur. 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

Bonjour, une petite sélection télé pour votre soirée du mardi 28 juillet sur TF1, Le Transporteur 2, film avec Jason Statham. Sur France 5, La mariée était en noir, film réalisé par François Truffaut. Sur France 3, OPJ, série. Sur France 2, Rendez-vous en terre inconnue, magazine. Frédéric Lopez prend la route aux côtés de Kenji Girac en direction des plaines désertiques du nord-ouest du Kenya, terre du peuple turcadin. Sur M6, Zone Interdite, magazine présenté par Ophélie Meunier sur le thème All Inclusive ou à l'aventure, que valent les nouvelles destinations stars en Méditerranée? Pour des vacances au soleil à petit prix, de plus en plus de Français se tournent vers les nouvelles destinations stars qui ont la côte en Méditerranée. Sur Arte, La Méditerranée en feu, documentaire. Après l'Arctique, la région du pourtour méditerranéen est l'une des zones les plus sensibles au changement climatique sur Terre. Elle se réchauffe environ 20% plus vite que la moyenne nationale. Et puis sur W9, les 20 chansons de Jean-Jacques Goldman préférées des Français, documentaire. Très belle soirée télé à tous. 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
1: Bonjour à toutes et à tous et bienvenue dans votre agenda. Voici les événements et les sorties à venir. Lundi 30 juillet, profitez du dernier jour des festivals de Juvignac. Au programme, des concerts gratuits, la découverte des vignerons locaux et des gourmandises à partager. À partir de 19h30, vous pouvez écouter Chihuahua, suivi d'une reprise des tubes de Johnny Hallyday par le groupe Grandfather. Rendez-vous au parvis de l'Hôtel de Ville. Les bonnes affaires continuent jusqu'au 8 août. Profitez de la braderie de fin d'été. Mode, accessoires, chaussures, maroquinerie et bien d'autres produits vous attendent à prix mini. C'est le moment idéal pour faire de bonnes affaires. Renouvelez votre garde-robe et dénichez des pièces uniques. Plus d'une centaine de boutiques s'installent dans les ruelles de l'Écusson. Une belle occasion de flâner et de profiter de l'été en ville. Rafraîchissez-vous ce week-end entre animations nautiques, découverte de la biodiversité marine et concerts. La fête de la mer et de la plage vous promet de passer un moment festif. Et si les conditions météo le permettent, ne ratez pas le feu d'artifice. C'est l'occasion de vivre de belles soirées au bord de l'eau et de mettre l'honneur au littoral méditerranéen. Rendez-vous à la plage du Pilou, à Villeneuve-les-Maguelones. Envie de sensations fortes? Profitez de la fête foraine Luna Park à Palavas-les-Flots. Jusqu'au 30 août, redécouvrez vos attractions préférées, la Grande Roue, les autotamponneuses ou encore le célèbre booster M65. Venez partager un moment en famille ou entre amis. Entre les lumières, la musique et l'ambiance festive, la magie s'installe en bord de mer. Une sortie incontournable pour profiter pleinement des soirées de l'été. La fête foraine géante ouvre ses portes tous les soirs à 19h jusqu'à 1h du matin. Ne manquez pas ce rendez-vous estival incontournable. Pour plus de douceur, le Château Capion vous invite à passer une soirée musicale au cœur des vignes. Le 31 juillet, profitez d'un concert en plein air où vous pourrez admirer le coucher de soleil et déguster les grands vins du domaine. Attention, l'abus d'alcool est dangereux pour la santé et à consommer avec modération. C'était l'agenda des sorties de Radio Aviva. 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
1: Bonsoir à tous. L'inquiétude des pompiers en Gironde, la hausse des températures ainsi qu'un vent plus sec font craindre de possibles reprises, de reprises importantes hein, qui ont d'ailleurs été constatées notamment autour de la commune de Lesch-Cap-Ferré. Elles ont également poussé les autorités à ordonner l'évacuation de 4000 touristes de la Cano. À noter qu'aucune autre évacuation du reste de la commune n'est pour l'instant envisagée. Les pompiers restent vigilants également dans les Landes. Le feu est fixé mais il pourrait reprendre, avertit le préfet du département. Plusieurs quartiers de Biscarrosse demeure bouclé par les autorités. Et la météo ne va donc pas faciliter le travail des secours. Un nouvel épisode de canicule s'installe sur le pays. 16 départements vont ainsi être placés en alerte orange dès demain, notamment la Gironde et les Landes, mais également dans l'est de la France, du territoire de Belfort jusqu'à la Drôme et l'Ardèche. En attendant, des premières mesures pour soutenir les entreprises et les salariés impactés par les incendies. Le ministère du Travail appelle à recourir au télétravail ou encore à mettre en place du chômage partiel. À noter également qu'une nouvelle cellule de crise est annoncée. Une réunion des directeurs de cabinet des membres du gouvernement concernés par les feux est ainsi prévue au ministère de l'Intérieur ce soir. Dans le reste de l'actualité, l'homme accusé d'avoir agressé à l'arme blanche plusieurs personnes hier à Paris, sa garde à vue a été levée pour raisons psychiatriques. Les faits, on le rappelle, se sont déroulés près de la place de Clichy. 3 personnes ont été blessées, dont 2 femmes assez grièvement. Le chômage augmente légèrement en France. Une hausse des demandeurs d'emploi sans aucune activité de 0,8% au deuxième trimestre. Elle intervient après une baisse de 1,2% 3 mois plus tôt. Il y a désormais plus de 3 300 000 personnes au chômage. Et puis, j'ai tout refusé pour les Bleus. 5 ans après son départ du Real Madrid, Zinedine Zidane a été nommé sélectionneur de l'équipe de France pour succéder à Didier Deschamps. Zizou dispose désormais de 2 mois pour préparer son premier rendez-vous officiel. Ce sera le 25 septembre face à la Turquie en Ligue des Nations. Excellente fin de journée à tous.
0: La météo dans l'Hérault.
2: Bonsoir à toutes et à tous. Ce soir, les températures baissent légèrement. Elles se maintiennent autour des 28 degrés en début de soirée, puis elles chuteront autour des 24 degrés pendant la nuit. Demain mercredi, il fera beau toute la journée. 27 degrés sont prévus dans la matinée, puis il fera 33 degrés dans l'après-midi. 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
1: Bonjour à toutes et à tous. Nous allons découvrir les deux femmes du fil rouge cette semaine en partenariat avec le Midi Libre. Et je veux parler de deux femmes qui ont finalement deux potentialités qu'elles expriment en même temps, à la fois du coaching, du conseil et puis une action de chef d'entreprise. Alors la marraine aujourd'hui, c'est Sophie Lebrecq. Bonjour Sophie.
2: Bonjour.
1: Et sa filleule, je voudrais présenter donc Marianne Fournier. Pardon,
2: bonjour.
1: Je vous avais perdu, excusez-moi. Donc Marianne Fournier, vous êtes filleule. Ça fait quelque chose d'être filleule ?
2: Avec Sophie, on se connaît depuis longtemps, donc oui, je suis touchée qu'elle m'ait choisie aujourd'hui.
1: Alors, je vais commencer par vous. Par la filleule, c'est moins impressionnant, hein, d'accord. Et donc, Marianne Fournier, vous êtes présidente d'une société, ASB, qui fait des machines de façonnage de papier. C'est la fabrication de machines, en fait.
2: Alors non, nous, on fait que du négoce.
1: D'accord.
2: On fait du négoce en machines de façonnage du papier et en machines d'emballage. Donc on achète et on revend et on a un service technique qui est habilité à faire tout le cycle de vente, c'est-à-dire de l'installation au SAV.
1: D'accord, que vous suivez vos clients donc.
2: Tout à fait.
1: Alors c'est un domaine un peu particulier quand même. Hein. C'est
2: oui, effectivement.
1: Vous étiez avant chez dans le médical, donc
2: avant,
1: chez Henri Bas, l'imagerie.
2: J'étais dans le conseil. J'étais dans le conseil.
1: Vous ne soignez pas, mais c'est dans un autre domaine.
2: J'étais dans le conseil, mais donc plutôt dans le système d'information, donc chez Henri Bas médical avant d'avoir repris ASB, mais sinon avant j'étais en région parisienne dans un gros cabinet de conseil parisien.
1: D'accord. Alors, on passe comme ça quand on est chef d'entreprise ou consultant ou conseil, justement, d'un domaine à l'autre aussi facilement. C'est la méthode qui prime.
2: Alors, facilement, on va dire avec un peu d'huile de coude, on peut faire plein de choses.
1: Qu'on se le dise, ça n'a pas changé.
2: Voilà, c'est ça. Donc après, je ne dirais pas que c'était facile, mais ça se fait. Ça se fait.
1: Alors, une société de façonnage de papier, enfin de matériel pour façonnage de papier et d'emballage, c'est une niche, il y a très peu de clients, je dirais.
2: Alors oui, c'est vraiment très particulier.
1: En quoi ça consiste, donc,
2: les machines de façonnage du papier, c'est des machines qui sont dédiées à des imprimeurs, reprographes et administrations.
1: D'accord.
2: Donc ça, effectivement, c'est une clientèle qui est très particulière. Et l'emballage, ça va toucher un peu tout le monde, quoi, tous ceux qui emballent.
1: Bon,
2: principalement, on travaille beaucoup avec les centrales logistiques. Mais pas que, on travaille avec plein de typologies de clients différents.
1: Bon, j'ai vu vos responsabilités, vous êtes le couteau suisse de l'entreprise.
2: Voilà.
1: Pour aller vite.
2: Après, moi, c'est une TPE. Ma structure, contrairement à celle de Sophie, mais elle vous en parlera, elle. Mais moi, c'est une TPE, donc.
1: Oui, vous êtes combien ?
2: On fait tout, quoi. On est 5.
1: Donc, c'est une TPE, SAS, une SAS, on va dire ce que c'est. Les salariés.
2: Ouais. Comment ?
1: Dans les SAS, les salariés. Il y a une démarche vis-à-vis des salariés qui est particulière ou pas du tout ? Ils ont des actions quelque part ou pas ? C'est pas obligatoire ?
2: Non.
1: D'accord. Combien de salariés ?
2: Donc 4. Moi, je suis la 5e, mais j'ai 4 salariés.
1: Très bien. Vos ambitions ?
2: C'est ambition.
1: Passer à 40 salariés ?
2: Non. Je dirais arriver à dégager du temps. Pour l'instant, c'est pas facile.
1: Donc, vous faites les 35 heures en deux jours ?
2: Voilà,
1: d'accord,
2: c'est ça.
1: Okay,
2: c'est à peu
1: très
2: près
1: bien.
2: Ça.
1: C'est le sort de tous les patrons de TPE, je vous rassure.
2: Ouais, c'est ça.
1: D'où l'intérêt de grossir un petit peu. Alors, on va passer un peu découvrir qui est votre marraine. Donc, c'est important que nous ayons un peu une vision de chacune et de ce que vous faites. Sophie Lebrecq, vous avez 49 ans.
2: C'est ça.
1: Et toutes vos dents. Vous êtes à la fois chef d'entreprise et executive coach.
2: Oui, en fait, je partage mon temps. J'ai repris mon entreprise, donc qui est le Super U de la Pompignane,
1: oui,
2: de Castelnau, avec mon mari il y a 8 ans maintenant. Et depuis 2 ans, c'est pas que je m'ennuyais, c'est juste qu'on avait atteint un certain rythme de croisière dans la répartition de nos tâches. Parce que dans ce magasin, moi, je m'occupe de tout ce qui est juridique, réglementaire et assurantiel. Donc, il m'a fallu un peu de temps pour comprendre, comme toutes les reprises. Et ensuite, en fait, assez vite, comme on avait switché du monde du salariat au monde de l'entrepreneuriat, il y a pas mal de gens qui venaient me demander un certain nombre de conseils ou d'accompagnement. Et donc, en fait, j'ai transformé, je me suis formée. J'étais d'abord, je voyais bien que ça me mettait en énergie en fait de faire ça avec d'autres gens.
1: Bien sûr.
2: Et donc, je me suis fait coacher et la conclusion c'était qu'en fait il fallait que moi-même je devienne coach pour passer le relais. Donc, du coup, je me suis formée, j'ai passé une certification et aujourd'hui je partage mon temps. Je vais faire 2 jours à 2 jours et demi au magasin en fonction de l'actualité et 2 jours et demi de coaching.
1: Vous êtes bien organisée quand même pour partager votre temps comme ça, c'est impressionnant. Vous avez des enfants ?
2: Alors j'ai 3 enfants qui ont 21, 19 et 17,
1: oui,
2: presque. Donc ils sont grands, c'est la chance que j'ai, c'est qu'ils ont une certaine autonomie.
1: Alors vous avez fait une école supérieure, vous êtes ingénieur, dans une école supérieure d'agriculture, puis vous avez fait HEC, le master d'HEC pour l'entrepreneuriat.
2: Exactement.
1: Donc une bonne assise de formation et votre filleule en a fait de même, hein, puisque vous-même vous avez, Marianne Fournier, une formation de...
3: Donc moi j'ai fait un DUT technique de commercialisation et après j'ai fait un master 2 en contrôle de gestion, audit conseil.
1: Aussi contrôle de gestion en complément de la formation technique à la base.
3: Oui, voilà, tout à fait.
1: Donc, toutes les deux, vous avez des enfants, j'ai oublié de vous poser la question.
3: Oui, 3 également.
1: Ah, mais toutes les deux, vous avez une classe à 2.
3: Ils sont plus petits, moi. Ils sont un petit peu plus petits.
1: Ils ont quel âge ?
3: Bientôt 12, 10 et 8 ans.
1: Donc, vous connaissez le double... le double cerveau des femmes avec le boulot et la maison et le foot, les courses.
3: C'est ça, c'est ça. Bon, après, on joue à deux, on est en équipe.
1: Oui, heureusement.
3: Heureusement.
1: Donc, effectivement, et heureusement, je suppose que c'est pareil pour vous, Sophie.
2: Exactement. Bah, nous, on partage la vie dans l'entreprise.
1: Déjà dans l'entreprise.
2: La particularité, c'est qu'on est dans la même entreprise. Et après ça, à la maison, c'est pareil.
1: Très bien. On va faire une petite pause musicale et voir ensuite comment vous vous êtes rencontrés.

0: nous continuons notre entretien avec Sophie Lebrec, qui est marraine de Marianne Fournier. Et comment vous vous êtes rencontrées, vous, les deux femmes du fil rouge de cette semaine?
1: Alors, on s'est rencontrées à la Défense, ouais, au 29e étage d'une tour d'un grand groupe où je travaillais dans le contrôle de gestion. Et j'ai vu débouler une jeune femme assez énergique. Et où je lui ai dit, assez vite après notre première réunion, mais qu'est-ce que tu fais là, en fait? Qu'est-ce que c'est que cet ovni dans ce grand groupe où les choses sont assez lentes, où les décisions nécessitent un nombre de validations, voilà.
0: Ça passe d'un étage à l'autre.
1: On lui a confié assez vite des missions pour un an, pour lui donner sa feuille de route. Et au bout de 3 mois ou 3 semaines, je me souviens même plus, elle est revenue, elle avait déjà terminé. Clairement, elle n'était pas dans les standards de l'entreprise. Moi, j'y étais déjà avec 3 enfants, donc je sortais du conseil, donc je mesurais pourquoi j'étais là, parce qu'avec 3 enfants, c'est pas simple le conseil.
0: Bien sûr.
1: Et donc Marianne, le premier conseil que je lui ai donné, c'était d'aller travailler dans le conseil, où effectivement on part en mission et où on peut progresser assez vite, et surtout on est nourri.
0: Puis on apporte sa griffe.
1: Puis on a, surtout quand on n'a pas d'enfants et qu'on est jeune, ça sert à rien d'aller faire un jogging à 17h, ce qui était le cas de Marianne, où elle avait jamais autant couru.
2: J'étais bien affûtée quand même. Hein.
1: Voilà.
0: Bon, donc un coup de cœur comme ça, professionnel.
1: Exactement.
0: D'abord, et qui est devenu amical, je suppose.
1: Vous faites des
0: choses ensemble, vous
2: avez... Déjà, on s'est suivis quand on était après. Donc moi, je suis partie dans le conseil, mais on a quand même continué à se voir un petit peu.
0: À garder le lien.
2: Après, on n'avait pas les mêmes. Enfin, nous, on n'avait pas encore d'enfants, c'est vrai qu'on on n'était pas dans la même tranche de vie. Et puis après, nous, on a pris la décision de venir à Montpellier.
0: Ouais.
2: Et donc quand j'ai dit à Sophie, on part dans le sud. En bonne parisienne, elle m'a dit, mais qu'est-ce que tu vas faire dans le sud?
1: Ouais, j'avoue que je me demandais comme pourquoi, en fait. Pourquoi on pouvait être, quelle idée de partir dans le sud? Pour moi, il y avait une côté fuite, moins de travail, Et je me dis, mais elle qui est si performante, pourquoi elle va là-bas?
0: Et pourtant...
2: bon, après, moi, je suis du Var, donc le soleil me manquait énormément,
0: sûr,
2: donc la qualité
0: sûr.
2: De vie. Et puis, donc nous, on est descendus...
0: Vous êtes ici depuis combien de temps?
2: 2012.
0: Ah oui, ça fait un moment déjà, oui.
2: Et puis en 2014, je reçois un texto de Sophie qui me dit, t'habites où? Nous, on est au plan des quatre seigneurs. Pardon? Donc là, je l'ai appelé, j'ai dit, attends, je comprends pas là, vas-y, explique.
1: Nous, on savait qu'on voulait reprendre un magasin dans l'enseigne U, et qu'en fait, chez U, il faut postuler par région. Et même si on n'avait jamais été en vacances dans le sud de notre vie, c'est là où il y avait...
0: Ça doit être compliqué d'obtenir quelque chose dans le sud. Il y a beaucoup de demandes.
1: Non, parce qu'en fait, par rapport à l'enseigne, il y avait
0: Il
1: y avait plus de magasins disponibles et moins de demandeurs. Donc on nous a dit, si vous voulez vous installer dans l'enseigne, potentiellement, c'est dans le sud.
0: Le hasard fait bien les choses.
1: C'est la raison pour laquelle, du coup, j'ai appelé Marianne en disant, j'arrive.
0: Qu'est-ce que vous partagez comme valeur?
1: L'énergie.
0: Elle lui a coupé. Elle
2: a été plus rapide. La détermination.
0: Elle a été plus rapide. Oui.
1: Non, mais on aime bien prendre des risques toutes les deux. On a un franc-parler et puis on s'amuse bien, quoi. Je veux dire, tout est permis. C'est prendre des risques, la détermination, essayer, se tromper, en rigoler,
0: se mettre dans le jus, oser,
1: et ça nous convient.
2: Le travail.
0: Au niveau des valeurs humaines. Est-ce que la famille compte beaucoup? Je suppose, quand on a 3 enfants, c'est que la famille compte.
1: Écoutés, donc on ne va pas dire le contraire. Mais oui, bien sûr, entre toutes les deux.
0: On ne le répétera pas, mais on dit que la famille compte.
1: Bien sûr que la famille compte beaucoup.
0: L'authenticité?
1: De toute façon, on ne peut pas être chef d'entreprise ou en tout cas mobiliser nos familles, parce que racheter des entreprises comme on l'a fait, ça veut quand même dire si la famille... Marianne, elle a des enfants plus petits, donc c'est un peu différent. Mais quand vous embarquez tout le monde dans un changement de vie, dans un changement de rythme, forcément, il faut pouvoir compter sur sa famille, il faut pouvoir expliquer à ses enfants ce qui se passe. Ils passent d'un certain confort à une certaine zone d'inconfort. Ils ont des parents qui prennent des risques, donc ils ont des parents qui dorment moins bien.
0: Puis qu'ils sont occupés. C'est une image valorisante aussi.
2: Oui, et puis nous, c'est que la famille, elle est entièrement dans le...
1: Dans le rythme
2: de l'entreprise. Et aussi bien, même si les enfants aujourd'hui ne sont pas très grands, ils s'assument, ils se débrouillent pour rentrer, etc.
0: Bien sûr. Donc, un peu moins de nursing, je dirais.
1: Ça fait des enfants autonomes.
2: Exactement.
1: En fait, des enfants d'entrepreneurs.
0: Je connais. Ils vont vous dire bientôt, tu as voulu que je sois autonome. Eh bien, c'est le cas.
1: Ah, mais moi, ils sont déjà un peu partis. Hein. C'est notre différence.
0: Non, mais je parlais de l'authenticité parce que vous êtes toutes les deux à FCE,
1: oui,
0: femmes
1: oui.
0: chefs d'entreprise. C'est une association qui réunit des femmes chefs d'entreprise et avec beaucoup d'authenticité et d'entraide, semble-t-il.
2: Oui, de solidarité. Hein.
0: Solidarité.
2: Oui. C'est pour ça qu'on... Enfin, moi, personnellement, c'est vraiment pour ça que j'y suis parce que...
0: Oui, allez-y.
2: Parce que on se retrouve vraiment dans ce concept-là et quand quand on a quelque chose qui va pas bien, on sait à qui on peut se confier et on rencontre les mêmes problématiques, donc on va pouvoir s'aider et trouver des solutions, le tout autour d'un verre. Et ça, c'est vraiment très agréable.
0: Solidarité,
2: oui, tout à fait.
0: Un peu de solidarité, c'est important pour vous aussi, Sophie.
1: Exactement. Bah, les FCE, c'est une partie de ping-pong permanente où dès qu'il y en a une qui a besoin de quelque chose, en deux, il se passe jamais. Je pense que si on avait un suivi de temps de réponse. Quand on s'envoie, on a des WhatsApp. C'est franchement les FCE, c'est incroyable.
0: Ouais. C'est une très belle énergie, même quand on va à vos soirées, etc. C'est vrai qu'on sent cette solidarité. Vous avez des projets communs à l'avenir, là? Ensemble, de précis, non, pas vraiment.
1: On a des bons dîners prévus, parce que le mari de Marianne est un très bon cuisinier.
0: C'est vrai.
1: Donc, dans une semaine, on se réjouit à l'avance. Non, on passe beaucoup de temps autour de la table ensemble. C'est ce qu'on partage le plus.
0: C'est un beau moment.
1: Tout à fait.
0: Vous avez le temps de faire du sport?
2: Ah oui, ça c'est obligatoire.
0: J'ai entendu que vous couriez.
2: Oui.
0: Et pour vous, Sophie?
1: J'essaye, je sais que c'est bien. Voilà.
0: Ouais. C'est une première étape, j'adore. J'aurais pu faire cette réponse. Je sais que c'est recommandé, j'adore.
1: Voilà, c'est recommandé.
0: Bien, je vous remercie. Je suis ravie que vous ayez donné justement cette petite lueur là, comme ça, d'énergie à nos auditrices et à nos auditeurs, parce que c'est important de voir justement des femmes qui arrivent à concilier vie professionnelle, vie familiale, vie amicale. Tout ensemble. Voilà. Merci. Merci Sophie Lebrec.
1: Merci.
0: Vous êtes la marraine de Marianne Fournier. Vous êtes les deux femmes du fil rouge de cette semaine. On va vous retrouver dans les colonnes du Midi Libre demain dans le cadre d'un partenariat avec Radio Aviva. Et votre émission sera également en podcast. Merci.
1: Merci.
2: Merci.
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1: Bonjour et bienvenue sur Radio Aviva, le 88 FM, disponible en DAB+ et sur le site www.radio-aviva.com. Dans cette émission, nous retrouvons aujourd'hui Jean-Marc Jancovici. Bonjour Jean-Marc.
2: Bonjour.
1: Donc vous êtes ingénieur, enseignant et conférencier spécialisé dans les questions de l'énergie et du climat. Vous êtes également président de The Shift Project et vous êtes à l'origine du bilan carbone. Demain, vous êtes présent aux Univers Shiftés à Montpellier. Première question, vous allez parler de la Méditerranée. Qu'est-ce qui est important pour le pourtour méditerranéen?
2: Le réchauffement climatique qui est actuellement en cours, en fait, il va avoir des conséquences absolument partout. Mais à tout seigneur, tout honneur, comme on est à Montpellier, on a choisi d'ouvrir l'univers Shifté, qui est l'université d'été des shifters. Les shifters, c'est tous les bénévoles qui aident l'action du Shift Project, qui sont à peu près 30 000 en France. Et donc les shifters montpelliérains, c'est eux qui ont largement organisé cette université d'été que nous faisons à Montpellier. Et la table ronde qui va l'ouvrir s'appelle donc la Méditerranée aux avant-postes du réchauffement climatique. Et on s'est dit que c'était pertinent et légitime d'avoir un focus sur ce qui se passe, on va dire, dans la région et plus au sud, dans le cadre du réchauffement climatique qui est en cours, et également dans le cadre des tensions croissantes qui peuvent apparaître à cause de l'approvisionnement énergétique européen qui devient de plus en plus contraint. Donc, c'est pour ça qu'on a décidé de prendre cet angle. Le réchauffement climatique étant partout, donc il y a des choses à dire sur tout, y compris sur ce qui se passe sur le pourtour de la Méditerranée.
1: Donc, j'imagine qu'il sera question de stress hydrique également pour une région comme le Languedoc-Roussillon qui est très touchée par ce fait-là.
2: Oui, tout le monde a en tête le fait que les Pyrénées-Orientales ont cruellement manqué d'eau et encore aujourd'hui du reste sur les années qui viennent de s'écouler. Tout le monde a également en tête que l'eau peut également être un problème quand elle arrive en excès, avec des épisodes cévenols qui peuvent être parfois extrêmement marqués, ou des précipitations violentes sur les contreforts sud des Alpes qui peuvent arriver également de plus en plus fréquemment, j'ai envie de dire, enfin pas fréquemment, mais avec de plus en plus d'intensité désormais. Et puis vous avez également tous les pays qui bordent la rive sud de la Méditerranée, qui peuvent également subir un stress hydrique croissant avec une population en augmentation, ce qui enclenche derrière des mouvements migratoire éventuellement. Voilà, donc il y a beaucoup de choses à dire sur ce qui se passe sur le pourtour de la Méditerranée. Et dans cette table ronde, on va avoir un angle agronomique, on va avoir un angle écosystémique, on va avoir un angle géopolitique, on va même avoir un angle spatial, la Méditerranée vue de très haut. On va avoir un angle hydrique avec l'eau. Voilà, donc on va avoir des croisements de points de vue sur la question.
1: Vous évoquez le spatial, demain il y aura Thomas Pesquet. Est-ce qu'on peut associer climat et espace et course à l'espace, progrès justement?
2: L'espace aujourd'hui, quand on regarde à quoi servent les satellites qui sont lancés par les fusées, la première utilisation est de très loin. Elle est très bien connue de tous les gens qui nous écoutent, c'est les télécommunications. Donc il y a plein d'applications qui, par exemple, quand vous passez un coup de fil à l'étranger, quand vous utilisez Internet, quand vous regardez la télévision, etc., ça utilise des satellites de télécommunications qui sont Starlink, ça ne servira, qui va lancer des dizaines de milliers de satellites, c'est-à-dire à lui tout seul, Starlink va lancer, j'avais le chiffre en tête, entre 50 et 80% de tous les satellites ayant jamais été lancés dans le monde. C'est un réseau de télécom. Mais là-dedans, vous avez quelques satellites qui servent aussi à l'observation de la Terre. Aujourd'hui, par exemple, on ne pourrait pas faire la météo moderne sans satellites qui mesurent en permanence et en continu, pardon pour la répétition, la température partout sur la Terre et partout sur les océans, surtout, et qui mesurent tout un tas d'autres paramètres. Ce qu'on vous raconte sur l'étendue de la banquise, par exemple, c'est des observations par satellite. Ce qu'on vous raconte sur la composition, sur la température et la salinité de l'océan, c'est transmis par satellite avec des balises qui sont partout dans l'océan. Sans satellite aujourd'hui, on ne serait pas capable de faire la science moderne concernant le climat. Mais c'est une toute petite partie de l'utilisation des satellites.
1: Donc aujourd'hui, le progrès, il soutient aussi l'idée qu'il y en a besoin pour faire des expériences sur le climat, en quelque sorte. Est-ce qu'il faut arrêter le progrès, justement, ou il faut continuer le progrès pour le climat ?
2: L'homme a la particularité d'être une espèce curieuse. Vous savez, nous cherchons, nous sommes comme ça depuis qu'on s'aventure en dehors des cavernes pour aller voir ce qui se passe ailleurs, s'il n'y aurait pas un truc à becter ou une caverne plus sympathique à aller habiter à côté. Donc comme on est une espèce curieuse, ce qu'on a coutume d'appeler le progrès, en fait, ça n'est que les conséquences du fait qu'on cherche en permanence si on ne pourrait pas faire des choses nouvelles, faire des choses différemment, etc. Ça, on ne va jamais l'arrêter parce que c'est dans notre nature. Donc on ne peut pas arrêter ce qui est un truc qui est dans notre nature. Par contre, ce qu'on peut faire et ce qu'on doit faire à l'avenir, c'est d'encadrer cette curiosité. Alors, il y a quelques graves cas de figure dans lesquels on a accepté d'encadrer la curiosité. Par exemple, on a interdit les recherches sur le clonage humain. On pourrait dire, c'est l'outil de notre curiosité. On pourrait très bien se dire, tiens, on va regarder ce que ça donne de cloner des individus pour voir si je pourrais pas avoir plus de voisins agréables et moins de voisins qui m'emmerdent, donc, par exemple. Mais on le fait pas. On a considéré qu'au nom de notre valeur morale, enfin, globalement, hein, on n'allait pas faire ça. Donc, la question qui se pose à nous aujourd'hui, c'est pas d'arrêter le progrès. Ça n'aurait pas de sens. C'est d'encadrer le progrès, d'encadrer notre curiosité pour que ça soit globalement compatible avec des objectifs sociétaux qu'on se donne par ailleurs, comme par exemple de ne pas essayer de violer les limites planétaires, parce qu'on sait que si on essaye de faire ça, in fine, ça va très mal se terminer pour nous et on n'a pas envie que les choses se terminent mal. Voilà. Donc c'est ça le débat aujourd'hui, et c'est un débat compliqué parce que le progrès globalement, ça ne veut rien dire. Ce qui veut dire quelque chose, c'est qu'est-ce qu'on fait en particulier comme recherche et comme action dans tel domaine, est-ce qu'on se donne des limites, oui, non, etc.
1: Vous évoquez la curiosité. Alors, la semaine dernière, sur France Inter, on vous a entendu parler de 4 vols par vie. Vous avez un petit peu, on va dire, choqué votre monde comme ça. Qu'est-ce que ça évoque ?
2: La question qu'on m'avait posée, alors ça fait longtemps qu'on me l'a posée sur France Inter, c'était si l'aviation doit prendre sa part à l'effort collectif pour limiter le réchauffement climatique à 2 degrés de hausse, qu'est-ce que ça veut dire sur la fréquence avec laquelle on a le droit de prendre l'avion ? Alors j'ai fait un rapide calcul d'ordre de grandeur, j'ai dit ben voilà, ça veut dire que la quantité de vols est divisée par 3 d'ici à 2050, c'est ça que ça veut dire, parce que tout simplement les émissions doivent être divisées par 3 d'ici à 2050, et il faut bien voir que tous les substituts auxquels on peut rêver, l'électricité, l'hydrogène, les biocarburants, etc., l'huile de friture usagée, ça ne va jamais remplacer le pétrole en quantité, les ordres de grandeur n'y sont absolument pas. Quand on fait les calculs, on se rend compte que c'est juste impossible. Et donc ça veut dire qu'en gros, la consommation du transport aérien doit être divisée par 3. Alors vous rajoutez un peu d'efficacité des moteurs derrière, ça veut dire que le nombre de vols doit être divisé par 3. Et si vous dites qu'un Tanzanien, un habitant d'Argentine, un Argentin, un Français, un Chinois, etc., ont le même droit à voler dans une vie, bah un petit calcul, une règle de 3 vous dit que ça partait rien, ça vous donne 4 vols dans une vie. Voilà, c'est ça. Donc c'est le calcul que j'ai fait. J'ai pas dit faut empêcher les gens de prendre l'avion. À titre personnel, je pense que collectivement, ça serait bien qu'on se le dise, ça. Mais ça, c'est un souhait. J'ai pas proposé de le faire. Et j'ai pas dit demain matin, je vais devenir dictateur du monde. Je vois pas comment j'y arriverai. Et je vais imposer ça à tout le monde. C'est le résultat d'un calcul. Voilà. Et ça illustre simplement le fait que limiter les émissions de gaz à effet de serre de manière significative, c'est quelque chose qui va demander des efforts. Et donc, le débat derrière, c'est qu'est-ce qui se passe si on n'est pas prêt à ces efforts de façon volontaire ? Est-ce qu'on va garder le monde actuel ou est-ce qu'on va avoir des efforts involontaires qui vont nous être imposés par les limites du monde ? Moi, malheureusement, je pense la deuxième chose. Malheureusement, je pense qu'il n'y aura pas de repas gratuit pendant longtemps. Si on accepte cet effort collectif, comment est-ce qu'on s'organise ? Est-ce que, par exemple, si on demande aux gens de moins prendre l'avion, à cette occasion, on interdit encore plus fortement les vols, les très gros consommateurs d'avions, les gens qui ont des jets privés, etc., ou pas ? Enfin, voilà. Donc, on peut discuter des modalités. Moi, je voulais juste attirer l'attention des gens sur le fait qu'aujourd'hui on est très au-dessus de ce qui va pouvoir durer longtemps.
1: Et merci Jean-Marc Jancovici pour cette première partie d'émission. On se retrouve après une pause musicale.

0: On est de retour sur Radio Aviva, le 88 FM, toujours avec Jean-Marc Jancovici. Alors maintenant, on va évoquer un petit peu l'Europe. Alors on parle de réarmement, où les guerres sont de retour. Est-ce que l'Europe va tenir ses promesses en termes d'écologie? Qu'est-ce que l'Europe peut faire aujourd'hui?
1: L'effort de guerre, c'est ce que les économistes appellent un effort non productif. Vous savez, dans l'économie, on aime bien investir quand ça va augmenter la production derrière. Vous rajoutez des machines dans une usine, un investissement, vous construisez une usine, tout ça doit servir à augmenter la production derrière. Vous investissez dans la formation, ça veut dire que derrière, les gens vont être plus compétents, ils vont être plus productifs et ça va vous augmenter la production. Donc ce qu'on adore faire dans l'économie, c'est investir dans des choses qui sont productives. La défense, ça fait partie des choses qui sont pas productives. Faire la guerre à ses voisins, ça augmente pas la production. Ça a plutôt tendance à la diminuer. Et il se trouve que l'environnement, c'est exactement pareil. C'est des investissements pas productifs. Si vous investissez dans l'isolation d'un logement, vous avez pas plus de mètres carrés derrière. Si vous investissez dans le changement d'une voiture à pétrole par une voiture électrique, vous avez pas plus de voiture derrière. Vous avez changé de la nature de votre voiture. Donc en fait, les investissements dans l'environnement, comme c'est des investissements non productifs, ils sont de fait en compétition dans l'économie avec les investissements qu'on pourrait faire dans la défense. Donc c'est très clair que si on investit de plus en plus dans la défense, on peut craindre que ça se fasse au détriment des investissements qu'il faudrait faire. Alors vous allez me dire, si c'est pas productif, pourquoi est-ce qu'on investit? Et la réponse, c'est que en fait, on investit simplement pour garder ce qu'on a. Je reprends l'exemple des logements. Si vous avez des logements chauffés au gaz et au fioul, et que dans un pays comme la France, qui importe 99% de son pétrole et 100% de son gaz, il n'y a plus assez de production de gaz et de pétrole dans le monde pour qu'on puisse importer de quoi chauffer les logements, si vous avez gardé votre chauffage au gaz et au fioul, en fait, vous vous chauffez plus. D'accord ? Donc, vous avez déprécié la valeur patrimoniale de votre logement. Donc, en gros, vous allez devoir investir pour garder ce que vous avez. D'accord ? C'est ça l'idée. Mais il ne faut pas penser que si on n'investit pas, on va quand même garder ce qu'on a. On va déprécier ce qu'on a si on n'investit pas. Donc, aujourd'hui, on a un choix difficile à faire qui est de savoir quels sont les investissements qu'on fait pour garder ce qu'on a, parce que c'est quand même comme ça que ça se présente dans un certain nombre de domaines. Et les investissements dans la défense, il faut les faire exactement dans le même esprit. À quoi ça sert pour garder ce qu'on a? Il faut bien voir par ailleurs qu'aujourd'hui, l'armée française, c'est pas une armée de conquête. La capacité de projection en dehors des frontières de l'armée française, c'est 30 000 personnes. D'accord ? 30 000 personnes. C'est la population d'un quartier de Montpellier. Et c'est vraiment pas grand-chose. Est-ce que si on investit des milliards, on va faire passer ça à 300 000 personnes? La réponse est non. Donc la question, c'est on investit pourquoi? Voilà. Alors là, on va rentrer dans un débat qui nous éloigne très fortement de l'environnement. À titre personnel, moi, je ne crois pas une seconde que Poutine ait envie d'occuper la France. Ça, c'est un fantasme pour moi. Ce qui est sûr, donc la question, c'est on investirait pourquoi? On veut faire quoi? Et dernier point, investir dans les moyens militaires, c'est consommer des ressources. Ça demande de l'acier, ça demande du cuivre, etc. Tout cet acier, ce cuivre et ces cervelles qu'on utiliserait, on les mobilisera pas, de fait, pour faire des voitures électriques, des pompes à chaleur ou des transports en commun. Donc là aussi, la question, c'est où est-ce qu'on a envie d'allouer préférentiellement les ressources qui nous restent? Et ce que je trouve dommage dans cette histoire, c'est qu'on prenne pas le temps de la réflexion, et je trouve qu'on agit de manière trop précipitée dans cette histoire. Le temps s'accélère, on n'aura pas la possibilité de faire essai-erreur 25 fois dans cette histoire. Et là, je pense qu'on dégaine un peu vite, c'est le cas de le dire, dans la gestion de nos priorités.
0: Vous évoquiez les transports, justement, dans le financement pour l'écologie. On sait qu'en France, la ZFE, et donc à Montpellier, a été supprimée récemment. C'est une défaite pour vous dans cette bataille?
1: C'est surtout la marque d'un débat qui s'est mal emmanché. C'est-à-dire que les deux arguments sont recevables. D'un côté, la lutte contre la pollution locale est un argument recevable. Le fait de vouloir préserver les gens de la pollution, qui sont en plus souvent les plus vulnérables, qui sont exposés à la pollution, parce que c'est les gens qui ont le moins facilement accès aux logements de qualité, là où vous en êtes loin. Vous connaissez probablement, historiquement, la raison pour laquelle les quartiers bourgeois sont à l'ouest dans les villes. Je ne sais pas si vous connaissez l'explication.
0: Non, justement non.
1: Tout simplement parce que c'est là où vous êtes au vent, alors que les quartiers à l'est sont sous les vents dominants. Et donc c'est là que vous vous récupériez la pollution des usines et la pollution des moyens de transport. Donc vous regarderez dans toutes les grandes villes, les quartiers bourgeois, à Lyon, à Paris, etc., les quartiers bourgeois sont à l'ouest. Donc c'est bien la preuve que... C'est bien la preuve que les gens les plus exposés à la pollution de tout temps ont toujours été les plus modestes. Donc la ZFE qui vise à prémunir contre la pollution, elle a une légitimité, y compris pour les plus modestes. Mais les plus modestes vous disent également, ce qui est tout à fait légitime, nous on a quand même besoin de se déplacer, notamment pour aller bosser, et si on est modeste, on n'a pas les moyens de changer notre moyen de transport juste parce que la collectivité a décidé qu'on devait moins polluer. Donc comment on fait si on nous prive de notre liberté de déplacement alors qu'on en a besoin pour aller bosser, pour etc. Les deux arguments sont recevables, lutter contre la pollution, etc. Et donc, ce que montre cette suppression des ZFE, c'est que il y a un compromis qui a été pas suffisamment solide pour qu'il résiste à l'envie de récupération, parce qu'à un moment, il y a quand même eu une récupération politique dans cette histoire, à l'envie de récupération qui a toujours existé en démocratie, où une fraction du monde politique, à un moment, s'empare d'un truc de façon un peu démagogique en disant « Nous, vous allez voir, on va faire votre bien et on va vous servir. » Non, en supprimant les ZFE, on a juste renversé l'arbitrage. Effectivement, ça sera plus facile de circuler en voiture pas terrible et ça sera plus difficile de prémunir de la pollution, enfin, de se prémunir de la pollution. Est-ce que c'est une bonne ou une mauvaise chose? Ça dépend des points de vue. Est-ce qu'on pouvait s'y prendre autrement? Sûrement oui. Et en fait, la leçon qu'il faut en tirer de cette histoire... j'insiste quand même sur un point, la ZFE, c'est pas un problème de climat. Moi, je m'intéresse surtout aux questions de climat. C'est pas un problème de CO2, c'est un problème de pollution locale, de particules fines, d'oxyde d'azote, d'ozone, etc. Mais est-ce qu'il y avait moyen de s'y prendre autrement? Sûrement. Et moi, je ne sais pas, par exemple, combien de ZFE ont été précédés d'une concertation où on met autour de la table les gens qui ont besoin de se déplacer et qui ont des vieilles voitures pourries, les gens qui ont besoin de respirer un air pur, etc. Et on regarde comment est-ce qu'on peut s'y prendre pour que tout ça flotte à peu près. Voilà. Je ne sais pas si ça a été fait ou pas fait. C'est pas un domaine que je connais suffisamment bien pour être capable de vous dire ce qui a été fait. Mais par contre, ça invite à faire ça la prochaine fois qu'on prendra une mesure, parce que toutes les contraintes, toutes les difficultés doivent être entendues. Et par ailleurs, les préoccupations se croisent, et quelquefois chez les mêmes personnes. C'est-à-dire les mêmes qui disent « nous, on veut pouvoir se déplacer », peuvent aussi les mêmes dire « nous, on a envie de respirer un air pur ».
0: Vous évoquiez les transports. Ça a bien évidemment une incidence sur le bilan carbone. Demain, vous serez aussi à la tête d'une table ronde sur le bilan carbone et l'influence des influenceurs aujourd'hui sur ce bilan carbone. Quelle importance ils peuvent avoir pour vous sur certaines décisions, sur certaines entreprises aussi?
1: J'ai eu une expression taquine une fois en ce qui concerne les influenceurs. J'ai dit c'est les hommes sandwich des temps et les femmes sandwich des temps modernes. Je sais pas, vous êtes jeunes, mais je sais pas si vous vous rappelez de ce qu'étaient les hommes et les femmes sandwich. C'était avant l'appareil. Les gens qui nous écoutent, s'ils sont jeunes, je sais pas s'ils s'en rappellent. C'était des gens qui se baladaient dans la rue avec des grands panneaux en bois devant et derrière sur lesquels il y avait des réclames. C'était ça les hommes sandwich. Donc c'était la publicité de l'ancien temps. C'était la version avant. J'ai presque envie de dire avant les prospectus qu'on vous distribue à la sortie des transports en commun, là, avec les promotions sur le fast-food du coin, c'était ça. Donc, c'est des gens qui sont prescripteurs des habitudes de consommation, les influenceurs. Alors, c'est pas aussi simple que ça, parce que vous en avez qui se mettent dans cette catégorie, et c'est pas exactement ça. Par exemple, Hugo Décrypte, qu'on va mettre dans les influenceurs, en fait, il fait de l'information. Donc, c'est plus un média qu'un influenceur. Mais en gros, c'est quand même des gens qui sont pour partie, tous les gens qui vous déballent la dernière livraison de telle boîte de cosmétiques, de telle boîte de fringues, devant la caméra avec un air enchanté, eux ils sont prescripteurs d'habitudes de consommation. Et donc la question c'est, est-ce que ces gens-là se sentent investis ou pas d'une responsabilité dans la façon dont on se comporte? Est-ce que les gens qui nous parlent de fringues, qui nous parlent de recettes de cuisine, qui nous parlent de sport, qui nous parlent etc., est-ce que Thibaut InShape il considère qu'il a un rôle ou pas à avoir pour que les gens aient un comportement plus vertueux sur le plan environnemental? Donc on va pas leur dire vous devriez, on va leur poser la question, est-ce que vous considérez que ça fait partie de votre job ou pas de faire ça?
0: Eh bien merci beaucoup Jean-Marc Jancovici, on vous retrouve donc aux Univers Shiftés le 7 et le 8 juin. Merci beaucoup.
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2: Bonsoir à tous. L'inquiétude des pompiers en Gironde, la hausse des températures ainsi qu'un vent plus sec font craindre de possibles reprises, de reprises importantes qui ont d'ailleurs été constatées notamment autour de la commune de Lèche-Cap-Ferré. Elles ont également poussé les autorités à ordonner l'évacuation de 4000 touristes de la Cano. À noter qu'aucune autre évacuation du reste de la commune n'est pour l'instant envisagée. Les pompiers restent vigilants également dans les Landes. Le feu est fixé mais il pourrait reprendre, avertit le préfet du département. Plusieurs quartiers de Biscarrosse demeure bouclé par les autorités. Et la météo ne va donc pas faciliter le travail des secours. Un nouvel épisode de canicule s'installe sur le pays. 16 départements vont ainsi être placés en alerte orange dès demain, notamment la Gironde et les Landes, mais également dans l'est de la France, du territoire de Belfort jusqu'à la Drôme et l'Ardèche. En attendant, des premières mesures pour soutenir les entreprises et les salariés impactés par les incendies. Le ministère du Travail appelle à recourir au télétravail ou encore à mettre en place du chômage partiel. À noter également qu'une nouvelle cellule de crise est annoncée. Une réunion des directeurs de cabinet des membres du gouvernement concernés par les feux est ainsi prévue au ministère de l'Intérieur ce soir. Dans le reste de l'actualité, l'homme accusé d'avoir agressé à l'arme blanche plusieurs personnes hier à Paris, sa garde à vue a été levée pour raisons psychiatriques. Les faits, on le rappelle, se sont déroulés près de la place de Clichy. 3 personnes ont été blessées, dont 2 femmes assez grièvement. Le chômage augmente légèrement en France. Une hausse des demandeurs d'emploi sans aucune activité de 0,8% au deuxième trimestre. Elle intervient après une baisse de 1,2% 3 mois plus tôt. Il y a désormais plus de 3 300 000 personnes au chômage. Et puis, j'ai tout refusé pour les Bleus. 5 ans après son départ du Real Madrid, Zinedine Zidane a été nommé sélectionneur de l'équipe de France pour succéder à Didier Deschamps. Zizou dispose désormais de 2 mois pour préparer son premier rendez-vous officiel. Ce sera le 25 septembre face à la Turquie en Ligue des Nations. Excellente fin de journée à tous.
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3: Bonsoir à toutes et à tous. Ce soir, les températures baissent légèrement. Elles se maintiennent autour des 28 degrés en début de soirée, puis elles chuteront autour des 24 degrés pendant la nuit. Demain mercredi, il fera beau toute la journée. 27 degrés sont prévus dans la matinée, puis il fera 33 degrés dans l'après-midi. Je vous souhaite de passer une très belle soirée à l'écoute des programmes de Radio Aviva.

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1: Bonjour Elsa, bonjour à tous. Benjamin Netanyahu est arrivé à Washington. Il s'entretiendra avec le président Donald Trump en fin d'après-midi à 17h heure française. Le rendez-vous est un grand privilège, mais aussi une grande responsabilité, a déclaré le premier ministre israélien avant son départ d'Israël hier. Les précisions avec notre correspondante en Israël, Myriam Amann.
2: Oui, au cœur des discussions, Elsa, sans surprise, le dossier iranien. Depuis plusieurs semaines, on le sait, Washington et Jérusalem ont montré des points de désaccord sur ce dossier. Ces divergences ont été tempérées par des déclarations hier de part et d'autre. Le premier ministre israélien a affirmé avant de décoller vers Washington que tous les sujets seraient abordés. Il a assuré que Donald Trump était le plus grand ami d'Israël et qu'il partageait un objectif commun. Nous discuterons de tous les sujets, avant tout de l'Iran. Naturellement, notre objectif est de garantir notre sécurité, mais aussi d'élargir le cercle de la paix autour de nous, c'est ce qu'a déclaré le premier ministre israélien. Le président américain a lui affirmé hier que sans lui, Israël aurait été détruit. Il a aussi déclaré que sur le dossier iranien, les positions d'Israël et des États-Unis étaient quasi identiques. Au cours de cette rencontre, il sera aussi question, et c'est important de le dire, de Gaza, du Liban et de la Syrie. Selon des sources à Washington, Donald Trump pourrait demander le retrait partiel d'Israël de ces territoires. Le premier ministre israélien a annoncé avant cette visite qu'il refuserait cette demande. Autant dire, Elsa, que la rencontre s'annonce tendue malgré les déclarations des deux dirigeants.
1: Le président ukrainien Volodymyr Zelensky est lui aussi arrivé aux États-Unis pour s'entretenir avec Donald Trump et tenter une nouvelle fois de gagner le soutien de son homologue américain face à la Russie. L'armée israélienne poursuit dans la bande de Gaza ses éliminations de terroristes impliqués dans le 7 octobre. Un terroriste de la force Nourba a ainsi été éliminé, a annoncé l'armée israélienne hier soir. Il avait participé à une cérémonie de mise en scène de libération d'un citoyen israélien détenu par le djihad islamique. Lors d'une autre frappe menée ce week-end dans le nord de Gaza, un commandant de la police du Hamas a également été éliminé. Ce matin, un drone a été intercepté à proximité de la frontière avec la Jordanie. Selon Reuters, aucun détail supplémentaire n'a été communiqué dans l'immédiat. Aucune alerte n'a été déclenchée. L'origine de son lancement est en cours d'investigation. La Jordanie a déclaré ce matin qu'elle ne tolérerait aucune menace contre son territoire. Dans la société israélienne, les tensions sont toujours vives en Cisjordanie. 30 suspects impliqués dans des réseaux d'infiltration en Israël ont été arrêtés par la brigade Ephraim lors d'une vaste opération dans les villages situés le long de la ligne verte. L'administration civile israélienne a démoli plusieurs bâtiments palestiniens construits sans autorisation en Cisjordanie. Une opération ordonnée par le ministre des Finances Bezalel Smotrich. Les bâtiments détruits étaient situés à proximité d'une zone que le gouvernement entend développer dans le cadre de sa politique de renforcement des implantations israéliennes. Les locaux du média israélien N12 ont été vandalisés ce matin. Un individu a été filmé lançant des pierres sur la porte d'entrée. Une lettre de menace a également été déposée, indiquant, je cite, « Tant que vous ne vous serez pas excusé pour l'affaire des enfants yéménites, je ne m'arrêterai pas ». Réaction du président israélien Yitzhak Herzog ce matin, je cite, « Nous ne devons pas accepter une réalité dans laquelle la violence est utilisée comme un moyen d'intimider et de faire taire les voix. Porter atteinte à un média, quel qu'il soit, constitue une atteinte à la démocratie. » Fin de citation. Réaction également du chef de la police israélienne Dani Levy, pour qui il s'agit d'un incident grave, une atteinte aux valeurs démocratiques et à la liberté de la presse. Le comité central du Likoud a approuvé hier soir une réforme des primaires qui renforce le pouvoir de Benjamin Netanyahu dans la composition de la liste du parti pour les prochaines élections législatives. La principale mesure adoptée autorise le Premier ministre à désigner directement 8 candidats parmi les 30 premières places de la liste du Likoud à la Knesset. Selon des informations du Jérusalem Post, la Turquie mène une campagne d'influence sur les réseaux sociaux visant les prochaines élections législatives israéliennes prévues le 27 octobre. Cette activité aurait pour objectif d'orienter l'opinion publique israélienne, de perturber la campagne électorale et d'accentuer les divisions au sein de la société israélienne. Oman a présenté à l'Iran une proposition visant à mettre en place un mécanisme régional conjoint pour la gestion du détroit d'Ormuz, prévoyant notamment le versement de frais volontaires. Selon Reuters, dans le cadre de cette proposition, l'Iran n'exercerait pas de contrôle exclusif sur le détroit. À noter que ce matin, le ministre iranien des Affaires étrangères, Abbas Araghchi, s'est entretenu séparément au téléphone avec ses homologues omanais et saoudiens au sujet du détroit d'Ormuz. L'agence de presse iranienne Tasnim, proche des gardiens de la révolution, a publié une vidéo intitulée « Where to kill Melania » ou « Tuer Melania » en français, appelant explicitement au meurtre de la première dame américaine. Dans la vidéo sont mentionnés les noms de plusieurs boutiques de luxe de Manhattan fréquentées par Melania Trump. Sont également recensés des indicateurs qui permettraient de connaître ses déplacements. Il y a quelques jours à Téhéran, des panneaux d'affichage menaçaient déjà plusieurs membres de la famille Trump. Les États-Unis ont confirmé la tenue de nouveaux pourparlers entre Israël et le Liban à Rome du 4 au 6 août après la création d'une première zone pilote dans le sud du Liban et la rencontre entre le président Joseph Aoun et le président Donald Trump la semaine dernière. À noter que l'armée libanaise a fait état ce matin d'une frappe de drone dans le sud du pays dont l'origine n'a pas encore été identifiée. Un puissant séisme de magnitude 7,1 sur l'échelle de Richter a secoué ce matin le sud-est du Japon. L'agence météorologique Nippon a émis une alerte au tsunami. Aucune anomalie immédiate n'a été relevée sur les sites nucléaires après le séisme. En France, 4000 touristes ont été évacués préventivement de Lacanau en Gironde ce matin. Emmanuel Macron a appelé hier soir à Bordeaux à rester unis pour gagner la longue bataille contre le méga-feu en Gironde qui a déjà ravagé 42 000 hectares et qui, après une accalmie, connaît des reprises dans l'ensemble contenu. Le ministre délégué en charge de la transition écologique, Mathieu Lefèvre, était l'invité de France Info ce matin. Il revient sur les mesures prises par le gouvernement pour limiter les risques de tels incendies à l'avenir.
3: Évidemment que la forêt de demain ne sera pas la forêt d'aujourd'hui, comme la forêt d'aujourd'hui n'est pas la forêt d'hier. Il faudra réfléchir à la diversification des essences, au mélange, vous avez raison, de résineux et de feuillus, mais ce ne pourra être fait qu'après l'avis d'experts scientifiques, et évidemment pas dans le temps très court qui nous mène d'ici à l'extinction de ces feux. J'ajoute que dans le projet de budget pour 2027, le Premier ministre a proposé une augmentation inédite du fonds vert à hauteur d'1 milliard d'euros. Comme la ministre Monique Barbu l'a indiqué la semaine passée, 10% de ce fonds, 100 millions d'euros, seront consacrés à l'adaptation de nos forêts. C'est donc à la fois un travail sur le temps très court qu'il faut mener et un travail sur le temps très long à l'appui des experts scientifiques.
1: À noter enfin que le Quai d'Orsay a confirmé avoir accepté l'aide proposée par Israël pour lutter contre les incendies qui sévissent en France. Des rouleaux de la Torah ont été volés dans la nuit de dimanche à lundi dans la grande synagogue de Levallois-Perret. Selon les premiers éléments de l'enquête, deux hommes se sont introduits dans la synagogue et ont dérobé entre 13 et 15 sifrei Torah. Des fausses informations circulent sur les réseaux et sur l'évolution de l'enquête, déclare ce matin l'ASIL de Levallois sur son compte Instagram. 5 corps de bébés ont été retrouvés au domicile d'un couple à Orange. La femme avait accouché hier d'un bébé en bonne santé, mais ce sont bien des restes de bébés qui ont été retrouvés dans des cartons chez le couple. Et enfin, c'est officiel, Zinedine Zidane a été nommé nouvel entraîneur de l'équipe de France. Sa première rencontre à la tête des Bleus devrait avoir lieu le 25 septembre en Turquie, dans le cadre de la Ligue des Nations.
0: C'était le journal de nos correspondants à Paris. Tout de suite, retour des programmes sur Radio Aviva.
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5: Bonjour à tous et bienvenue sur le plateau d'Aviva. On a le plaisir d'accueillir Lola Primo qui va nous apporter son témoignage en ce qui concerne les ICC. Alors l'ICC, c'est la découverte des industries culturelles, la création, c'est bien ça?
6: Oui.
5: Les deux C, c'est culturel et création. Alors c'est quoi exactement? Parce que ça parle quand même, mais on aurait besoin d'en savoir un petit peu plus. Qu'est-ce que c'est que l'ICC?
6: Les ICC, finalement, c'est des entreprises qui développent les emplois à travers tout ce qui est culturel, créatif, par exemple la radio, par exemple tout ce qui est cinéma.
5: Nous, on fait partie des ICC, c'est
6: oui,
5: ça?
6: Oui, ouais. D'ailleurs, on a visité la radio à Viva pendant la découverte des ICC.
5: On a eu le plaisir de vous avoir.
6: Oui.
5: Exactement. Donc, ça consiste à quoi? Ça permet d'être un tremplin pour professionnels, c'est ça?
6: Oui, et puis ça permet aussi d'avoir de nouvelles pistes pour trouver un emploi, voir que finalement, par rapport à nos carrières, ce qu'on a fait, il y a des compétences qu'on peut transférer dans d'autres métiers.
5: Mm-hmm. C'est-à-dire, plus exactement, qu'est-ce qu'il y a eu comme exemple, disons ?
6: Mais, par exemple, moi je suis diplômée de l'école des arts et design des Pyrénées. Mm-hmm. Et finalement, je ne savais pas que, par exemple, je pouvais être décoratrice de plateau pour le cinéma.
5: D'accord. Donc, effectivement, c'est
6: piste,
5: pas évident. En tout cas, ça ne saute pas aux yeux.
6: Non, mais du coup, j'ai vu que finalement, le diplôme que j'avais, ça pouvait correspondre à ce métier-là aussi. Mm-hmm.
5: Et du coup, vous êtes engagée vers cette profession ?
6: Pourquoi pas, je réfléchis dessus et je me dis que ça peut être intéressant.
5: En tout cas, ça vous a apporté des opportunités auxquelles vous n'aviez peut-être pas songé, quoi.
6: Oui, et puis finalement, comme tout ce qui est culturel, on n'y pense pas forcément quand on fait une recherche d'emploi. Et ça nous a permis de découvrir les entreprises qui embauchaient ou par exemple les formations qu'il fallait faire pour pouvoir travailler dans ces lieux-là et voilà.
5: D'accord. Des fois, la frontière entre, par exemple, la technique et puis le culturel, le côté culturel est assez mince.
6: Oui, par exemple, quand on a été faire la découverte, on a été divisé en trois groupes. Mm-hmm. Il y avait un groupe qui était plutôt là pour visiter tout ce qui était technique, un groupe qui était plutôt pour tout ce qui était créatif, et un autre avec les emplois un petit peu plus divers. Par exemple, sur les plateaux, il y a besoin de coiffeurs, il y a besoin de mécaniciens, etc. Et ils étaient dans un groupe différent.
5: D'accord. C'est de la création, mais là, c'est vraiment quand même aussi un métier, un savoir-faire, ce qu'on appelle dans son sens vertical.
6: Oui.
5: Donc, eux aussi étaient présents et étaient justement et participaient, disons, à ces opportunités.
6: Voilà.
5: Alors, ça consiste à quoi exactement sur le plan concret ? Quel est le travail de l'ICC ? Ils contactent les entreprises ? Ils sont le lien ? Ils sont l'interface ?
6: Par exemple...
5: Comment ça s'est fait pour vous ? Vous qui êtes le témoin numéro un.
6: Eh bien, finalement, il y a eu pendant 15 jours... Mm-hmm. Il y a eu une visite de chaque entreprise qui était participante à ce SAS Découverte.
5: Donc, quelque part, il y a une espèce de levée de fonds des entreprises, hein,
6: voilà.
5: C'est-à-dire les entreprises qui sont d'accord pour participer. Mmh. Toutes les entreprises sont conviées à éventuellement participer.
6: Oui,
5: sont au courant.
6: Si finalement elles font partie des industries culturelles et créatives, mmh. Elles pouvaient participer.
5: D'accord, elles étaient informées de cette activité-là.
6: Oui, parce que par exemple, c'est Facero qui organisait. Et tous les participants, comme moi, qui étaient là pour les visites, on était conviés pendant 15 jours à partir du 7 avril. Mais il y a eu d'autres entreprises qui se sont ajoutées au fil du temps. Et il y a eu un suivi beaucoup plus long, finalement. Et certaines des personnes, parce qu'au début, on était plus de 60.
5: Mmh, c'est pas mal.
6: Et après, on a fini par être aux alentours de 30. Mmh. Les gens qui étaient vraiment intéressés par ce milieu culturel. Et pour des démarchages d'autres entreprises et voir d'autres lieux.
5: Mmh, d'accord.
6: Et du coup, ça s'étire jusqu'en septembre.
5: D'accord, ça dure quand même sur une période assez longue.
6: Voilà.
5: Ça se fait que sur l'Hérault ou ça se fait également dans d'autres départements ?
6: Là, ce SAS Découverte, c'est surtout l'Occitanie, parce que c'est par rapport au marché du travail de la région. Mmh. Parce que, par exemple, il y a... des demandes au niveau du fait qu'il y a des quotidiennes maintenant télévisées, ou par exemple la radio, etc. Il y a eu des demandes.
5: Mm-hmm. C'est ça.
6: Et du coup, c'est pour ça qu'ils nous ont conviés pour découvrir si... Voilà.
5: Ça fait rire Lola, parce que je pense qu'il y a des bons souvenirs à la radio quand vous êtes passé, c'est ça?
6: Oui.
5: Voilà, c'est toujours un lieu convivial, la Viva en tout cas. Mm. Donc effectivement, nous avons participé à cette ICC. Pour ma part, je ne connaissais pas, mais grâce à vous, Lola, en tant que témoin numéro un, eh bien, je sais ce que c'est. Je n'étais pas informé de cette activité qui est importante pour les orientations de chacun, quelque part. Hein, mm-hmm. c'est de l'orientation, mais dans le sens concret.
6: Oui, et par exemple, il y a eu aussi une rencontre entre les entreprises et les chercheurs d'emploi le 12 juin pour pouvoir postuler à certaines offres d'emploi ou certaines formations que les gens pourraient faire.
5: Vous savez depuis combien de temps ça a été mis en place, cette ICC? Ça fait plusieurs années, vous ne savez pas?
6: Non.
5: C'était pour savoir si les fruits, justement, mais enfin...
6: Non, c'est tout récent, en fait.
5: C'est très récent. Hein.
6: Oui.
5: Donc, on ne peut pas encore mesurer l'impact que ça peut avoir.
6: Non.
5: Mais d'après vous, l'impact, en ce qui vous concerne, par exemple, ou qui concerne d'autres dans votre cas, vous pourriez déjà le mesurer? Le fait que ça vous a déjà ouvert des différents univers, des opportunités, justement, de future embauche, peut-être?
6: Oui, parce que, par exemple... Le fait d'être dans un groupe de gens qui sont dans la même situation, qui recherchent un emploi à peu près dans le même secteur, déjà ça nous aide entre nous pour développer notre champ de recherche, pour pouvoir s'entraider entre nous. Par exemple, il y a une certaine solidarité qui s'est construite entre les gens qui ont participé. Et on se donne des conseils, on reste en contact entre nous. Et je sais qu'il y en a certains qui ont réussi à avoir ne serait-ce que des stages et qui ont changé, entre guillemets.
5: C'est un échange d'expérience, en tout
6: voilà.
5: cas, voilà, qui apporte beaucoup. Eh bien, Lola Primo, ça passe vite, hein, un petit moment comme ça, sur le plateau d'Aviva. Mm-hmm. Après votre retour, justement, dans d'autres conditions, cette fois, c'était derrière un micro. Mais en tout cas, merci beaucoup de nous avoir éclairé sur ce qu'est l'ICC, hein, cette industrie, enfin, découverte des industries liées à la culture et à la création, et qui permettent, justement, de mettre en œuvre le lien entre les postulants, entre ceux qui font partie de ces domaines-là, et puis les entreprises qui, elles aussi, en font partie. Merci beaucoup, Lola.
6: Merci à vous.
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1: Bonjour à toutes et à tous. Nous sommes mardi 28 juillet et c'est l'heure du journal des sports avec Sydney Biton.
2: Ah, bien entendu, il n'est pas tout seul. Il est accompagné à la présentation par JC. Bonjour.
3: Bonjour.
2: Et notre ami Pablo à la technique avec des grands sourires, une casquette.
1: Ainsi que notre ami Alice. On va faire un petit tour d'actualité sur le football en commençant par des nouvelles de l'équipe de France.
2: Alors, jour important, jour très important pour le football, équipe de France, Zinedine Zidane, le patient secret. Le président de la Fédération française de football, Philippe Diallo, devrait nommer ce mardi comme entraîneur de l'équipe de France, accompagné de Fabien Barthez et Bernard Diomède, le grand et talentueux joueur de football, Zinedine Zidane. Donc, attendons l'officialisation et après, on verra très bien ce que M. Zidane sera capable de faire avec l'équipe de France.
1: Eh ben, je suis curieux de voir ça, parce qu'il m'avait manqué, Zidane. À présent, des nouvelles du MHSC.
2: Ça y est, officiellement, l'Olympique de Lyon prête Naoufé El Manachi à nouveau pour la saison 2025-2026-2027, le PSG prête, autant pour moi ce n'est pas Lyon, le PSG prête ce talentueux joueur, 19 ans.
1: Et qu'en est-il de la Como Cup ?
2: Eh bien ce soir, match intéressant entre Lens, Flama, Mi, KO, eh oui, donc match à Como Cup.
1: Direction le tennis de table. À présent, beaucoup de regrets.
2: Star contender de São José. La finale, eh bien oui, au Brésil, devant son public. Aldeano, Kenao, à Hugo, avec son public, n'a pas hésité et a battu Alexis Lebrun. Après une bonne, très bonne prestation au Brésil.
1: Et place à l'escrime avec le championnat du monde.
2: Eh oui, chou blanc pour les Français. Eh oui, pas de médaille pour les sabreurs et les fleurettistes. Eh oui, Français. À Hong Kong. Chez les dames, par contre, eh bien, deux médailles, bronze
1: et argent. À présent, l'athlétisme, qu'en est-il de l'euro ?
2: Eh bien, on ne reverra pas à l'euro. Qui renonce, Samba Mayela et Beaugrand Casagrande, Casandre. Voilà, donc mauvaise nouvelle, on n'aura pas ces deux Françaises au championnat d'Europe.
1: Et enfin, un petit point d'actualité dans le VTT.
2: La Miavoise Marine Cabirou a remporté samedi le championnat de France en descente, disputé à Aumenir. Eh oui, la Véronaise, 29 ans, après deux titres. La voilà pour le troisième titre 2026. Les Roltaises, Lisa Bouladou, deuxième. Quant à l'Audois, autant pour moi, l'Audois, Maëlle Laruy, championne de France, a super dévolu en VTT Cross Country. Chers auditeurs, je vous dis au revoir. Merci d'avoir été présents. Rendez-vous à demain. Avec la belle surprise de notre invité, je ne le dévoile pas. Vous le verrez, une grande, grande joueuse de football professionnel et surtout aujourd'hui, elle est entraîneur de Chelsea.
1: Eh ben,
2: merci, JC.
1: Merci à toi pour
2: et
1: toutes
2: merci.
1: Ces informations. Pablo et Alice.
2: Pablo et Alice qui se cachent derrière depuis qu'elle a son permis de conduire. Elle a un cigare, vous ne pouvez pas vous imaginer. Mais... tant mieux pour elle. Soyons prudents.
1: Bonne journée à l'écoute de nos programmes sur Radio Aviva.

0: Amis sportifs, bonjour. Aujourd'hui, nous avons le plaisir de recevoir un ancien coureur du Tour de France. Eh oui, il a couru avec les plus grands coureurs français de l'époque. On n'en cite qu'un seul, Hino. Et bien sûr, il s'agit de Patrick Bonnet, de Saint-Clément-de-Rivière. Eh bien, Patrick Bonnet, tout d'abord et avant tout, bonjour et merci d'avoir accepté notre invitation.
1: Bonjour Monsieur Bitton, bonjour cher auditeur. Voilà, je vous donne vraiment un grand plaisir à répondre à vos questions.
0: Alors souvenirs, pouvez-vous nous rappeler quelques souvenirs que vous avez pu connaître dans ce Tour de France ?
1: Ah bien, disons que bon, les souvenirs, moi j'ai fait 5 Tours de France, donc des souvenirs, j'en ai pas mal. Qu'est-ce que vous dire, les victoires avec Bernard Hinault en 82, les étapes relativement longues aussi, nous avions des étapes de 300 km à l'époque, en 1980, 82, 83, voilà, donc beaucoup de souvenirs, ça serait dur de tout les énumérer.
0: Mais ça fait rien Patrick, si vous permettez, vous en êtes venu comment au vélo ? À la petite reine.
1: Comment, excusez-moi ?
0: Comment vous en êtes venu à la petite reine ?
1: À la petite reine, j'y suis venu par le biais de courses amateurs et puis après dans le milieu professionnel en 1979. Donc, un souvenir, oui, qui m'a marqué particulièrement, ça peut être mon premier Tour de France en 1979. J'étais le Benjamin du Tour. Le départ était de Florence. Avec un contre-la-montre individuel. Et ça m'a, à l'âge que j'avais, ça m'a laissé un très grand souvenir car l'année juste avant, j'étais amateur encore et me retrouver au départ du Tour de France, c'était vraiment quelque chose.
0: Bon. Pouvez-vous nous parler un petit peu du Tour de France de cette année qui, bien évidemment, est perturbé par le climat, par la chaleur. Alors, que pensez-vous de ces situations difficiles ?
1: C'est sûr que bon, là on vit actuellement une situation avec avec les températures très élevées. Il faut dire que bon, le Tour de France se passe au mois de juillet aussi, donc on a toujours eu plus ou moins des fortes chaleurs. À part en 1980 où nous avions eu que dans 3 semaines de course que 4 jours de beau temps et de soleil, sinon le reste du temps c'était toujours la pluie, donc c'était autant éprouvant qu'aujourd'hui avec la chaleur. Aujourd'hui, je pense que bon, certains organismes arrivent à supporter ces chaleurs, bien que ils consomment énormément de bidons avec les poches de glace qui les rafraîchissent. Mais bon, il est sûr et certain que les étapes avec ces fortes chaleurs sont vraiment pénibles, quoi, je pense.
0: Alors, que pensez-vous de ce fameux Tadej Pogačar ? Et vraiment, il en a dans le ventre quand même, hein. Ben, dans les jambes.
1: Oui, c'est sûr et certain. Pogačar, c'est un champion, je pense, d'exception, comme il y a eu autrefois des Anquetil, des Merckx, des Hinault, des Coppi, des Bartali. Voilà, c'est une génération marquée par le cycle Pogačar. Pogačar, c'est un garçon qui est attaquant, qui aime gagner, surtout gagner, qui a une très forte équipe. Chaque équipier pourrait être leader dans une autre formation. Je pense qu'il s'est très bien préparé ses objectifs. Et on l'a vu sur les classiques flandriennes et ardennaises. Donc, je pense que c'est quelqu'un qui est très minutieux au niveau de la préparation et qui a une très grande classe.
0: Alors, n'oublions pas quand même le Français Sexas Paul, hein, qui actuellement marche pas mal. Hein, au général 5e, 3e à l'étape. Donc, il promet tout de même.
1: Oui, c'est un garçon d'avenir, hein, il n'y a pas de problème. C'est un garçon qui a fait des prouesses depuis le début de l'année. Pour ma part, je rejoins certains anciens coureurs ou directeurs sportifs ou managers qui disent que bon, il aurait dû patienter encore un an ou deux ans. Mais bon, c'est un apprentissage. Donc, on lui tiendra pas rigueur non plus si... il venait à se louper d'ici la fin du Tour de France. Par contre, il est sûr et certain que la récupération joue beaucoup dans le Tour de France. Et là où il va falloir le regarder de plus près, ça sera dans la troisième semaine, parce que la troisième semaine est vraiment très éprouvante sur une course à étapes. Et surtout que cette année, la dernière semaine du Tour de France est très dure avec tous les cols alpestres à monter, quoi.
0: Ben surtout l'étape d'aujourd'hui, la 11e, avec trois petits cols qui sont toujours pas mal quand même, hein. Hein, parce que quand vous le disiez tout à l'heure, vous faisiez des étapes de 300 km et aujourd'hui on en est à 160.
1: Oui, voilà, c'était une autre époque, je vais dire. Aujourd'hui, on a des étapes peut-être plus courtes, plus ou moins avec de la densité, mais bon, c'est vrai que ce sont des étapes, comme on dit, casse-pattes, et comme on disait tout à l'heure, avec les chaleurs, ça marque quand même encore les organismes aussi, quoi.
0: Pronostic final, Patrick Bonnet, si vous le permettez.
1: Ah ben, il est évident, hein. Je pense que pour Pogačar, vu comme il domine, à moins d'un accident, je dirais, je pense que ce sera le vainqueur du Tour. Par contre, après, il va falloir voir pour la deuxième et troisième place, dans les cinq premiers, des gars comme Evenepoel, Sexas, bien sûr, certainement Vingegaard, mais ce qu'il y a, c'est que Vingegaard a déjà fait un Tour d'Italie. Donc, qui a été éprouvant aussi, avec beaucoup de montagnes et des conditions météo assez exécrables. Je pense que il risque de se faire déborder au niveau du général par un gars comme peut-être bien, et je l'espère, à Sexas, mais surtout Evenepoel.
0: Patrick Bonnet, on vous remercie pour cet éclairage de ce Tour de France. Vous arrivez à la 11e étape. Eh bien, merci pour la suite.
1: Merci beaucoup à vous de m'avoir demandé de vous répondre. Et
0: c'est avec chaque sportif à sa place.
1: Merci beaucoup.
0: Au revoir, merci.
1: Au revoir, bonne journée.
0: Également, au revoir.

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1: Bonjour à toutes et tous, nous sommes sur Radio Aviva et on va aborder le thème suivant. Où vivre à la retraite sans exploser son budget ? La retraite est souvent le début d'une nouvelle aventure. Beaucoup de Français en profitent pour changer de cadre de vie. Plus de soleil, plus de calme et parfois un logement plus adapté. Mais une question revient souvent. Où peut-on vivre à la retraite sans que l'immobilier ne devienne trop cher ? Et quand on regarde les régions qui attirent le plus les retraités aujourd'hui, certaines se démarquent clairement. Aujourd'hui, on va voir pourquoi certaines régions attirent particulièrement les retraités, quelles villes offrent un bon équilibre entre qualité de vie et prix immobilier, et pourquoi l'Occitanie figure parmi les territoires les plus attractifs. Parmi les régions qui séduisent le plus les retraités, l'Occitanie arrive souvent en tête. Et ce n'est pas vraiment une surprise. La région offre un équilibre assez rare. Le soleil, la proximité de la mer Méditerranée, les Pyrénées et un coût immobilier encore relativement accessible. Les grandes villes comme Toulouse ou Montpellier attirent de nombreux retraités actifs. À Montpellier, le prix moyen tourne autour de 3 400 € le mètre carré, ce qui reste bien plus accessible que certaines métropoles françaises. Mais pour beaucoup de retraités, ce sont surtout les villes moyennes qui offrent le meilleur compromis. Certaines villes attirent de plus en plus de nouveaux retraités. C'est le cas de Narbonne, Béziers ou même Perpignan. Ces villes offrent plusieurs avantages. Un climat agréable, la proximité de la mer et surtout des prix immobiliers beaucoup plus accessibles. À Perpignan, par exemple, le prix moyen tourne autour de 2 000 € le mètre carré, ce qui permet d'acheter un logement confortable avec un budget plus raisonnable. Et au-delà des villes moyennes, certaines villes pleines de charme séduisent également beaucoup. Certaines communes offrent un cadre de vie particulièrement apprécié. On peut citer par exemple Albi, Carcassonne, Uzès ou encore Foix. Ces villes combinent patrimoine historique, environnement calme et prix immobilier encore accessible. Elles permettent de profiter d'une retraite paisible tout en conservant un accès aux soins et aux services essentiels. Mais bien sûr, l'Occitanie n'est pas la seule région attractive pour la retraite. D'autres territoires attirent également de nombreux retraités. La Nouvelle-Aquitaine, par exemple, autour de Bordeaux ou La Rochelle. Le littoral vendéen, très apprécié pour son cadre naturel et sa douceur océanique. Ou encore la Bretagne et la Normandie, qui séduisent pour leur paysage et leur qualité de vie. Quant à la Côte d'Azur, elle continue de faire rêver. Mais les prix immobiliers y sont souvent beaucoup plus élevés. Finalement, plusieurs critères entrent en jeu pour choisir sa ville de retraite. Quand les Français choisissent leur lieu de retraite, ils regardent bien sûr le prix de l'immobilier, mais ils s'intéressent aussi à l'accès aux soins, la présence de commerce, les transports et la vie sociale. Et sur ces points, certaines régions, comme l'Occitanie, offrent aujourd'hui un équilibre particulièrement intéressant entre qualité de vie et coût du logement. La France offre une grande diversité de territoires pour profiter de sa retraite. Mais aujourd'hui, l'Occitanie fait clairement partie des régions les plus attractives, grâce à son climat, sa qualité de vie et des prix immobiliers encore accessibles. C'était Mickaël pour Le Point de l'Immo. À très vite.

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1: Bonjour à toutes et à tous et bienvenue dans votre agenda. Voici les événements et les sorties à venir. Lundi 30 juillet, profitez du dernier jour des festivals de Juvignac. Au programme, des concerts gratuits, la découverte des vignerons locaux et des gourmandises à partager. À partir de 19h30, vous pouvez écouter Chikuawa, suivi d'une reprise des tubes de Johnny Hallyday par le groupe Grandfather. Rendez-vous au parvis de l'Hôtel de Ville. Les bonnes affaires continuent jusqu'au 8 août. Profitez de la braderie de fin d'été. Mode, accessoires, chaussures, maroquinerie et bien d'autres produits vous attendent à prix mini. C'est le moment idéal pour faire de bonnes affaires. Renouvelez votre garde-robe et dénichez des pièces uniques. Plus d'une centaine de boutiques s'installent dans les ruelles de l'Écusson. Une belle occasion de flâner et de profiter de l'été en ville. Rafraîchissez-vous ce week-end entre animation nautique, découverte de la biodiversité marine et concerts. La fête de la mer et de la plage vous promet de passer un moment festif. Et si les conditions météo le permettent, ne ratez pas le feu d'artifice. C'est l'occasion de vivre de belles soirées au bord de l'eau et de mettre l'honneur au littoral méditerranéen. Rendez-vous à la plage du Pilou, à Villeneuve-les-Maguelones. Envie de sensations fortes? Profitez de la fête foraine Luna Park à Palavas-les-Flots. Jusqu'au 30 août, redécouvrez vos attractions préférées, la grande roue, les autotamponneuses ou encore le célèbre booster M65. Venez partager un moment en famille ou entre amis. Entre les lumières, la musique et l'ambiance festive, la magie s'installe en bord de mer. Une sortie incontournable pour profiter pleinement des soirées de l'été. La fête foraine géante

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c'est bien de son ambiance. Vous avez lu l'histoire de Jesse James? Comment il a vécu? Comment il est mort? Ça vous a plu, hein? Vous en demandez encore?

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